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1: La photographie, c'est la vérité. Et le cinéma, c'est 24 fois la vérité par seconde.
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3: Avec un film réalisé en 1989 par Bertrand Blier, Trop belle pour toi. Et dans ce film, ce sera l'occasion, une fois de plus, de proposer aux acteurs de jouer le contre-emploi de leurs rôles habituels. Nous retrouverons dans l'extrait qui suit, entre autres, Gérard Depardieu, Josiane Balasco, Carole Bouquet, Roland Blanche, Myriam Boyer et François Cluzet. Bernard Barthélémy, donc, patron d'un garage et marié à une femme très belle, Florence. Et il tombe pourtant amoureux d'une femme au physique très ordinaire, Colette, qui travaille chez lui en tant que secrétaire intérimaire. Cette relation va bouleverser sa vie.
4: Je voudrais bien porter un toast pour vous souhaiter tout le bonheur. Tout le bonheur que j'ai pas et que je connaîtrai jamais, mais j'en ai pas la force. Moi aussi, je peux être belle. C'est une beauté plus intérieure, mais c'est une beauté qui en vaut une autre. À qui s'est regardé. Excusez-moi, je ne me sens pas bien.
5: Ne vous moquez pas d'elle.
4: Mais personne ne se moque d'elle, pourquoi veux-tu qu'on se moque? Cette fille malheureuse, il faut lui venir en aide. Et garder mon mari. Vous avez bien raison. Elle est belle d'ailleurs, votre moquette.
6: T'as peur, laine, avec ça qui tient.
4: Je crois que je vais rentrer chez moi.
6: Oui, à mon avis, c'est une bonne idée.
4: Chacun chez soi, pas de pâte à caisse.
6: Exactement.
4: J'avais un manteau et un sac.
5: Je vais la raccompagner.
6: Non, toi tu restes, c'est Marcello qui raccompagne.
7: Oui, avec sa grosse moto.
4: Il est gentil, Marcello.
8: Ben, c'est vrai qu'il est gentil.
7: Je leur filme même mon appart quand ils veulent faire la sieste.
5: T'es complètement con.
7: Quoi, qu'est-ce que j'ai dit? J'ai dit une connerie?
5: Non, raccompagne-la.
4: Mais pourquoi tu paniques comme
5: mais
4: ça?
5: Je panique pas.
4: Mais si tu paniques, regarde, tu recommences à me pousser. Mais arrête de me pousser. Tu veux que je te pousse, moi? Mais tout le monde le sait que c'est moi que tu gâtes. Je suis la secrétaire intérimaire, Colette Chevassu, qui aime bien qu'on lui monte dessus. Je passais dans le coin, je promenais mon chien. Tout d'un coup, de la lumière, des rires, des cotillons, j'ai pas pu m'empêcher d'entrer. Vous avez pas un coup à boire pour une fille qui a eu des émotions?
9: C'est elle.
4: C'est elle. J'aime pas les gens qui sont ici.
5: Cette femme que vous voyez là, et que vous trouvez quelconque, si vous saviez comment elle fait l'amour. Enfin, je devrais dire, si vous saviez comment elle donne de l'amour. De l'amour, les mecs. Le véritable amour. Tous les jours, on se retrouve. Tous les jours, c'est le bonheur. Le vertige. Vous savez, quand on ne sait plus qui on est, quand on ne sait plus où on est, la seule chose qui compte, c'est la peau, la bouche, les paupières qui se ferment, l'émerveillement dans son sourire, quand le plaisir l'envahit.
4: Ces gens me disent que tu...
5: Mais oui. Pourquoi pas le dire? Pourquoi toujours mentir? Une femme que j'ai vue accoucher et qui me tenait la main. Qui m'offrait un sourire en même temps qu'un enfant. Cette femme-là, je lui dis tout. Je la respecte. Je lui parle, et elle me comprend. Ou alors l'amour, ce serait de la merde. Une prison de merde.
6: Pas avec elle.
5: Comment ça?
6: Vis un peu avec elle. Emmène-la en voyage.
2: J'ai une petite maison dans la région de Béziers, un héritage de mes parents.

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1: Bordeaux, le 28 juin, 7h15. 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Karim est mort sur le coup. Le conducteur de la camionnette est choqué à vie.
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0: J'écris des bijoux, le beau métier d'orfèvre.
1: De quoi parlez-vous?
0: De tout et de rien.
2: De moi?
0: Oui, surtout de toi.
3: Qu'est-ce qui vous inspire?
1: Un joli bijou
0: qui vous fait.

0: Que faites-vous?
1: J'écris de ripaux
2: des histoires à fleurs de peau.
0: Vous moqueriez-vous?
1: Oui, un peu de tout.
2: De moi?

0: Octobre 2009.
1: J'interpelle au hasard des jeunes, moyenne d'âge 13-15 ans, sur l'information suivante. L'astronaute américain Edgar Mitchell, un des 12 premiers astronautes ayant posé le pied sur la Lune, a affirmé la réalité du crash d'un engin de fabrication non humaine dans le désert du Nouveau-Mexique au tout début du mois de juillet 1947 près de la ville de Roswell. Les jeunes se mettent à sourire face à cette information, puis même à rire. Edgar Mitchell, ça leur dit rien. Eddie Mitchell, oui, vaguement ça leur dit quelque chose, mais Edgar Mitchell... Je leur propose à ces jeunes d'aller vérifier sur Internet, le moyen de communication le plus important en ce début de 21e siècle, je leur propose d'aller vérifier cette information pour qu'ils se fassent leur propre opinion.
0: Internet, Edgar Mitchell, la révélation.

0: La tentation d'être un chef juste et humain est naturelle dans un homme instruit. Mais il faut savoir que le pouvoir change profondément celui qui l'exerce. Et cela ne tient pas seulement à une contagion de société. La raison en est dans les nécessités du commandement, qui sont inflexibles. Alain.
1: Je suis le sergent d'armement Hartmann et votre chef instructeur. À partir d'aujourd'hui, vous ne parlerez que quand on vous parlera, et les premiers et derniers mots qui sortiront de votre sale gueule, ce sera « Chef, tas de punaise ». Est-ce que c'est bien clair ?
2: Chef, oui, chef !
1: Mon cul, je n'entends rien. Montrez-moi que vous en avez une paire.
2: Chef, oui, chef !
1: Si vous ressortez de chez moi, les louloutes, si vous survivez à mon instruction, vous deviendrez une arme. Vous deviendrez un prêtre de la mort, implorant la guerre. Mais en attendant ce moment-là, vous êtes du vomi. Vous êtes le niveau zéro de la vie sur Terre. Vous n'êtes même pas humain, bande d'enfoirés. Vous n'êtes que du branlemane végétatif, des paquets de merde, d'amphibiens, de la chasse. Parce que je suis une peau de vache, vous me haïrez. Mais plus vous me haïrez, et mieux vous apprendrez. Je suis vache, mais je suis réglo. Aucun sectarisme racial ici. Je n'ai rien contre les négros, Rital, Youpin ou Métèque. Ici, vous n'êtes tous que des vrais connards. Et j'ai pour consigne de balancer toutes les couilles de loup qui n'ont pas la pointure pour servir ma chère unité. Tas de punaises, est-ce que c'est clair ?
2: Chef, oui, chef !
1: Mon cul, je n'entends rien !
2: Chef, oui, chef !
3: Il a vendu son bon instrument.

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2: Des mots en liberté. Les mots vous inspirent, mais que vous inspirent les mots? Dans notre studio nous a rejoint Richard. Richard, merci de ta visite. Nous te proposons une dizaine de mots en liberté. Des mots sortis de tout contexte de phrase ou groupement de mots qui peuvent évoquer un sujet, un thème. Nous demandons à ce que tu t'exprimes librement. Richard, es-tu prêt?
3: Oui.
2: Eh bien, nous commençons. Ignorer l'annonce.
3: Ignorer l'annonce. Eh bien, ignorer l'annonce, c'est peut-être une erreur, c'est peut-être quelque chose qui est pas important, c'est peut-être quelque chose qui a été mis par erreur ou qu'il faut pas tenir compte. Voilà.
2: On se croit de mèche, on n'est que de suie.
3: On se croit de mèche. Alors, je sais pas trop quoi dire là-dessus. J'ai pas trop d'idées.
2: La domination masculine.
3: Alors la domination masculine, effectivement, c'est quelque chose qui est toujours d'actualité, surtout quand on parle par rapport aux femmes, le sexe fort, le sexe faible, la domination. C'est pas bien beau. Moi, ça me plaît pas trop ce mot-là d'ailleurs. Domination, c'est pas quelque chose qui me je suis pas dans ce sens-là. Domination, c'est pas un bon mot pour moi.
2: Karen Dalton.
3: Alors, aucune idée. Karen Dalton, Dalton. Dalton, ça me parle, mais les Dalton, mais ça serait plutôt les frères. Mais Karen Dalton, je ne la connais pas du tout. Je ne sais pas qui ça peut être du tout.
2: Fabriqué en France.
3: Oui, fabriqué en France, ça c'est bien ça. Oui, là, je valide, hein. Il faut que ce soit tout ce qu'on puisse acheter n'importe où, que ça vienne de France, ça sera bien. Fabriqué en France, il en faut. Et moi je suis pour, parce que il faut faire travailler les Français, l'industrie française, etc. Il faut pouvoir, avoir tout sur place, et puis que ça vienne pas d'autres continents, hein. C'est bien mieux quand c'est local.
2: L'immolation.
3: Oh là, ça c'est dur. C'est même très dur. Je sais que ça existe. Mais alors, au bout du rouleau, c'est vraiment très, très, très, très triste, et puis c'est affreux, c'est complètement affreux. Déjà ce mot, l'image que ça implique, c'est des choses qu'on veut pas voir, qu'on veut pas entendre, mais je sais que ça existe, malheureusement.
2: Tu t'occupes des légumes, je gère le beurre.
3: Oui, c'est le partage, je pense qu'il faut. Quand on est plusieurs, un couple ou autre, eh bien il faut partager les tâches, il faut s'occuper un petit peu, chacun à son niveau, d'organiser, de faire en sorte que ça on s'aide, on essaie de faire avancer les choses, et puis pour construire. Que ce soit un repas ou autre chose, mais il faut être ensemble et faire à deux ou à plusieurs les choses de la vie.
2: Les crypto-monnaies.
3: Alors, les crypto-monnaies, je ne connais pas beaucoup. C'est quelques... c'est complètement quelque chose qui est abstrait, hein, ça se voit pas, c'est pas sonnant et trébuchant comme de l'argent qu'on pourrait ou des pièces qu'on pourrait avoir dans la poche. D'après ce que j'en sais, mais bon, alors après il paraît qu'il y en a qui ont fait des sous là-dedans, tant mieux pour eux, mais moi je m'y connais pas grand chose dans ce domaine pour pouvoir avoir un avis là-dessus.
2: Les archéologues de la mer.
3: Alors, les archéologues de la mer, ça c'est curieux, oui. Oui, les archéologues de la mer. L'archéologie, on pense plutôt que c'est sur la terre, dans la mer. Pourquoi pas, oui. Les plongeurs, les gens qui vont aller dans le fond des océans pour voir ce qu'il en est, pour faire des trouvailles, pour retrouver des choses, pourquoi pas, pour chercher à savoir voilà comment que c'était avant ou qu'est-ce qu'il y a pu y avoir sous les océans, sous la mer, enfin voilà quoi.
2: Merci Richard pour ta liberté de ton. Ta liberté d'expression face à ces mots de hasard,

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0: bafoués, violés, excisés, sous-payés, torturés, dominés, humiliés, assassinés. Dans de nombreuses régions du monde, la femme n'est pas l'égale de l'homme, et cela est inadmissible. Le combat pour l'égalité homme-femme est de tous les instants. Je vous propose d'écouter la lecture d'un article du journal La Fronde, écrit par Louise de Bord, qui déjà, en 1899, appelait au droit et à l'égalité de tous les êtres humains, sans distinction de sexe.
1: Le féminisme n'est pas, comme ses adversaires feignent de le croire, une opinion passionnée, violente, belliqueuse, illogique, incohérente et trouble, issue d'une méconnaissance des lois physiologiques qui régissent la nature féminine, d'une révolte systématique de la femme contre sa destinée naturelle, d'une revendication des droits à l'exclusion des devoirs, d'un refus d'obéissance aux lois de solidarité sociale, d'une infraction à la règle primordiale de tout groupement humain. Le féminisme se ramène à ce principe absolu, le droit imprescriptible pour tout être humain, sans distinction de sexe, de vivre et de s'appartenir. Or, la femme ne vit que du consentement de l'homme, grâce aux ressources qu'il veut bien lui concéder en échange de sa personne. Elle se livre, conscience liée, pour un morceau de pain. Car la suggestion économique a pour conséquence inévitable la suggestion morale. D'une part, les restrictions arbitraires imposées à l'activité de la femme, son exclusion de la plupart des fonctions publiques et rémunératrices. D'autre part, l'incapacité dont elle est frappée dans le mariage constitue une flagrante iniquité. Le féminisme demande, pour toute femme isolée ou unie à un homme, l'indépendance économique, condition première de l'indépendance morale. Et afin d'y parvenir, le droit au travail impliquant le libre choix de la fonction, en conformité des aptitudes que la femme se reconnaît à elle-même et pour lesquelles elle est prête à donner les garanties d'usage. Puis, la libre disposition de son bien et de son salaire.

0: Et c'est avec John Lennon, oui, que nous terminons cette émission anachronique préparée par Henri Dieudonné Parju et Charles Hemel. Nous avons eu grand plaisir à partager avec vous ces quelques moments radiophoniques et nous vous avons proposé d'écouter, dans un désordre bien ordonné, les chansons et musiques de Mendelssohn, Franz Schubert, Jules, Bastien Lallemand, Peter Schatt, Jean Constantin, Gypsophile, Thomas Mery, Henri Gara et donc juste à l'instant, John Lennon. Vous avez croisé les textes d'Alain, Louise Desbord et d'un auteur inconnu. Nous avons eu plaisir à accueillir dans notre émission anachronique Tangioval, Alain, Ali Matou, Christian et Michel pour leur lecture, Richard pour recueillir ses mots en liberté. Enfin, nous vous avons proposé des extraits de bandes originales de films, Full Metal Jacket de Stanley Kubrick et Trop belle pour moi de Bertrand Blier. Cette émission anachronique ne serait pas complète sans quelques interrogations.
1: Eh bien, je ne voudrais pas vous quitter sans vous poser la question suivante. Quelle influence ont vos pensées sur votre destin ?

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2: Julien Guérino est notre invité. Il est l'auteur de l'ouvrage « L'équipe de France de basket, 100 ans d'histoire, 1926-2026 ». Il nous raconte ses choix éditoriaux et notamment ce qui concerne les grandes figures de la grosse balle orange française.
3: Le choix que j'ai fait, c'était de faire les portraits de 30 joueurs que j'estime étant les plus marquants de l'histoire. Alors c'est toujours sujet à débat, mais en tout cas j'en ai choisi 30. Donc en plus de l'année par année et en plus de centaines d'anecdotes qui sont racontées un peu à part des années traditionnelles, il y a 30 portraits de joueurs et puis le portrait des 14 entraîneurs qui ont dirigé l'équipe de France sur de longues périodes. Donc voilà, ça fait une cinquantaine de portraits en tout, plus une centaine d'anecdotes sur des petites histoires au sein de la grande histoire. C'était un peu le fil rouge de cet ouvrage.
2: Et puis aussi, c'est peut-être un ouvrage qui permettra à la jeune génération de bien comprendre qu'il n'y a pas que Wemby, hein, qui est né de cette équipe de France. Il y a eu aussi plein d'autres grands noms. C'est aussi pour vous le but d'avoir fait ce livre, c'est aussi de montrer qu'une équipe, ça a 100 ans, que ce n'est pas une équipe... on a l'impression que depuis quelques années, depuis quelques décennies, cette équipe de France a de bons résultats aussi au niveau international, mais que c'est une équipe qui s'est forgée au fur et à mesure des années.
3: Ouais, c'est toujours ce que lègue une génération à la suivante. Donc ça peut être une frustration et donc la suivante a la volonté d'effacer la frustration. Ça peut être des grands succès et donc la suivante a la volonté de poursuivre ces succès. Il y a que l'histoire qui explique ce qu'on devient derrière. Et ça m'avait marqué parce que parfois, quand on faisait des tournages avec les joueurs et qu'on faisait un peu des quiz historiques, on voit qu'ils n'ont pas non plus une immense culture historique de ceux qui les ont précédés. Donc oui, c'était une petite ma petite pierre à l'édifice. Je me rappelle d'Evan Fournier qui une fois m'avait dit oui, je le connais, c'est le torchou chevelu. Donc le torchou chevelu, c'était le shooter avec des longs cheveux, c'était Hervé Dubuisson. Et voilà, le nom lui était pas tout de suite revenu. Mais les joueurs, par contre, n'ont pas forcément la culture, mais ils sont très demandeurs d'avoir des informations sur ceux qui les ont précédé, et on a une tradition qui est la remise des maillots avant les matchs, et en général c'est toujours une figure marquante de l'équipe de France qui vient faire les remises de maillots, et à chaque fois, à défaut de le connaître parfaitement, ils sont toujours surpris, par exemple quand on leur présente quelqu'un qui a participé plusieurs fois aux Jeux Olympiques, qui a disputé des Coupes du Monde et qui a 70 ou 80 ans et qui vient les voir. Il y a un grand respect pour les anciens, donc voilà, c'est une manière de faire un trait d'union entre le passé et le présent. Tous les joueurs ont reçu le livre en cadeau juste avant le match contre la Slovénie, donc c'était un moment assez sympathique. Voilà.
2: Un grand merci à Julien Guérino pour sa disponibilité. Un superbe livre qu'on a eu plaisir de découvrir aussi grâce à lui, l'équipe de France de basket 100 ans d'histoire 1926-2026, à découvrir et en vente exclusive sur le webstore de la Fédération Française de Basket. Quant à nous, demain on troquera notre ballon de basketball pour celui de football, mais ça ce sera demain pour d'autres histoires d'un jour et toujours avec Mémoire Sport.

0: Nous retrouvons une reine de l'accordéon, Amandine Musichini, dans une valse composée par Alain Musichini et Michel Prouveau. Reine d'accordéon, Amandine Musichini.
1: Et ça tourne.

Et le talent, la virtuosité, cette Amandine Musichini, reine d'accordéon, ça va sauter, ça va valser avec Benoît Nortier qui nous entraîne au marché aux puces pour danser cette jolie valse que Benoît Nortier a composée avec Éric Bouvel, Musette aux puces. Benoît Nortier, merci d'être à l'écoute, Françoise et Jean-Louis, vous les fidèles d'RVM et d'accordéon en fait. Bon dimanche.

Mais non, ça ne grattait pas, mais ça dansait, ça valsait avec Musette Opus, Benoît Nortier, une interprétation magistrale. Le soleil, la danse, Maurice Largange vous invite au soleil dans cette jolie ville de Biarritz. Pour danser le passo-doble, un passo-doble de sa composition, Retour de Biarritz, Maurice Largange.

Pour son petit bal rétro, Maurice Larchange vous a fait danser ce joli passe-noble Retour de Biarritz. De son album J'ai du flonflon dans mon accordéon, Christian Péchel vous interprète un beau stone, une valse lente d'origine américaine, Belle Marlène, très populaire dans les bals de France. Belle Marlène, composition, interprétation, Christian Péchel.

du style, de la sensibilité, c'était magnifique. Belle Marlène par Christian Pechel. Une composition de Jérôme Richard, Été Tango, sera interprétée par Vincent Karanzik, qui a été champion du monde de l'accordéon en 2001. Nous allons danser ce très joli tango, Été Tango, avec Vincent Karanzik. J'ai du mal, hein. Baptisé l'Andalou par Pascal Sevran. Été Tango, Vincent Karanzik.

Charisme, technique sans faille, musicalité, c'était L'été de tango par Vincent Carenzi. Un titre classique de Glenn Miller, In the Mood, dans l'ambiance en français, sorti en 1940, devenu un classique du répertoire des big bands. Là, ce sera Corinne et Fabienne Chapuis qui reprennent magistralement In the Mood à l'accordéon dans leur album 45 succès d'avant-guerre pour danser. In the Mood, Corinne et Fabienne Chapuis.

Oui, quelle magnifique interprétation, très swing, très jazzy, in the mood, de Musette, par les deux frangines suisses, Corinne et Fabienne Chapuis. On poursuit avec ces deux frangines, Corinne et Fabienne Chapuis, pour un titre classique du répertoire Musette, une composition d'Émile Vacher, Les Triolets. Corinne et Fabienne Chapuis, toujours de l'album 45 succès d'avant-guerre, pour danser Les Triolets, Corinne et Fabienne Chapuis.

Magnifique duo de ces deux sœurs, accordéoniste Corinne et Fabienne Chappuis, dans ce titre classique de virtuosité, les Triolets. On va reprendre notre souffle après ce formidable morceau, les Triolets, pour vous dire que nous sommes dans l'émission Accordéon Fête, de 9h à 10h le dimanche avec Luc et Jean-Vladis, AVM 93.7, Radio Valère-Molsan, la radio du Musette, la radio du Bénèze. Vous pouvez nous écouter également sur cette bande FM, comme j'ai dit, 93.7, ou en streaming exactement à rvmfm.com. Vous pouvez aussi nous écouter en podcast, programmé par notre ami Monsieur Luc, qui est là en face de moi, qui hoche des épaules. Mais on est bien, tous les deux, on s'entend bien, on fait des super émissions. Il y a cette émission d'accordéon, puis la émission de chansons, donc voilà. Les rediffusions, c'est le mardi à 11h. Ça va, c'est bon. Jeudi à 5h. Si vous avez un petit message, une dédicace, une demande pour des accords de musique, ben vous faites rvmfm.com. Voilà, j'ai tout dit. Le chef me fait un signe du pouce que c'était très bon. Il a le pouce en l'air pour en bas, hein, parce qu'en bas, c'est un mauvais signe. Titre festif pour continuer. Festosa par Dentelle Feto, musical group, et Feto group musical, c'est vrai, groupe de bal du folklore italien connu pour ses titres joyeux, dont Festosa, Dante et Feto musical.

Musique entraînante, musique festive, Festosa par Dante Feto Musica, unique. Rodriguez Peña, célèbre tango argentin composé en 1911, ça nous rejoint un petit peu, par Vicente Greco et les paroles de Juan Miguel Velich et Julian Porteño. Magnifique version et interprétation par Tony Murena, Rodriguez Peña, Tony Murena.

Super chouette interprétation de ce tango argentin Rodríguez Peña que nous avons dansé il y a quelque temps par Tony Murena. On continue, Danse avec moi, une chanson de 1947 composée par Francis Lopez sur des paroles d'André Ornez, associée au film Quai des Orfèvres, créée cette chanson par Suzy Delair. Yasmine, talentueuse accordéoniste et chanteuse réunionnaise de son nom, Yasmine Poudrou, danse avec moi une rumba par Yasmine.

Eh oui, vous avez dansé avec Yasmine, Danse avec moi. On continue avec un accordéon de toutes les couleurs, avec cet album Accordéon Arc-en-Ciel, le titre de, extrait de cet album Polka Musette, composé par Thierry Bonnefou et Christian Pechel. Polka Musette, Thierry Bonnefou. J'en profite pour faire un petit coucou à mes amis de Perrouet-les-Gombrés. Amitié, bonne écoute.

technique, brio, c'était Thierry Bonnefous, Paul Camusette. On retrouve cette merveilleuse et brillante accordéoniste Angélique dans une de ses compositions, un chochot, les petits loups. Angélique et ses musicos, j'en profite. Je sais qu'ils sont fans, Françoise et Jean-Louis. Ce sera pour vous, des fans et des amis d'Angélique.

Accordéoniste originaire du Nord, Alexis Labarrière, un champion du monde en 2024, un duo de l'instrument que on aime, l'accordéon, et il va nous interpréter un rythme très dansant, la samba. Ce sera la samba du Brésil, Alexis Labarrière.

C'était la samba du Brésil, avec Alexis Labarrière. Un changement de rythme cette fois, ce sera un Fox Charleston Stop Chorus, interprété par Christophe Lampidecchia.

Eh oui, nous avons Foxtroté et Charlestoné avec Christophe Lampidecchia. Nous allons valser avec Michel Pruvot, avec les habitants de Le Crotoy. Ce sera la valse crotelloise interprétée par Michel Pruvot.

Eh oui, et pour terminer cette belle sélection de danse avec les stars d'accordéon, en fait, on se quitte avec une princesse prodige de l'accordéon, Alexandra Paris, qui nous interprète un passo doble, passo de la bocca, Alexandra Paris.

Chasse à fin, nous terminons ce florilège d'accordéon avec Alexandra Paris, une accordéoniste très populaire des Hauts-de-France. Merci de votre écoute et de votre fidélité. Luc, merci de ta compétence. À dimanche. Voilà, voilà. Rendez-vous dimanche prochain, 9h, sur RVM pour Accordéon en Fête. Prenez soin de vous, plein de bisous, on vous aime. Vive l'accordéon et à très vite.

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1: Bienvenue dans les Hauts-de-France. Voici un reportage réalisé par une radio associative de la région.
2: La région des Hauts-de-France reste la première région de France hexagonale à voter pour l'extrême droite. Nous avons souhaité échanger avec Nassira El-Mohadem concernant l'extrême droite. Nassira El-Mohadem est journaliste. Elle a exercé à iTélé, à Canal+, au journal de 20h de France 2, ainsi que sur France Inter. Elle a été directrice et rédactrice en chef du Bondy Blog. Depuis 2020, elle est en activité sur le site web Arrêt sur Image. Après 6 ans d'enquête, elle vient de publier « Main basse sur la ville » concernant les pratiques de la municipalité du Blanc-Mesnil en Seine-Saint-Denis. Nous la rencontrons en studio pour évoquer avec elle ce qui s'est passé au Blanc-Mesnil concernant l'extrême droite et d'une manière plus générale, différents aspects concernant cette mouvance.

0: Je dis ça, c'est-à-dire que j'ai le souvenir d'une discussion que j'avais eue avec un journaliste politique qui me disait, quand je lui expliquais que pour moi, ça avait bien longtemps que la droite n'était plus républicaine, il me disait, enfin, quand même, t'as quand même oublié, parce quoi ? Je dis, enfin non, enfin, je veux dire, non, on peut pas dire ça, parce qu'en réalité, quand on prend effectivement les 20-25 dernières années de la vie politique, la droite n'a fait que courir derrière l'extrême droite. Notamment sur la question des étrangers en général, et notamment de la question de l'immigration. On a eu quand même un quinquennat Nicolas Sarkozy qui a été celui du ministère de l'immigration et de l'identité nationale, avec des débats dans les préfectures. On nous expliquait c'était quoi être un bon français. C'est quand même assez terrifiant, je trouve, en y repensant. Et donc, oui, c'est vrai que c'est effectivement le cas dans plein d'endroits, et j'ai trouvé ça important de rappeler cette histoire, cette longue histoire de proximité idéologique entre ce qu'on nous a montré comme étant, vendu comme étant une droite dite modérée républicaine, et l'extrême droite. En réalité, les liens sont incestueux, notamment en Île-de-France. Moi, je cite le cas de Thierry Ménien et de sa stratégie politique qui a consisté en fait à arriver en 2014, comme je l'expliquais tout à l'heure, comme un bon maire de droite, bon gestionnaire de famille. En réalité, ce que je documente et ce que je révèle dans le livre, c'est qu'il est d'extrême droite dès le départ, mais qu'il ne peut pas le dire. Parce que lui, son objectif, c'est de gagner une ville qui est populaire, avec une forte histoire et une forte population d'origine immigrée. Et donc évidemment, en Seine-Saint-Denis, tu ne peux pas arriver en disant « je suis facho ». Ça ne peut pas marcher. Et donc, il dissimule. Il dissimule ses liens, il dissimule son projet politique et son projet idéologique, qui va au fur et à mesure s'afficher parce que la société s'extrême-droitise, parce que le pays s'extrême-droitise, au point... Aujourd'hui, je l'ai révélé sur les réseaux sociaux où j'ai partagé une vidéo de l'anniversaire de Sarah Knafo, donc une vidéo d'ordre privé, où il est là, tout hilar, avec Élisabeth Lévy et Éric Zemmour, par exemple. Bon. Et ça, le fait d'être à cet anniversaire, d'être filmé et d'être bien conscient que les images peuvent sortir, ça montre facilité qu'ils ont aujourd'hui de s'afficher tels qu'ils sont. Ce qui n'était pas le cas il y a 10 ans, il y a 15 ans. Et puis, je raconte aussi les origines de l'UMP, des Hauts-de-Seine, de leurs liens, de ces liens avec l'extrême droite. Je parle notamment de Gérard Le Suisse, le conseiller spécial de Thierry Ménien, et ses liens douteux avec ces mouvances-là. Donc, c'était important pour moi de rappeler cet ADN, pour comprendre d'où ça vient, en fait. D'où vient cette extrême-droitisation de la vie politique française. Et puis, c'est quand même détonnant de voir que ça peut marcher en Seine-Saint-Denis, en fait. Moi, c'est ça qui m'a assommé pendant cette enquête. De comprendre que si ça arrive en Seine-Saint-Denis à ce point-là, si ce projet politique, qui est un projet politique tenu par une personnalité qui, au fur et à mesure, va accepter de s'afficher avec Éric Zemmour, avec Sarah Knafo, au point de donner de l'argent public à Sarah Knafo pour une association complètement bidon, que moi j'estime être un quasi-détournement de fonds publics pour des fins électorales. Moi, je pense que cet argent-là, il aurait a priori servi à financer la campagne politique d'Éric Zemmour en 2022 à l'élection présidentielle. Si ça peut arriver en Seine-Saint-Denis, en fait, ça peut arriver partout ailleurs. Voilà. Et c'est un appel à la vigilance, moi, ce livre. Soyez vigilants, demandez des comptes, assistez aux conseils municipaux, regardez un peu comment l'argent peut être utilisé, grattez derrière les intitulés d'affichage neutre tels qu'ils apparaissent sur des comptes rendus de conseils municipaux et grattez, quoi. Posez des questions, transmettez à des journalistes pour qu'ils puissent enquêter, quoi. Si ça peut arriver en Seine-Saint-Denis, ça peut arriver partout.
1: Alors, ça peut arriver partout.
0: Et ça arrive partout.
1: Ça arrive partout, mais y compris, est-ce que la gauche ne reprend pas aussi ces thématiques-là ? Sécurité, immigration ?
0: Bah oui, bah bien sûr, oui.
1: Mais sur des bases qui ne sont pas forcément des bases d'émancipation des hommes et des femmes.
0: On est d'accord. Quand on entend un certain nombre de personnalités politiques dire que... De gauche, hein. Enfin, en tout cas, qui s'affiche de gauche, dire que, bah oui, il peut y avoir un problème avec l'immigration, Effectivement, ça interroge.

0: sur leur logiciel, en fait, parce que ça veut dire qu'ils ont soit accepté que le logiciel politique d'extrême droite a gagné, et donc il faut aller dans cette direction-là, soit c'est leur propre logiciel politique à eux, et auquel cas, c'est compliqué de se revendiquer de gauche.
1: Puisque tu vas sur ce terrain, est-ce qu'il n'y a pas un piège, je mets quand même des guillemets à piège, est-ce qu'il n'y a pas un piège dans le fait de ramener la lutte contre l'extrême droite à la question du vote?
0: C'est-à-dire ?
1: C'est-à-dire que des hommes et des femmes dans des cités populaires, des hommes et des femmes refusent de voter pour des gens qui les ont trahis de toute façon, gauche et droite.
0: Tout à fait.
1: Donc certains vont s'abstenir, d'autres vont voter extrême droite. Et donc le piège, il est là, c'est... De toute façon, ils ne voteront pas pour les gens qu'ils estiment les avoir trahis. Et le piège, c'est si la lutte contre l'extrême droite, c'est les convaincre de ne pas voter extrême droite, il n'y a pas de solution. Pour se sortir du piège, est-ce que ce n'est pas justement ce que tu disais tout à l'heure, rebâtir des associations de quartier, rebâtir des petits comités, rebâtir des centres sociaux, rebâtir des cafés citoyens?
0: Non, mais déjà, rappeler quand même que voter pour l'extrême droite n'est pas une solution. C'est factuel. C'est pas politique, c'est pas... Enfin, c'est pas politique, c'est pas idéologique. Il suffit juste de regarder toutes les villes qui sont aujourd'hui gérées par l'extrême droite.
1: On en a chez nous.
0: Mais je le sais. C'est suppression d'un certain nombre de subventions à des associations sociales. C'est mise à mal des droits syndicaux. Donc, qui dit droits syndicaux dit les droits des salariés. Hein, donc, vous et moi, enfin, tous autant que nous sommes. C'est réécriture de l'histoire. C'est, comment dire, division de la population, quoi. Enfin, entre d'un côté les étrangers, de l'autre, etc. Enfin, c'est, concrètement, c'est ça, en fait. C'est privatisation aussi d'un certain nombre de services.
1: Le refus d'augmenter les salaires.
0: Enfin, on l'a vu, effectivement. Donc ça, c'est du concret. Faut faire attention de ne pas être pris au piège des grands mots. Et je comprends que les grands mots peuvent rassurer. Mais c'est pas comme si on n'avait pas des exemples autour de nous. Et donc on peut tous... Autant que nous sommes, même avec la plus grande des colères, qui sont des colères légitimes, juste à tête reposée, aller regarder ce qui se passe à Perpignan, aller regarder ce qui se passe à Hénin-Beaumont, aller regarder ce qui se passe partout où l'extrême droite est en train de gérer des villes. C'est une catastrophe sociale et humaine.
1: Très bien, merci Nasser. Une toute dernière question. L'extrême droite et les médias. Je ne parle pas seulement de la sphère Bolloré, mais est-ce que, d'une manière générale, les médias, même hors Bolloré, ne servent pas un peu la soupe à l'extrême droite?
0: Moi, je pense qu'on a même dépassé cette étape-là, malheureusement. Et nous, malheureusement, enfin, on le documente assez régulièrement à Arrêt sur Image, où on démontre qu'une chaîne de service public comme France Info, par exemple, fait du copier-coller de ses news. Alors, c'est compliqué de se demander, de se dire pour quelles raisons ils le font. Est-ce que c'est pour juste des questions d'audimat parce que France Info est à la traîne et qu'ils se disent CNews est la première chaîne d'info en termes d'audience. Donc, bon, bah, on va aller chercher dans les recettes de CNews. Ou est-ce que dans les équipages de France Info, certains sont tentés idéologiquement de se rapprocher de l'extrême droite? Toujours est-il que le résultat, il est celui-ci. C'est-à-dire qu'on a, par exemple, une chaîne qui a recréé un mini-plateau CNews tous les soirs à l'antenne. C'est une émission où on a Nathan Dever, Paul Melun, qui sont des transfuges de CNews, qui ont été sur les plateaux de CNews pendant des années et qui ont été débauchés de CNews pour faire ce qu'ils faisaient sur CNews, sur France Info, animé par une ancienne journaliste de CNews. Et ça, d'autres exemples comme ça, on en a à l'appel. Et oui, c'est inquiétant. C'est inquiétant, y compris parce que d'abord, c'est le service public. Et que le service public, l'extrême droite, eux, ils n'ont qu'une envie, c'est de le dézinguer. Si demain, l'extrême droite arrive au pouvoir, on le sait, le service public est privatisé. On le sait, c'est dans les programmes, il n'y a pas de doute là-dessus. Et c'est vrai que c'est inquiétant de se dire que le service public est presque en train de creuser sa propre tombe, quoi. On aimerait avoir un service public... engagé, presque en résistance, quelque part. Et donc, malheureusement, oui, aujourd'hui, l'extrême droitisation, c'est pas que Bolloré. C'est quand on a, par exemple, sur BFM TV, sur un plateau, plus de deux, voire parfois trois personnalités d'extrême droite. Une personne de Valeurs Actuelles, un journaliste, je mets plein de guillemets, du JDD, enfin, c'est des choses qu'on ne voyait pas il y a 10 ans. Et donc, la fenêtre d'Overton, comme on dit, elle s'est largement ouverte, et malheureusement, ouverte à droite. Et donc, une fois qu'on a ça, une fois qu'on a ces dispositifs, eh bien, on peut avoir des propos d'incitation à la haine raciale, des propos de haine qui sont des délits à l'antenne chaque jour. Et des appels aussi à la haine contre les magistrats, contre la justice, contre notre état de droit. Et c'est profondément inquiétant de voir que, effectivement, cette extrême droitisation, elle va bien au-delà des médias Bolloré. Et c'est la raison pour laquelle un certain nombre de médias comme Arrêt sur Image, mais je pense à plein d'autres, Street Press, Les Jours, Politis, Mediapart, etc., on essaye, avec nos moyens, de proposer une autre manière de raconter l'actualité, d'abord en respect des lois, c'est quand même juste le béaba, et qui ne soit pas là à diviser la société. Qui ne se raconte pas d'histoire non plus sur la réalité de notre pays. Je veux dire, on fait tous des reportages qui racontent la tentation, voire plus d'ailleurs, qu'un certain nombre de Français à voter pour le RN, le Rassemblement National. Mais aussi à montrer des solidarités, à montrer des vies qui s'organisent, qui résistent, qui s'engagent. Et ça, il faut le redire aux gens. C'est-à-dire qu'on a la possibilité aussi, quelque part, de donner à voir d'autres choses.
1: Et donc je rappelle le livre que tu viens de publier, Main basse sur la ville, enquête au Blanc-Ménil, territoire trahi de la République. C'est chez Stock et donc Nassira El Moadem. Cet échange en studio a été réalisé par Lucien de Micro-Rebelle.
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6: Je suis aujourd'hui à Fontaine-Chalie, à la brocante Créateur au Jardin, où je vais quasi tous les ans. Et je suis en compagnie de Thierry, je viens découvrir des nouveaux stands, qui est collectionneur de cactus. Et donc il y en a plein de différentes formes, tailles. Pourquoi les cactus, Thierry ? Depuis 20 ans, vous m'avez dit en plus.
7: C'est une histoire d'amour, j'ai commencé ça. J'ai acheté les premiers en Californie, il y a 20 ans. Et puis depuis 10 ans, je m'y suis mis en France. Voilà la raison. Et puis j'aime bien ça, c'est exotique, c'est l'Ouest américain et tout ça. Le soleil, moi j'aime bien le soleil. Donc. Puis c'est des plantes magiques, il faut les voir évoluer. C'est des choses très intéressantes. Quand on est curieux, c'est intéressant.
6: Pourquoi ?
7: À tout point de vue, avec la vitesse de floraison, certaines, ça, un jour vous regardez, puis le lendemain matin vous regardez, il y a une fleur, et puis le soir elle est morte.
6: Ça va très vite en fait, ça évolue très vite.
7: Ça va très très vite.
6: Pourquoi autant de formes différentes ? Il y en a combien des cactus en fait ?
7: Répertoriés, on a évalué à 22 000 espèces et variétés, mais vous avez des horticulteurs, des collectionneurs qui en créent des nouveaux tous les jours, qui font des hybridations entre deux cactus au sein d'une même famille. Par exemple, entre les cactus du nord du Mexique et ceux du sud, ça fait quasiment 1000 km, qui ne sont jamais pollinisés autrement que par la main de l'homme, c'est-à-dire avec un petit pinceau et puis entre deux fleurs. Et après, ils récupèrent les graines et ils font pousser les graines.
6: Et vous faites des hybridations vous-même ?
7: Non.
6: Non, ça ne vous intéresse pas ?
7: Il faut toute la vie pour ça.
6: Et là, en fait, ceux-là viennent d'où ?
7: Un peu partout,
6: ouais.
7: Un peu partout, entre collectionneurs, dans
6: les importés donc.
7: Non, dans les salons en Belgique, dans les salons en France et tout ça. Non,
6: c'est
7: non, il y en a.
6: Vous baladez partout.
7: Ouais, en fait. Je me balade bien. J'étais en Belgique la semaine dernière. J'y retourne la semaine prochaine.
6: Surtout en Belgique.
7: Oui, oui, il y a beaucoup de choses en Belgique.
6: Il y a beaucoup de collectionneurs.
7: Et la plus grosse foire, il y avait la plus grosse foire d'Europe la semaine dernière là, à Blankenberg. Ça s'appelle l'ELK. Ça dure 3 jours et vous avez 136 exposants du monde entier. C'est conséquent.
6: Pourquoi on a une passion comme ça
7: C'est un truc dévorant, parce que quand on commence, on découvre des choses qu'on ne connaît pas, et on dit tiens, c'est joli, ça j'aimerais bien voir ça à la maison.
6: C'est infini en fait.
7: C'est infini, 22 000 espèces et variétés. Vous pensez aux orchidées, il y en a 30 000.
6: Et vous pouvez nous en présenter un ou deux de votre choix, que vous aimez en particulier ?
7: Ah oui, j'aime bien ces choses-là. Comment ça s'appelle déjà, ça ? J'ai oublié le nom. C'est pas bien. Abrometiella, voilà.
6: Marqué dessus, donc c'est pas
7: bien. Abrometiella, ça c'est quand même assez magique. Ça grossit énormément et c'est un cactus, mais ça n'a pas la forme d'un cactus. T'es à Monaco, là, à Monte Carlo, au jardin exotique, et dans les réserves, ils en ont des grands comme ça. Comme ça, haut comme ça, qui ont 80 ans. C'est magique, c'est un truc, c'est sans fin. Ils n'ont jamais la même forme.
6: Ça, c'est très très varié. Et puis c'est plutôt
7: même
6: rigolo.
7: Au sein d'une même famille, ils ne se développent pas de la même façon. Il y en a qui vont se tordre, ils vont chercher la lumière. C'est infini. C'est infini. Plus tout ce que les horticulteurs et collectionneurs créent. C'est-à-dire les croisements entre deux fleurs, de deux variétés au sein d'une même espèce qui n'existent pas, qui sont créées par la main de l'homme.
6: Et vous-même, vous avez un jardin plein de cactus ?
7: Non, j'ai pas de jardin, mais j'ai des pots dans la rue et j'ai des pots à la maison. Voilà.
6: Et ça attire beaucoup de gens, j'imagine ?
7: Le week-end surtout.
6: Oui.
7: Le week-end surtout, ouais, parce que je suis dans un petit village pas très loin et il n'y a pas grand monde en semaine. Donc.
6: Pour cette exposition, j'imagine qu'il y a
7: mais pas mal de monde, ouais, des gens. J'avais fait un post sur Facebook déjà et puis les gens que je vois tous les ans qui m'en achètent et qui sont contents de revenir parce qu'ils sont toujours vivants chez eux, donc c'est qu'ils s'en sont bien occupés. Comme je dis toujours, c'est on ne fait pas crever une plante en l'arrosant pas, on fait crever une plante en l'arrosant trop. Pas la même chose.
6: D'accord, bon, écoutez, voilà. On va garder votre conseil en tête. Voilà. Merci Thierry, bonne continuation.
7: Bonne soirée.
6: Je suis maintenant au stand d'Audrey et ça s'appelle la légumisterie d'Audrey. Bonjour, vous allez me dire qu'est-ce que vous faites en fait? Bah, je vois il y a plein de pots avec différents légumes. Racontez-moi vos légumes.
2: Alors je propose des légumes fermentés, mais pas que, également du miso et de la moutarde, tout ça fermenté pour permettre aux gens de se reconnecter avec cette technique ancestrale de conservation des aliments. Dans un premier temps, c'est ça qui m'intéresse. Et aussi, cette technique m'intéresse parce qu'elle permet de proposer aux gens de manger des aliments vivants au quotidien, donc riches en micro-organismes, pour repeupler leur microbiote et prendre soin de leur santé.
6: Ah bien. Voilà. Une vraie volonté au niveau de la santé. Là,
2: au niveau de la santé, ouais. De l'autonomie en santé. Ouais. Pour moi, c'est très, très important, d'autant plus que cette technique est vraiment très, très facile. Elle est accessible à n'importe qui, aux enfants.
6: Vous pouvez nous
2: l'expliquer ? Alors, il y a deux techniques. Oui. La première, c'est de ranger des légumes dans un pot style le parfait avec une fermeture mécanique et un joint et de recouvrir de saumure et de laisser fermenter 3 semaines et d'avoir un légume qui se conserve ensuite des années. Par exemple, ceux qui sont derrière vous, je les ai préparés en 2023 et ils sont encore parfaitement conservés. Et la deuxième technique, c'est une technique qui se rapproche plus de la technique de la choucroute qui consiste à vraiment couper les légumes, les masser avec du sel, des aromates.
6: Masser les légumes déjà,
2: ouais, les masser, les malaxer. Et permettre en fait, grâce au sel qu'on a rajouté, de libérer l'eau qui est dans la fibre des légumes et du coup de créer une saumure naturelle qui nous permet de conserver le légume dans le pot et d'avoir là aussi une fermentation qui est sûre au niveau alimentaire. Parce qu'en fait, le sel que l'on utilise dans ces deux techniques permet de donner un coup d'avance aux bactéries lactiques qui sont naturellement présentes sur les légumes et donc, par compétition, de prendre le dessus sur toutes les autres bactéries qui potentiellement peuvent nous être nocives. Et donc, voilà, elles préfèrent cet environnement salé, elles se développent plus vite. Par compétition, elles éliminent toutes les autres et donc pour nous, c'est complètement sûr au niveau alimentaire.
6: Et qu'est-ce qu'il y a comme type de légumes ?
2: Alors aujourd'hui, j'ai apporté... Alors déjà, on peut faire tous les légumes. Il n'y en a aucun qui ne soit pas fermentable. Alors après, la pomme de terre, on peut le faire, mais je trouve que voilà, pour moi, il n'y a pas trop d'intérêt. Voilà. Mmh. Mais sinon, là aujourd'hui, j'ai amené du fenouil que j'ai agrémenté avec du curcuma, des oignons, de l'huile d'olive, du miel. J'ai préparé aussi une choucroute du Salvador. Donc c'est une choucroute à base de choux blanc, de carottes et de citron vert. Donc c'est très sympa. J'ai préparé également une préparation à base de carottes épicées avec le même piment que celui qu'on utilise pour faire du kimchi. J'ai préparé du kimchi, j'ai préparé de la moutarde fermentée, j'ai préparé du miso, une pâte. J'ai fait fermenter des fèves de soja. Et donc, voilà, depuis début janvier, le miso que je propose fermente. Donc,
6: mais là, vous les vendez,
2: oignons,
6: mais c'est pour... déjà pour que les gens mangent quelque chose de très correct pour leur corps.
2: Ouais.
6: C'est pour leur donner envie d'en faire eux-mêmes aussi, éventuellement.
2: C'est un peu tout ça. Je suis là dans une visée pédagogique, éducative, pour que les gens redécouvrent cette technique qui est facile à faire à la maison et qui du coup leur permet de prendre soin d'eux. J'en vends, voilà, je suis là pour montrer, faire goûter aussi, donc ça, ça c'est important. Mais c'est vrai que je pense que le premier axe pour aider l'humanité, c'est que les gens se ressaisissent de la technique plutôt que de m'acheter un pot.
6: Et vous faites des ateliers par exemple ?
2: Tout à fait.
6: Même auprès des enfants éventuellement ?
2: Alors les enfants, j'ai jamais fait parce qu'il faut utiliser des couteaux et que voilà, je ne suis pas sûre que les structures acceptent. Donc,
6: un danger potentiel.
2: Exactement, je n'ai pas envie de créer ça.
6: Le maniement du couteau pour un enfant, ça me paraît bien de l'apprendre.
2: Bah, bien sûr, évidemment. Donc, je fais des ateliers à la maison. En fait, il y a des personnes qui viennent goûter, qui n'ont pas forcément envie d'acheter parce qu'ils veulent... Donc, ils me contactent et on trouve des dates. Et on est un, on est deux, on est trois, on est cinq. Peu importe, je dis toujours oui. Et je propose cette transmission de connaissances lors d'ateliers à la maison. Je suis sur Senlis.
6: Donc, vous êtes facile à contacter si les gens sont intéressés.
2: Le numéro auquel les gens peuvent me contacter pour trouver des dates pour les ateliers, c'est le 07 68 46 33 90.
6: Écoutez, je vous souhaite une très bonne alimentation et puis de très bons légumes à venir.
2: Merci beaucoup.
6: Merci à vous, Audrey. Valérie, donc tu organises cette brocante et créateur au jardin pour la combientième édition ?
4: Eh bien, c'est la 8e année consécutive. 4 ans chez Alban et Vincent, à la ferme du château de Fontaine-Chaly. Voilà, 8e édition. Et cette année, nous reversons la totalité des bénéfices des entrées pour deux associations caritatives. Jardin Santé, pour la création de jardins thérapeutiques en milieu hospitalier. et les sauveteurs en mer de Biarritz.
6: Est-ce qu'il y a eu pas mal de visiteurs aujourd'hui pour ce premier jour?
4: Oui, ben, écoute, aujourd'hui on a dû avoir 500 visiteurs. On cible sur 2000 visiteurs, ce qui est notre moyenne pour le week-end. Ce sont les journées du patrimoine. On est annoncé merveilleusement bien par plein de supports, surtout par le syndicat d'initiative de Senlis-Chantilly qui joue complètement le jeu. Mm-hmm. Parce qu'on a une manifestation qui quand même se distingue complètement des autres manifestations.
6: Après, ça fait aussi le patrimoine parce que nous sommes dans une très jolie cour de ferme.
4: Oui, et une grange du XVIIIe siècle, mm-hmm, qui fait 60 mètres de long sur 8 mètres de large, qu'on a complètement investi en brocante et fleurs. Donc elle est complètement scénographiée, mm-hmm, et je pense que ça tient la route.
6: Et il y a toujours un peu les mêmes gens qui exposent, mais il y en a toujours des nouveaux aussi,
4: oui,
6: j'imagine.
4: Oui, oui, cette année on a 24 nouveaux stands. Donc ouais, essentiellement on est à 99% du local, donc des artisans locaux, de la gastronomie locale. Donc on joue vraiment la carte locale. Et ce qui est génial et qui est un véritable constat, parce qu'aujourd'hui on peut vraiment l'affirmer, c'est que cette manifestation nous permet de que les gens se rencontrent, parlent entre eux, ne se connaissent pas forcément, et quand ils repartent, ils sont faits des nouvelles connaissances. Et il y a un lien social qui se crée, qui est merveilleux, surtout dans notre société un peu agitée en ce moment. Rien que ça, c'est du bonheur, et c'est vraiment 3 jours de bulle de bonheur. Et c'est ce qui ressort quand on demande aux gens s'ils sont contents, ils sont émerveillés. Il y a des papillons dans les yeux, et rien que pour ça, on oublie la fatigue.
6: Merci Valérie.
4: Merci.
6: C'était Anne-Laure pour RVM. J'ai fait un petit tour sur la brocante et créateur au jardin organisée par Valérie et qui propose une exposition de plusieurs artisans locaux. Et ça a lieu chaque année le week-end des Journées du patrimoine à Fontaine-Chaly dans une très belle ferme. À bientôt sur RVM, la radio qui vous écoute.
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2: Vendre la mèche, y a pas mèche. Avant de vouloir la vendre, il est préalablement indispensable de cerner les définitions possibles de mèche pour tenter d'expliquer le sens de ces expressions auriculaires. La mèche est tout d'abord un petit ensemble de cheveux qui se distingue du reste de la chevelure par sa forme ou sa couleur. Mais la mèche est aussi un cordon, une tresse de fil de coton ou de chanvre formant la partie centrale d'une bougie ou servant à conduire par capillarité un liquide combustible dans une lampe. Dans le domaine de l'armement, il s'agit d'un cordon inflammable servant à mettre le feu à un explosif. Il sera donc concevable que du côté des perruquiers et des coiffeurs, l'on pratique le commerce de la mèche, une activité pour laquelle on n'est pas un poil près. Mais loin du négoce des tifs, vendre la mèche qualifie une toute autre affaire. Vendre la mèche, c'est trahir le secret d'un complot. Employée dans l'oralité depuis le début du XIXe siècle, elle remplace une autre expression du XVIe, éventer la mèche, ayant le même sens, à savoir que l'on parvient à découvrir une sombre vérité qui se cacherait dans une affaire d'apparence innocente. Éventer la mèche tend à utiliser des termes empruntés au vocabulaire militaire, comme la mèche en rapport avec un explosif. Le fait d'éventer la mèche serait donc de la dévoiler à l'air libre, avant qu'elle ne provoque l'explosion. Et dans un sens figuré, ébruiter un secret, le dévoiler au grand jour. Quand on remplace le verbe « éventer » par « vendre », on accentue le côté malveillant et vénal de la trahison. Avant de la vendre, on peut être de mèche avec, ce qui est aux antipodes de la trahison, puisque dans ce cas, c'est être de connivence, être complice dans une affaire qui doit rester secrète. Ce côté secret indique bien un lien possible avec vendre la mèche. Son origine remonte à la fin du XVIIIe siècle, quand de mèche voulait dire être de moitié dans une affaire. Le terme est à associer à l'expression argotique apparue à la même époque, être à mèche d'affût. Ainsi, être la moitié d'une affaire signifie bien qu'une autre personne y est mêlée et qu'on est donc de connivence avec elle. Vendre la mèche et être de mèche, nos deux expressions en exergue aujourd'hui, impliquent la présence de ladite mèche. Mais en son absence, on découvre une troisième locution. Il n'y a pas mèche. Cette fois, l'origine étymologique de cette mèche-ci est très différente, puisque dérivée de l'italien mezzo, qui signifie milieu ou moyen. S'il n'y a pas mèche, la situation se trouve bloquée. C'est impossible, aucun moyen d'arriver à ses fins, absence totale de solution, c'est sans issue. Yapamèche est arrivé jadis dans les contrées bétisiennes du sud de la Picardie, là où ses habitants avaient l'ouïe fine, mais pas toujours la comprenaient nette. En conservant le sens communément acquis de Yapamoyen, les riverains de l'automne ont adopté la prononciation de l'expression à l'aide de leur accent si particulier, transformant le « y'a pas mèche » en « y'a pas merche », traduction en français de « ça ne marche pas ».« Y'a pas marche »,« y'a pas mèche », »,« y'a pas merche ». Cette prononciation typique de certains « a » chez les contemporains de feu Kléber Petit se retrouvait entre autres quand le vendredi matin il fallait se rendre au merché ou quand il fallait gravir les merches qui mène rue du Paradis. Et surtout, dans le fameux adage, après crépi, bêtisy merche. Pour les bêtisouailles, fidèles à leur tradition, il n'a jamais été question de vendre la merche. Les traîtres, on les fout à Lios ou Spa. Adé.
0: Mon petit doigt m'a dit.
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2: On va bien ? Pas trop épuisé ? On va vous interpréter des chansons. Chansons françaises, variétés internationales. À la mode, celui de Manouche. Remarquez, on n'est pas gitan, on n'est pas tigane. Mais bon, on fait la sauce.
3: Fin août dernier, Swingum, groupe de musique des Hauts-de-France, a fait un concert en plein cœur de la nature, près de Vitry-en-Artois, entre Arras et Douai. C'était lors d'une rando live, avec une randonnée ponctuée d'arrêts musicaux. Suite à leur prestation en acoustique, avec guitare et voix, rencontre avec Hervé Manu et Hervé de Swingum.
4: Yes, we were born to be alive.
5: Alors, je m'appelle Hervé Le Teneur, je suis chanteur et percussionniste dans le groupe Swingum. Et j'ai mes deux collègues qui sont juste à côté de toi.
6: Bah, allez-y, ouais.
7: Alors, c'est Hervé Verkes, guitariste soliste du groupe Swingum.
8: Chanteur aussi.
9: Et quant à moi, c'est Manu Léchave, je joue de la guitare rythmique et j'adore chanter.
6: Alors, ça fait combien de temps qu'il existe ce groupe ?
5: Bon, on a commencé un petit peu avant le Covid. Comme ça, on a pu travailler, on a fait des répétitions qui étaient interminables, avec beaucoup de gin tonic. Et ça aide bien pour être concentré. Et en fait, on a monté un répertoire, on doit avoir une trentaine, quarantaine de chansons. On a à peu près 1h30, 1h45 de tubes internationaux.

0: faisait un petit duo comme ça. Et voilà, ça a commencé comme ça. Et puis ben, Hervé nous a rejoint plus tard pour nous libérer de la voix du coup et travailler ça sur une harmonie de trois voix avec en nous libérant un petit peu pour la guitare et donc être plus à l'aise.
1: Que désormais on a un danseur avec nous. C'est-à-dire depuis ce temps-là, on a un chanteur-danseur. Donc là, évidemment, on ne se rend pas compte parce que c'est la radio. Mais c'est un danseur de ouf. Donc du coup, c'est un grand plus pour nous d'avoir ce chanteur qui virevolte dans tous les sens et qui anime bien et qui nous permet nous de bien poser la musique dessus. Et de aussi d'avoir ce côté frère Jacques. C'est ça qu'on aime bien aussi, c'est les frères Jacques de la caravane un petit peu, chanter à trois, s'amuser à moduler les voix. Et c'est comme ça qu'on s'est un petit peu retrouvés, un peu au moment du Covid en effet, où on sortait en cachette et on allait chanter en cachette comme des résistants. Et du coup, c'est ça qui a formé et qui fait un peu notre spécificité du chant dans l'esprit musique à l'esprit manouche.
2: Oui, c'est vrai qu'il y a de la danse, il y a de l'humour, il y a une mise en scène, quoi, disons, pour accompagner le public.
0: Bah, disons qu'on doit travailler une mise en scène, mais on fait tout plus ou moins spontanément. En fait, on a gagné la casserole de l'humour en 83 à Saint-Zigomard. C'est un patelin dans le sud de la France. Donc on a quand même cette capacité à dire assez de conneries à la minute. Donc on fait une petite sélection et on en balance quelques-unes comme ça entre deux chansons. Mais oui, bon, c'est le côté en fait qui est sympa comme le rando live. On avait déjà fait ce côté un peu de proximité, en acoustique, avec des gens qui se promènent, qui sont détendus. Donc du coup, c'est plus propice aussi à la déconnade, quoi. On est un petit peu en mode camp de vacances, un peu dans le genre, quoi. Donc ouais. Là, voilà, ça aide un petit peu à dire des conneries, quoi.
2: Ouais, il n'y a pas de scène, c'est vrai qu'on n'est pas sur un concert conventionnel, quoi.
0: Oui, c'est ça, l'amour est dans le pré, quoi.
2: Le fait de reprendre des grands tubes, vous aviez dit, on a entendu de Patrick Hernandez, Axel Bauer, etc. Comment vous faites le choix des reprises, de quelle musique va être bien? Comme là, version dance, un petit peu, qui va être bien pour le jouer en public, jazz manouche, quoi.
0: Il n'y a pas de règle établie. En tout cas, il faut qu'on soit d'accord pour reprendre un morceau à trois, à l'unisson, parce que sinon c'est un peu compliqué de se forcer. Mais généralement, on en discute un petit peu avant, on se met d'accord sur une playlist, et puis soit Manu, soit moi, on travaille ça de notre côté, dans le fait de remoduler le morceau, de le transformer un peu à l'esprit manouche. Et on répète, on voit ce que ça donne, et puis si on est convaincu, ben vamos. Et sinon, ben on remet ça dans un placard et on le ressort 2 ans après, pour voir.
2: Est-ce qu'il faut les arranger, les morceaux, voilà. Ouais.
1: Bah ça c'est le travail qui est super intéressant dans là, je veux dire, avec deux guitares, il y a moyen vraiment de s'amuser et s'amuser avec le morceau. Il y a deux écoles, il y a des fois on reprend stricto sensu la structure du morceau et on respecte ça un peu comme on l'a fait avec Cargo. Mais si on prend le morceau Vertige de l'amour qu'on n'a pas fait là aujourd'hui, mais c'est un morceau qu'on joue en valse nous par exemple. Et donc du coup, ben c'est aussi des façons de déstructurer le morceau, lui donner un autre éclairage et puis c'est super rigolo à faire de chanter aussi trois voix dans des morceaux complètement revisités.
0: En tout cas, une chose est sûre, c'est que Manu nous a surpris une fois en disant « J'ai une chanson, j'ai envie, on comprenne ça !» Il arrive et c'est Balavoine, quoi. On dit « Non, non, non, c'est bon, quoi. Déjà, pas Sardou, pas Johnny, tu vois. Enfin, Balavoine, c'est des limites, quoi. » Puis en fait, il a fredonné le truc avec la guitare. On s'est dit « Au final, ouais, avec les deux voix, ça, c'est intéressant. Ça donne une autre dimension au morceau. » Et en fait, au final, les gens, ils sont surpris parce que c'est pas les mêmes accords, c'est pas trop le même phrasé. Et ça surprend. Et au final, quand on retourne sur le refrain, tout le monde est d'accord, quoi. 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

0: Le groupe Swing Gum parle aussi de reprises de poèmes, en plus de reprises originales de tubes musicaux.
1: Non, c'est vrai que c'est intéressant de revisiter des choses. On a aussi repris un poème de Paul Verlaine en valse, donc on fait vivre aussi des poèmes, quoi. Enfin, voilà. On travaille un peu tout ce répertoire-là, du patrimoine français, en fait, on va dire, qu'on réarrange, quoi, à notre sauce.
2: Et vous faites des co-compositions, justement, vous-même,
3: ce morceau-là, ce morceau-là, la musique dont il parle sur le texte de Verlaine, c'est une composition de M. Hervé Verkès, qui peut peut-être dire un petit mot sur comment lui est venue cette envie de composer et d'être dans ce style. Parce que finalement, t'étais pas hyper OK au départ pour mettre des paroles, enfin voilà. Et du coup, c'était intéressant le chemin que toi t'as fait avec ce

0: morceau aussi que tu t'es, que t'as composé, tes tripes quoi, on sent, voilà. Et t'as quand même accueilli un texte d'un poète. Bon, parce que Hervé il voulait pas écrire de texte à ce moment-là, mais non, mais voilà. Donc voilà, ça c'est le travail qu'on aime faire aussi. Donc du coup, faire des mélanges de styles, des mélanges aussi d'un texte qui va sur une composition. Donc du coup, on a des compos, on a un autre morceau qui reprend que des titres de Jacques Higelin. Il y a quand même cette volonté de faire un petit peu de composition, sachant que le gros de ce qu'on nous on propose, c'est que les gens ils reconnaissent les morceaux. Donc du coup, on va plutôt partir dans des reprises pour qu'il y ait cette ambiance dont on a parlé tout à l'heure de mix. De l'esprit manouche et de tous ces morceaux disco et autres.
1: Alors oui, pour se reparler de ce morceau, alors comment ça s'est fait ?
2: C'était une période où enfin, j'avais composé 2-3 morceaux comme ça. Au départ, j'avais l'intention d'en faire un instrumental, justement, pour, comme un peu les swings qu'on reprend de Django dans le set. Et puis effectivement, comme disait Manu, bon voilà, le morceau il était intéressant et on a posé le texte dessus. Au début, c'était un peu compliqué pour moi d'entendre le morceau différemment, c'est vrai. Et puis finalement, on a calé la mélodie du chant sur le thème de guitare que je jouais et ça collait super. Et puis voilà, bon, c'est ce qui m'a convaincu de changer d'orientation pour ce morceau. De toute façon, j'allais dire aussi globalement. Que ce soit une compo, une reprise qu'on fait, on n'a pas de limite en fait. On est dans le champ de l'exploration et c'est une fois le morceau travaillé qu'on se dit si on l'acte comme ça ou pas quoi en fait. Mais il n'y a pas de limite ni dans le choix des époques où on va aller piocher, ni dans le choix des artistes, avec quelques interdits quand même. Hein. Voilà, il y a des trucs, ça nous ferait mal de reprendre, mais bon. Voilà. Mais bon, voilà, sinon, ouais, il n'y a pas de. On est vraiment dans la recherche toujours de nouveautés.
0: Ouais, là, on s'amuser avec. Là, on est en train de bosser un morceau de Gottener, un morceau de Madness. Donc, on est vraiment sur des trucs vraiment larges. Et là, pour ces deux morceaux-là, on est dans la période où, ben voilà, on se l'approprie, on se donne des idées, chacun rebosse de son côté. Et après, on fait un truc à trois où on retrouve cet esprit des voix et des guitares. C'est des choses qu'on peut retrouver sur Facebook et sur YouTube. Mais ça, c'est notre community manager qui va vous le dire.
1: Oui, on va.
2: Je rebondis juste parce que on parle de nous trois depuis tout à l'heure, mais il y a aussi un contrebassiste qui nous a rejoint il y a peut-être un an, c'est ça, hein, Tristram. Donc contrebasse, avec qui on fait aussi des concerts plutôt sur les scènes ou des festivals, des choses comme ça. Voilà, c'est bien de le citer quand même parce qu'il ne faut pas l'oublier.
1: Et là, bon, pour terminer, vous avez des projets, des concerts là à venir ?
3: En fait, le groupe il a été créé aussi dans un but de voyager. C'est-à-dire on s'est dit. On fait voyager les gens avec la musique, et nous on voudrait aussi voyager avec la musique. C'est-à-dire, dans l'ADN du groupe, on s'est dit qu'on allait partir à l'étranger régulièrement. Donc on a fait un voyage, 2 voyages au Sénégal, avec une collaboration avec une chanteuse de Saint-Louis. Et au printemps dernier, on était à Lomé, donc au Togo. On a également travaillé avec un artiste, JCB Junior, qui vient de Lomé. Et on va retourner probablement l'année prochaine pour terminer ce qu'on a commencé, c'est-à-dire arranger 2 morceaux à lui avec cette ambiance manouche. Et puis après, on a fait un peu la Pologne, on voyage. Voilà, l'idée c'est de partir un petit peu loin quand on peut. Je ne dis pas qu'on fait tourner la map monde comme ça et on pointe le doigt parce qu'on arriverait souvent dans l'océan. Mais globalement. On peut jouer sur les bateaux, c'est une jonque. Voilà, mon rêve, ce serait jouer sur une jonque dans la baie d'Along, Vietnam ou en Chine. Voilà.
1: Une île désert.
3: Une île désert, bah oui, sans public, c'est un peu embêtant, mais oui, bon, en tout cas, pour quelques tortues, éventuellement, on pourrait faire un petit show. Ouais.
1: Merci, donc on peut vous retrouver sur les réseaux, c'est ça, avec votre nom ?
3: Swingum, S-W-I-N. Apostrophe GUM, Swingum. L'adresse Facebook c'est Swingum Prod. Et après on tape ça, vous tapez le chanteur ou Balavoine ou Vertige de l'amour, Swingum, et vous trouvez ça sur YouTube, on a quelques vidéos.
4: Une chanson devinette, un chanteur français qui adorait l'hélicoptère.
5: Mais pas longtemps.
6: C'est une passion courte.
4: Les plus courts sont les meilleurs, c'est sûr.
6: On le dit.
4: Ah oui, on fait aussi un.
6: On peut faire de la marche et de l'ironie.
4: Voilà.
6: C'est possible. On peut le faire.
4: C'est pas incompatible.
6: Non, mais nous non plus, mais comme vous êtes là, on a osé. 1, 2 et 1.

C'était la rencontre avec le groupe de musique Swin Gum qui s'est produit en pleine nature lors d'une rando live organisée fin août dernier avec chez Wamfest, épicerie solidaire et Radio Scarbe Sensé à Vitry-en-Artois entre Arras et Douai.

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7: Je suis aujourd'hui à Fontaine-Chaly, à la brocante Créateur au Jardin, où je vais quasi tous les ans. Et je suis en compagnie de Thierry, je viens découvrir des nouveaux stands, qui est collectionneur de cactus. Et donc il y en a plein de différentes formes, tailles. Pourquoi les cactus, Thierry ? Depuis 20 ans, vous m'avez dit en plus.
8: C'est une histoire d'amour, j'ai commencé ça. J'ai acheté les premiers en Californie, il y a 20 ans. Et puis depuis 10 ans, je m'y suis mis en France. Voilà la raison. Et puis j'aime bien ça, c'est exotique, c'est... L'Ouest américain et tout ça, le soleil, moi j'aime bien le soleil. Donc. Puis c'est des plantes magiques, il faut les voir évoluer, c'est des choses très intéressantes. Quand on est curieux, c'est intéressant.
7: Pourquoi ?
8: À tout point de vue, avec la vitesse de floraison, certaines, ça, un jour vous regardez, puis le lendemain matin vous regardez, il y a une fleur, et puis le soir elle est morte.
7: Ça va très vite en fait, ça évolue très vite.
8: Ça va très très vite.
7: Pourquoi autant de formes différentes ? Il y en a combien des cactus en fait ?
8: Répertoriés, on a évalué à 22 000 espèces et variétés, mais vous avez des horticulteurs, des collectionneurs qui en créent des nouveaux tous les jours, qui font des hybridations avec entre deux cactus au sein d'une même famille. Par exemple, entre les cactus du nord du Mexique et ceux du sud, ça fait quasiment 1000 km, qui ne sont jamais pollinisés autrement que par la main de l'homme, c'est-à-dire avec un petit pinceau et puis entre deux fleurs. Et après, ils récupèrent les graines et ils font pousser les graines.
7: Et vous faites des hybridations vous-même ?
8: Non.
7: Non, ça ne vous intéresse pas ?
8: Il faut toute la vie pour ça.
7: Et là, en fait, ceux-là viennent d'où ?
8: Un peu partout,
7: ouais.
8: Un peu partout, entre collectionneurs, dans
7: les importés donc.
8: Non, dans les salons en Belgique, dans les salons en France et tout ça. Non,
7: c'est
8: non, il y en a.
7: Vous baladez partout.
8: Ouais, je me balade bien. J'étais en Belgique la semaine dernière. J'y retourne la semaine prochaine.
7: Surtout en Belgique.
8: Oui, oui, il y a beaucoup de choses en Belgique.
7: Il y a beaucoup de collectionneurs.
8: Et la plus grosse foire, il y avait la plus grosse foire d'Europe la semaine dernière là, à Blankenberg. Ça s'appelle l'ELK. Ça dure 3 jours et vous avez 136 exposants du monde entier. C'est conséquent.
7: Pourquoi on a une passion comme ça donc...
8: Ah, c'est un truc dévorant, parce que quand on commence, on découvre des choses qu'on ne connaît pas et on dit tiens, c'est joli, ça, j'aimerais bien voir ça à la maison.
7: C'est infini en fait.
8: C'est infini, 22 000 espèces et variétés. Vous pensez aux orchidées, il y en a 30 000.
7: Et vous pouvez nous en présenter un ou deux de votre choix que vous aimez en particulier ?
8: Ah oui, j'aime bien ces choses-là. Comment ça s'appelle déjà ça ? J'ai oublié le nom. C'est pas bien. Abrometiella, voilà.
7: Marqué dessus, donc c'est pas
8: grave. Abrometiella, ça c'est quand même assez magique. Ça grossit énormément et c'est un cactus, mais ça n'a pas la forme d'un cactus. T'es à Monaco, là, à Monte Carlo, au jardin exotique, et dans les réserves, ils en ont des grands comme ça. Et donc comme ça, haut comme ça, qui ont 80 ans. C'est magique, c'est un truc, c'est sans fin. Ils n'ont jamais la même forme.
7: Je vois ça, c'est très très varié. Et puis c'est plutôt
8: même
7: rigolo.
8: Au sein d'une même famille, ils ne se développent pas de la même façon. Il y en a qui vont se tordre, ils vont chercher la lumière. C'est infini. C'est infini. Plus tout ce que les horticulteurs et collectionneurs créent. C'est-à-dire les croisements entre deux fleurs, de deux variétés au sein d'une même espèce qui n'existent pas, qui sont créées par la main de l'homme.
7: Et vous-même, vous avez un jardin plein de cactus ?
8: Non, j'ai pas de jardin, mais j'ai des pots dans la rue et j'ai des pots à la maison. Voilà.
7: Et ça attire beaucoup de gens, j'imagine ?
8: Le week-end surtout.
7: Oui.
8: Le week-end surtout, ouais, parce que je suis dans un petit village pas très loin et il n'y a pas grand monde en semaine. Donc.
7: Pour cette exposition, j'imagine qu'il y a
8: pas, pas mal de
7: monde,
8: ouais, des gens.
7: Amateurs,
8: que,
7: hein.
8: Bah, j'avais fait un post sur Facebook déjà. Et puis les gens que je vois tous les ans qui m'en achètent et qui sont contents de revenir parce qu'ils sont toujours vivants chez eux. Donc c'est qu'ils s'en sont bien occupés. Comme je dis toujours, c'est on ne fait pas crever une plante en l'arrosant pas, on fait crever une plante en l'arrosant trop. Pas la même chose.
7: D'accord. Bon, écoutez, voilà. On va garder votre conseil en tête. Merci Thierry, bonne
8: de
7: continuation.
8: Rien. Bonne soirée.
7: Je suis maintenant au stand d'Audrey et ça s'appelle la légumisterie d'Audrey. Bonjour, vous allez me dire qu'est-ce que vous faites en fait? Bah, je vois qu'il y a plein de pots avec différents légumes. Racontez-moi vos légumes.
2: Alors je propose des légumes fermentés, mais pas que, également du miso et de la moutarde, tout ça fermenté, pour permettre aux gens de se reconnecter avec cette technique ancestrale de conservation des aliments. Dans un premier temps, c'est ça qui m'intéresse. Et aussi, cette technique m'intéresse parce qu'elle permet de proposer aux gens de manger des aliments vivants au quotidien, donc riches en micro-organismes, pour repeupler leur microbiote et prendre soin de leur santé.
7: Ah bien, une vraie volonté au niveau de la santé. Là,
2: au niveau de la santé, ouais. De l'autonomie en santé. Pour moi, c'est très, très important, d'autant plus que cette technique est vraiment très, très facile. Elle est accessible à n'importe qui, aux enfants.
7: Vous pouvez nous
2: l'expliquer ? Alors, il y a deux techniques. Oui. La première, c'est de ranger des légumes dans un style le parfait avec une fermeture mécanique et un joint et de recouvrir de saumure et de laisser fermenter 3 semaines et d'avoir un légume qui se conserve ensuite des années. Par exemple, ceux qui sont derrière vous, je les ai préparés en 2023 et ils sont encore parfaitement conservés. Et la deuxième technique, c'est une technique qui se rapproche plus de la technique de la choucroute, qui consiste à vraiment couper les légumes, les masser avec du sel, des aromates.
7: Masser les légumes déjà,
2: ouais,
7: j'aime beaucoup
2: l'expression. Masser, les malaxer. Et permettre en fait, grâce au sel qu'on a rajouté, de libérer l'eau qui est dans la fibre des légumes et du coup de créer une saumure naturelle qui nous permet de conserver le légume dans le pot et d'avoir là aussi une fermentation qui est sûre au niveau alimentaire. Parce qu'en fait, le sel que l'on utilise dans ces deux techniques permet de donner un coup d'avance aux bactéries lactiques qui sont naturellement présentes sur les légumes et donc, par compétition, de prendre le dessus sur toutes les autres bactéries qui potentiellement peuvent nous être nocives. Et donc, voilà, elles préfèrent cet environnement salé, elles se développent plus vite. Par compétition, elles éliminent toutes les autres. Et donc, pour nous, c'est complètement sûr au niveau alimentaire.
7: Et qu'est-ce qu'il y a comme type de légumes ?
2: Alors, aujourd'hui, j'ai apporté... Alors, déjà, on peut faire tous les légumes. Il n'y en a aucun qui ne soit pas fermentable. Alors après, la pomme de terre, on peut le faire, mais... Je trouve que, voilà, pour moi, il n'y a pas trop d'intérêt. Voilà. Mmh. Mais sinon, là, aujourd'hui, j'ai amené du fenouil que j'ai agrémenté avec du curcuma, des oignons, de l'huile d'olive, du miel. J'ai préparé aussi une choucroute du Salvador. Donc, c'est une choucroute à base de choux blanc, de carottes et de citron vert. Donc, c'est très sympa. J'ai préparé également une préparation à base de carottes épicé avec le même piment que celui qu'on utilise pour faire du kimchi. J'ai préparé du kimchi, j'ai préparé de la moutarde fermentée, j'ai préparé du miso, une pâte. J'ai fait fermenter des fèves de soja. Et donc, voilà, depuis début janvier, le miso que je propose fermente. Donc,
7: mais là, vous les vendez, mais c'est pour déjà pour que les gens mangent quelque chose de très correct pour leur corps.
2: Oui.
7: C'est pour leur donner envie d'en faire eux-mêmes aussi, éventuellement.
2: C'est un peu tout ça. Je suis là dans une visée pédagogique, éducative, pour que les gens redécouvrent cette technique qui est facile à faire à la maison et qui du coup leur permet de prendre soin d'eux. J'en vends, voilà, je suis là pour montrer, faire goûter aussi, donc ça, ça c'est important. Mais c'est vrai que je pense que le premier axe pour aider l'humanité, c'est que les gens se ressaisissent de la technique plutôt que de m'acheter un pot.
7: Et vous faites des ateliers, par exemple ?
2: Tout à fait.
7: Même auprès des enfants, éventuellement ?
2: Alors, les enfants, je n'ai jamais fait parce qu'il faut utiliser des couteaux et que voilà, je ne suis pas sûre que les structures acceptent. Donc,
7: un danger potentiel.
2: Exactement, je n'ai pas envie de créer
7: ça. Le maniement du couteau pour un enfant, ça me paraît bien de l'apprendre.
2: Bah, bien sûr, évidemment. Donc, je fais des ateliers à la maison. En fait, il y a des personnes qui viennent goûter, qui n'ont pas forcément envie d'acheter parce qu'ils veulent... Donc, ils me contactent et on trouve des dates. Et on est un, on est deux, on est trois, on est cinq. Peu importe, je dis toujours oui et je propose cette transmission de connaissances lors d'ateliers à la maison. Je suis sur Senlis.
7: Donc vous êtes facile à contacter si les gens sont intéressés.
2: Le numéro auquel les gens peuvent me contacter pour trouver des dates pour les ateliers, c'est le 07 68 46 33 99.
7: Écoutez, je vous souhaite une très bonne alimentation puis de très bons légumes à venir.
2: Merci beaucoup.
7: Merci à vous, Audrey. Valérie, donc tu organises cette brocante et créateur au jardin pour la combientième édition ?
3: Eh bien, c'est la 8e année consécutive, 4 ans chez Alban et Vincent, à la ferme du château de Fontaine-Chaly. Voilà, 8e édition, et cette année, nous reversons la totalité des bénéfices des entrées pour deux associations caritatives, Jardin Santé, pour la création de jardins thérapeutiques en milieu hospitalier, et les sauveteurs en mer de Biarritz.
7: Est-ce qu'il y a eu pas mal de visiteurs aujourd'hui pour ce premier jour?
3: Oui, ben écoute, aujourd'hui on a dû avoir 500 visiteurs. On cible sur 2000 visiteurs, ce qui est la note moyenne pour le week-end. Ce sont les journées du patrimoine. On est annoncé merveilleusement bien par plein de supports, surtout par le syndicat d'initiative de Senlis-Chantilly qui joue complètement le jeu. Mm-hmm. Parce qu'on a une manifestation qui quand même se distingue complètement des autres manifestations.
7: Après, ça fait aussi le patrimoine parce que nous sommes dans une très jolie cour de ferme.
3: Oui, et une grange du XVIIIe siècle, mm-hmm, qui fait 60 mètres de long sur 8 mètres de large, qu'on a complètement investi en brocante et fleurs. Donc elle est complètement scénographiée, mm-hmm, et je pense que ça tient la route.
7: Et il y a toujours un peu les mêmes gens qui exposent, mais il y en a toujours des nouveaux, si
3: oui,
7: j'imagine.
3: Oui, oui, cette année on a 24 nouveaux stands. Donc ouais, essentiellement on est à 99% du local. Donc des artisans locaux, de la gastronomie locale. Donc on joue vraiment la carte locale. Il y a ce qui est génial et qui est un véritable constat, parce qu'aujourd'hui on peut vraiment l'affirmer, c'est que cette manifestation nous permet de que les gens se rencontrent, parlent entre eux, ne se connaissent pas forcément, et quand ils repartent, ils sont faits des nouvelles connaissances. Et il y a un lien social qui se crée, qui est merveilleux, surtout dans notre société un peu agitée en ce moment. Rien que ça, c'est du bonheur et c'est vraiment 3 jours de bulle de bonheur. Et c'est ce qui ressort quand on demande aux gens s'ils sont contents, ils sont émerveillés. Il y a des papillons dans les yeux et rien que pour ça, eh ben on oublie la fatigue.
7: Merci Valérie.
3: Merci.
7: C'était Anne-Laure pour RVM. J'ai fait un petit tour sur la brocante et créateur au jardin organisée par Valérie et qui propose une exposition de plusieurs artisans locaux. Et ça a lieu chaque année le week-end des Journées du patrimoine à Fontaine-Chaly, dans une très belle ferme. À bientôt sur RVM, la radio qui vous écoute.
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0: 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Au programme, un marché bio-paysan et plus de 40 exposants, des animations, des ateliers parents-enfants et des spectacles. Rendez-vous ce dimanche 27 septembre de midi à 18h à la base de loisirs de Saint-Le-d'Esran. L'entrée sera libre et gratuite. Plus d'infos sur carnavaldespossibles.com.
1: Samedi 26 septembre, le centre culturel MJC vous donne rendez-vous dans ses locaux au 1 venue de l'Europe à Crépy pour lancer sa nouvelle saison culturelle. À partir de 19h, présentation d'extraits de spectacles, rencontre avec certains artistes et ouverture de la billetterie. À 21h, Warren clôturera la soirée avec un concert mêlant folk anglophone, rock et ballade d'inspiration celtique. L'occasion de découvrir dans une ambiance festive et conviviale les spectacles, ateliers, stages et rendez-vous culturels proposé tout au long de l'année. L'entrée sera gratuite. Réservation recommandée au 03 44 39 63 18.
2: Le prochain concert du chœur départemental de la Fédération des chorales de l'Oise aura lieu le samedi 26 septembre prochain à 20h dans l'église Saint-Denis de Crépy-en-Valois. 50 choristes accompagnés par 4 musiciens interpréteront diverses pièces de musique sacrée et de jazz. Au programme, Ave Verum de John Trotta, Ave Generosa de Ola Jello, Adiemus de Carl Jenkins, Exulat et Jubilat de Carl Jenkins et Little Jazz Mass de Bob Chilcott. Le chœur départemental de la Fédération des chorales de l'Oise regroupe des choristes de différentes chorales du département de l'Oise, dont 6 choristes de la chorale Clerval de Crépy-en-Valois. À noter aussi qu'un deuxième concert avec un programme identique sera donné le dimanche 27 septembre à 17h à l'abbatiale Saint-Nicolas de Saint-Le-d'Esran. L'association Protection Civile de l'Oise organise le 26 septembre 2026, de 9h à 17h, une formation au premier secours citoyen rue Albert Delafosse à Crépy-en-Valois. La formation est ouverte à tous à partir de 10 ans. Le prix est de 60 euros. Les inscriptions se font au 06 04 13 92 65. A noter aussi que l'association fêtera ses 60 ans le 10 octobre de 10h à 17h à Beauvais devant l'hôtel de ville.
3: La deuxième édition de la Brocante, organisée par le Boxing Club du Valois, aura lieu dimanche 27 septembre sur le stade Gérard de Nerval à Crépy. Alors réservez la date pour venir chiner, venir faire le plein de bonnes affaires à l'occasion de la rentrée. Des animations gratuites vous seront proposées, notamment une initiation à la boxe anglaise de 14h à 17h, une journée conviviale, sportive et familiale. À ne pas manquer, donc dimanche 27 sur le stade Gérard de Nerval à Crépy, il y aura buvette et restauration sur place.
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3: Vendre la mèche, y a pas mèche. Avant de vouloir la vendre, il est préalablement indispensable de cerner les définitions possibles de mèche pour tenter d'expliquer le sens de ces expressions auriculaires. La mèche est tout d'abord un petit ensemble de cheveux qui se distingue du reste de la chevelure par sa forme ou sa couleur. Mais la mèche est aussi un cordon, une tresse de fil de coton ou de chanvre formant la partie centrale d'une bougie ou servant à conduire par capillarité un liquide combustible dans une lampe. Dans le domaine de l'armement, il s'agit d'un cordon inflammable servant à mettre le feu à un explosif. Il sera donc concevable que du côté des perruquiers et des coiffeurs, l'on pratique le commerce de la mèche, une activité pour laquelle on n'est pas un poil près. Mais loin du négoce des tifs, vendre la mèche qualifie une toute autre affaire. Vendre la mèche, c'est trahir le secret d'un complot. Employée dans l'oralité depuis le début du XIXe siècle, elle remplace une autre expression du XVIe, éventer la mèche, ayant le même sens, à savoir que l'on parvient à découvrir une sombre vérité qui se cacherait dans une affaire d'apparence innocente. Éventer la mèche tend à utiliser des termes empruntés au vocabulaire militaire, comme la mèche en rapport avec un explosif. Le fait d'éventer la mèche serait donc de la dévoiler à l'air libre, avant qu'elle ne provoque l'explosion. Et dans un sens figuré, ébruiter un secret, le dévoiler au grand jour. Quand on remplace le verbe « éventer » par « vendre », on accentue le côté malveillant et vénal de la trahison. Avant de la vendre, on peut être de mèche avec, ce qui est aux antipodes de la trahison, puisque dans ce cas, c'est être de connivence, être complice dans une affaire qui doit rester secrète. Ce côté secret indique bien un lien possible avec vendre la mèche. Son origine remonte à la fin du XVIIIe siècle, quand « de mèche » voulait dire être de moitié dans une affaire. Le terme est à associer à l'expression argotique apparue à la même époque « être à mèche d'affût ». Ainsi, être la moitié d'une affaire signifie

sud de la Picardie, là où ses habitants avaient l'ouïe fine, mais pas toujours la comprenaient net. En conservant le sens communément acquis de « y a pas moyen », les riverains de l'automne ont adopté la prononciation de l'expression à l'aide de leur accent si particulier, transformant le « y a pas mèche » en « y a pas merche », traduction en français de « ça ne marche pas ». Y a pas marche, y a pas mèche, y a pas merche. Cette prononciation typique de certains A chez les contemporains de feu Kléber Petit se retrouvait entre autres quand le vendredi matin il fallait se rendre au merché ou quand il fallait gravir les merches qui mènent rue du Paradis. Et surtout dans le fameux adage « après crépi, bêtisy merche ». Pour les bêtisouailles, fidèles à leur tradition, il n'a jamais été question de vendre la merche. Les traîtres, on les fout à Lios ou Spa. Adé.

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2: Julien Guérineau est notre invité. Il est l'auteur de l'ouvrage « L'équipe de France de basket, 100 ans d'histoire, 1926-2026 ». Il nous raconte ses choix éditoriaux et notamment ce qui concerne les grandes figures de la grosse balle orange française.
3: Ouais, bah le choix que j'ai fait, c'était de faire les portraits de 30 joueurs que j'estime étant les plus marquants de l'histoire. Alors c'est toujours sujet à débat, mais en tout cas j'en ai choisi 30. Donc en plus de l'année par année et en plus de centaines d'anecdotes qui sont racontées un peu à part des années traditionnelles, il y a 30 portraits de joueurs et puis le portrait des 14 entraîneurs qui ont dirigé l'équipe de France sur de longues périodes. Donc voilà, ça fait une cinquantaine de portraits en tout, plus une centaine d'anecdotes sur des petites histoires au sein de la grande histoire. C'était un peu le fil rouge de cet ouvrage.
2: Et puis aussi, c'est peut-être un ouvrage qui permettra à la jeune génération de bien comprendre qu'il n'y a pas que Wemby, hein, qui est né de cette équipe de France. Il y a eu aussi plein d'autres grands noms. C'est aussi pour vous le but d'avoir fait ce livre, c'est aussi de montrer voilà, qu'une équipe, ça a 100 ans, que ce n'est pas une équipe... voilà, on a l'impression que depuis quelques années, depuis quelques décennies, cette équipe de France a de bons résultats aussi au niveau international, mais que c'est une équipe qui s'est forgée au fur et à mesure des années.
3: Ouais, c'est toujours ce que lègue une génération à la suivante, donc ça peut être une frustration et donc la suivante a la volonté d'effacer la frustration, ça peut être des grands succès et donc la suivante a la volonté de poursuivre ces succès. Il y a que l'histoire qui explique ce qu'on devient derrière. Et ça m'avait marqué parce que parfois quand on faisait des tournages avec les joueurs et qu'on faisait un peu des quiz historiques, on voit qu'ils n'ont pas non plus une immense culture historique de ceux qui les ont précédés. Donc oui, c'était une petite ma petite pierre à l'édifice. Je me rappelle d'Evan Fournier qui une fois m'avait dit ah oui, lui je le connais, c'est le torchou chevelu. Donc le torchou chevelu, c'était le shooter avec des longs cheveux, c'était Hervé Dubuisson. Et voilà, le nom lui était pas tout de suite revenu. Mais les joueurs, par contre, bon, pas forcément la culture, mais ils sont très demandeurs d'avoir des informations sur ceux qui les ont précédés. Et on a une tradition qui est la remise des maillots avant les matchs. Et en général, c'est toujours une figure marquante de l'équipe de France qui vient faire les remises de maillots. Et à chaque fois, à défaut de le connaître parfaitement, ils sont toujours surpris, par exemple, quand on leur présente quelqu'un qui a participé plusieurs fois aux Jeux Olympiques, qui a disputé des Coupes du Monde et qui a 70 ou 80 ans et qui vient les voir. Il y a un grand respect pour les anciens. Donc voilà, c'est une manière de faire un trait d'union entre le passé et le présent. Tous les joueurs ont reçu le livre en cadeau juste avant le match contre la Slovénie. Donc c'était un moment assez sympathique. Voilà.
2: Un grand merci à Julien Guérineau pour sa disponibilité. Un superbe livre qu'on a eu plaisir de découvrir aussi grâce à lui, l'équipe de France de basket 100 ans d'histoire 1926-2026, à découvrir et en vente exclusive sur le web store de la Fédération Française de Basket. Quant à nous, demain on troquera notre ballon de basketball pour celui de football, mais ça ce sera demain pour d'autres histoires d'un jour et toujours avec Mémoire Sport.
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1: La région des Hauts-de-France reste la première région de France hexagonale à voter pour l'extrême droite. Nous avons souhaité échanger avec Nassira El-Mohadem concernant l'extrême droite. Nassira El-Mohadem est journaliste. Elle a exercé à iTélé, à Canal+, au journal 20h de France 2, ainsi que sur France Inter. Elle a été directrice et rédactrice en chef du Bondy Blog. Depuis 2020, elle est en activité sur le site web Arrêt sur Image. Après 6 ans d'enquête, elle vient de publier « Main basse sur la ville » concernant les pratiques de la municipalité du Blanc-Mesnil en Seine-Saint-Denis. Nous la rencontrons en studio pour évoquer avec elle ce qui s'est passé au Blanc-Mesnil concernant l'extrême droite et d'une manière plus générale, différents aspects concernant cette mouvance. Alors toujours avec Nassira El-Mohadem et son livre « Main basse sur la ville, enquête au Blanc-Mesnil, territoire trahi de la République ».
2: Oui, c'est long. Hein.
1: Non, mais ça reflète bien ce qu'on va trouver dans le livre. Alors justement, dans le livre « Blanc-Mesnil », tu mets en évidence un lien direct entre la droite et l'extrême droite, notamment l'extrême droite zémourienne, Zemmour. Est-ce que ce n'est pas le cas quand même un peu partout, d'une manière générale, quand on entend Darmanin, quand on entend Retailleau, ce rapprochement, cette sensibilité commune?
2: Ouais, c'est vrai. Moi, je crois qu'on s'est beaucoup raconté d'histoire sur une forme de droite modérée ces 15-20 dernières années. Quand je dis ça, c'est-à-dire que j'ai souvenir d'une discussion que j'avais eue avec un journaliste politique qui me disait, quand je lui expliquais que pour moi, ça faisait bien longtemps que la droite n'était plus républicaine, il me disait, enfin, quand même, t'as quand même oublié, Pasqua. Je dis, enfin non, enfin, je veux dire, non, on peut pas dire ça, parce qu'en réalité, quand on prend effectivement les 20-25 dernières années de la vie politique, la droite n'a fait que courir derrière l'extrême droite. Notamment sur la question des étrangers en général, et notamment de la question de l'immigration. On a eu quand même un quinquennat Nicolas Sarkozy qui a été celui du ministère de l'immigration et de l'identité nationale, avec des débats dans les préfectures, on nous expliquait c'était quoi être un bon français. C'est quand même assez terrifiant, je trouve, en y repensant. Et donc, oui, c'est vrai que c'est effectivement le cas dans plein d'endroits. Et j'ai trouvé ça important de rappeler cette histoire. De rappeler cette histoire, cette longue histoire de proximité idéologique entre ce que nous a montré comme étant, vendu comme étant une droite dite modérée républicaine et l'extrême droite. En réalité, les liens sont incestueux, notamment en Île-de-France. Moi, je cite le cas de Thierry Ménien et de sa stratégie politique qui a consisté en fait à arriver en 2014, comme je l'expliquais tout à l'heure, comme un bon maire de droite, bon gestionnaire de famille. En réalité, ce que je documente et ce que je révèle dans le livre, c'est qu'il est d'extrême droite dès le départ, mais qu'il ne peut pas le dire. Parce que lui, son objectif, c'est de gagner une ville qui est populaire, avec une forte histoire et une forte population d'origine immigrée. Et donc évidemment, en Seine-Saint-Denis, tu ne peux pas arriver en disant « je suis facho ». Ça ne peut pas marcher. Et donc, il dissimule. Il dissimule ses liens, il dissimule son projet politique et son projet idéologique qui va, au fur et à mesure, s'afficher parce que la société s'extrême-droitise, parce que le pays s'extrême-droitise, au point... Aujourd'hui, je l'ai révélé sur les réseaux sociaux où j'ai partagé une vidéo de l'anniversaire de Sarah Knafo, donc une vidéo d'ordre privé, où il est là, tout hilar avec Elisabeth Lévy et Éric Zemmour, par exemple. Bon. Et ça, le fait d'être à cet anniversaire, d'être filmé et d'être bien conscient que les images peuvent sortir, ça montre cette facilité qu'ils ont aujourd'hui de s'afficher tels qu'ils sont. Ce qui n'était pas le cas il y a 10 ans, il y a 15 ans. Et puis, je raconte aussi les origines de l'UMP, des Hauts-de-Seine, de leurs liens, de ces liens avec l'extrême droite. Je parle notamment de Gérard Le Suisse, le conseiller spécial de Thierry Ménien, et ses liens douteux avec ces mouvances-là. Donc, c'était important pour moi de rappeler cet ADN pour comprendre d'où ça vient, en fait. D'où vient cette extrême droitisation de la vie politique française. Et puis, c'est quand même étonnant de voir que ça peut marcher en Seine-Saint-Denis, en fait. Moi, c'est ça qui m'a assommé pendant cette enquête. De comprendre que si ça arrive en Seine-Saint-Denis à ce point-là, si ce projet politique, qui est un projet politique tenu par une personnalité qui, au fur et à mesure, va accepter de s'afficher avec Éric Zemmour, avec Sarah Knafo, au point de donner de l'argent public à Sarah Knafo pour une association complètement bidon, que moi j'estime être un quasi-détournement de fonds publics pour des fins électorales. Moi je pense que cet argent-là, il aurait a priori servi à financer la campagne politique d'Éric Zemmour en 2022 à l'élection présidentielle. Si ça peut arriver en Seine-Saint-Denis, en fait ça peut arriver partout ailleurs. Voilà. Et c'est un appel à la vigilance, moi, ce livre. Soyez vigilants, demandez des comptes, assistez aux conseils municipaux, regardez un peu comment l'argent peut être utilisé, grattez derrière les intitulés d'affichage neutre tels qu'ils apparaissent sur des comptes rendus de conseils municipaux et grattez, quoi. Posez des questions, transmettez à des journalistes pour qu'ils puissent enquêter, quoi. Si ça peut arriver en Seine-Saint-Denis, ça peut arriver partout.
1: Alors ça peut arriver partout.
2: Et ça arrive partout.
1: Ça arrive partout, mais y compris, est-ce que la gauche ne reprend pas aussi ces thématiques-là ? Sécurité, immigration ?
2: Bah oui, bah bien sûr, oui.
1: Mais sur des bases qui ne sont pas forcément des bases d'émancipation des hommes et des femmes.
2: On est d'accord. Quand on entend un certain nombre de personnalités politiques dire que... De gauche, hein. Enfin, en tout cas qui s'affichent de gauche. Dire que, bah oui, il peut y avoir un problème avec l'immigration... effectivement, ça interroge sur leur logiciel, en fait, parce que ça veut dire qu'ils ont soit accepté que le logiciel politique d'extrême droite a gagné, et donc il faut aller dans cette direction-là, soit c'est leur propre logiciel politique à eux, et auquel cas, c'est compliqué de se revendiquer de gauche.
1: Puisque tu vas sur ce terrain, est-ce qu'il n'y a pas un piège, je mets quand même des guillemets à piège, est-ce qu'il n'y a pas un piège dans le fait de... ramener la lutte contre l'extrême droite à la question du vote.
2: C'est-à-dire ?
1: C'est-à-dire que des hommes et des femmes dans des cités populaires, des hommes et des femmes refusent de voter pour des gens qui les ont trahis de toute façon, gauche et droite.
2: Tout à fait.
1: Donc certains vont s'abstenir, d'autres vont voter extrême droite. Et donc le piège, il est là, c'est de toute façon, ils ne voteront pas pour les gens qu'ils estiment les avoir trahis. Et le piège, c'est si la lutte contre l'extrême droite, c'est les convaincre de ne pas voter extrême droite, il n'y a pas de solution. Pour se sortir du piège, est-ce que ce n'est pas justement ce que tu disais tout à l'heure, rebâtir des associations de quartier, rebâtir des petits comités, rebâtir des centres sociaux, rebâtir des cafés citoyens?
2: Non, mais déjà, rappeler quand même que voter pour l'extrême droite n'est pas une solution. C'est factuel, c'est pas politique, c'est pas politique, c'est pas idéologique. Il suffit juste de regarder toutes les villes qui sont aujourd'hui gérées par l'extrême droite.
1: On en a chez nous.
2: Ben je le sais, c'est suppression d'un certain nombre de subventions à des associations sociales, c'est mise à mal des droits syndicaux, donc qui dit droits syndicaux dit les droits des salariés, hein, donc vous et moi, enfin tous autant que nous sommes, c'est réécriture de l'histoire, c'est division de la population, quoi, enfin entre d'un côté les étrangers, de l'autre, etc. Enfin, c'est, concrètement, c'est ça. En fait, c'est privatisation aussi d'un certain nombre de services.
1: Le refus d'augmenter les salaires.
2: Enfin, on l'a vu, effectivement. Donc ça, c'est du concret. Faut faire attention de ne pas être pris au piège des grands mots. Et je comprends que les grands mots peuvent rassurer. Mais c'est pas comme si on n'avait pas des exemples autour de nous. Et donc on peut tous... Autant que nous sommes, même avec la plus grande des colères, qui sont des colères légitimes, juste à tête reposée, aller regarder ce qui se passe à Perpignan, aller regarder ce qui se passe à Hénin-Beaumont, aller regarder ce qui se passe partout où l'extrême droite est en train de gérer des villes, c'est une catastrophe sociale et humaine.
1: Très bien, merci Nasser. Une toute dernière question, l'extrême droite et les médias. Je ne parle pas seulement de la sphère Bolloré, mais est-ce que, d'une manière générale, les médias, même hors Bolloré, ne servent pas un peu la soupe à l'extrême droite ?
2: Moi, je pense qu'on a même dépassé cette étape-là, malheureusement. Et nous, malheureusement, enfin, on le documente assez régulièrement à Arrêt sur Image, où on démontre qu'une chaîne de service public comme France Info, par exemple, fait du copier-coller de CNews. Alors, c'est compliqué de se demander, de se dire pour quelles raisons ils le font. Est-ce que c'est pour juste des questions d'audimat parce que France Info est à la traîne et qu'ils se disent CNews est la première chaîne d'info en termes d'audience. Donc, bon, bah, on va aller chercher dans les recettes de CNews. Ou est-ce que dans les équipages de France Info, certains sont tentés idéologiquement de se rapprocher de l'extrême droite ? Toujours est-il que le résultat, il est celui-ci. C'est-à-dire qu'on a, par exemple, une chaîne qui a recréé un mini-plateau CNews tous les soirs à l'antenne. C'est une émission où on a Nathan Dever, Paul Melun, qui sont des transfuges de CNews, qui ont été sur les plateaux de CNews pendant des années et qui ont été débauchés de CNews pour faire ce qu'ils faisaient sur CNews, sur France Info, animé par une ancienne journaliste de CNews. Et ça, d'autres exemples comme ça, on en a à l'appel. Et oui, c'est inquiétant, y compris parce que d'abord c'est le service public, et que le service public, l'extrême droite, eux, ils n'ont qu'une envie, c'est de le désinguer. Si demain l'extrême droite arrive au pouvoir, on le sait, le service public est privatisé. On le sait, c'est dans les programmes, il n'y a pas de doute là-dessus. Et c'est vrai que c'est inquiétant de se dire que le service public est presque en train de creuser sa propre tombe, quoi. On aimerait avoir un service public engagé, presque en résistance, quelque part. Et donc, malheureusement, oui, aujourd'hui, l'extrême droitisation, c'est pas que Bolloré. C'est quand on a, par exemple, sur BFM TV, sur un plateau, plus de deux, voire parfois trois personnalités d'extrême droite. Une personne de Valeur Actuelle, un journaliste, enfin, je mets plein de guillemets, du JDD, enfin, c'est des choses qu'on ne voyait pas il y a 10 ans. Et donc, la fenêtre d'Overton, comme on dit, elle s'est largement ouverte, et malheureusement, ouverte à droite. Et donc, une fois qu'on a ça, une fois qu'on a ces dispositifs, eh bien, on peut avoir des propos d'incitation à la haine raciale, des propos de haine qui sont des délits à l'antenne chaque jour. Et des appels aussi à la haine contre les magistrats, contre la justice, contre notre état de droit. Et c'est profondément inquiétant de voir que, effectivement, cette extrême droitisation, elle va bien au-delà des médias Bolloré. Et c'est la raison pour laquelle un certain nombre de médias comme Arrêt sur Image, mais je pense à plein d'autres, Street Press, Les Jours, Politis, Mediapart, etc., on essaye, avec nos moyens, de proposer une autre manière de raconter l'actualité, d'abord en respect des lois, c'est quand même juste le béaba, et qui ne soit pas là à diviser la société. Qui ne se raconte pas d'histoire non plus sur la réalité de notre pays. Je veux dire, on fait tous des reportages qui racontent la tentation, voire plus d'ailleurs, d'un certain nombre de Français à voter pour le RN, le Rassemblement National, mais aussi à montrer des solidarités, à montrer des vies qui s'organisent, qui résistent, qui s'engagent. Et ça, il faut le redire aux gens. C'est-à-dire qu'on a la possibilité aussi, quelque part, de donner à voir d'autres choses.
1: Et donc, je rappelle le livre que tu viens de publier, « Main basse sur la ville, enquête au Blanc-Ménil, territoire trahi de la République ». C'est chez Stock, et donc Nassira El-Mohadem. Cet échange en studio a été réalisé par Lucien de Micro-Rebelle.
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0: 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L'accès sera libre. Plus d'infos sur la page Facebook du Festival de la Voix Verte. La prochaine conférence au musée de l'Archerie et du Valois aura lieu exceptionnellement un vendredi. Elle sera animée par Justin Kopp et aura pour thème l'armement de la préhistoire, ce que nous racontent les pointes en pierre. Une conférence en lien avec l'exposition du musée Archer de la préhistoire. L'entrée sera libre et gratuite. Rendez-vous le vendredi 25 septembre à partir de 19h au musée de l'Archerie et du Valois à Créteil.
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8: Je suis aujourd'hui à Fontaine-Chaly, à la brocante Créateur au Jardin, où je vais quasi tous les ans. Et je suis en compagnie de Thierry, je viens de découvrir des nouveaux stands, qui est collectionneur de cactus. Et donc il y en a plein de différentes formes, tailles. Pourquoi les cactus, Thierry? Depuis 20 ans, vous m'avez dit en plus.
9: C'est une histoire d'amour, j'ai commencé ça. J'ai acheté les premiers en Californie, il y a 20 ans. Et puis depuis 10 ans, bah, je m'y suis mis en France. Voilà la raison. Et puis j'aime bien ça, c'est exotique, c'est... L'Ouest américain et tout ça, le soleil, moi j'aime bien le soleil. Donc. Puis c'est des plantes magiques, il faut les voir évoluer, c'est des choses très intéressantes. Quand on est curieux, c'est intéressant.
8: Pourquoi ?
9: À tout point de vue, avec la vitesse de floraison, certaines, ça, un jour vous regardez, puis le lendemain matin vous regardez, il y a une fleur, et puis le soir elle est morte.
8: Ça va très vite en fait, ça évolue très vite.
9: Ça va très très vite.
8: Pourquoi autant de formes différentes? Il y en a combien des cactus en fait?
9: Répertoriés, on a évalué à 22 000 espèces et variétés, mais vous avez des horticulteurs, des collectionneurs qui en créent des nouveaux tous les jours, qui font des hybridations avec entre deux cactus au sein d'une même famille. Par exemple, entre les cactus du nord du Mexique et ceux du sud, ça fait quasiment 1000 km, qui ne sont jamais pollinisés autrement que par la main de l'homme, c'est-à-dire avec un petit pinceau et puis entre deux fleurs. Et après, ils récupèrent les graines et ils font pousser les graines.
8: Et vous faites des hybridations vous-même?
9: Non.
8: Non, ça ne vous intéresse pas?
9: Il faut toute la vie pour ça.
8: Et là, en fait, ceux-là viennent d'où?
9: Un peu partout,
8: ouais.
9: Un peu partout, entre collectionneurs, dans
8: les... importés, donc.
9: Non, dans les salons en Belgique, dans les salons en France et tout ça. Non,
8: c'est
9: non, il y en a.
8: Vous baladez partout.
9: Ouais, je me balade bien. J'étais en Belgique la semaine dernière, j'y retourne la semaine prochaine.
8: Surtout en Belgique.
9: Oui, oui, il y a beaucoup de choses en Belgique.
8: Il y a beaucoup de collectionneurs.
9: Et la plus grosse foire, il y avait la plus grosse foire d'Europe la semaine dernière là, à Blankenberg. Ça s'appelle l'ELK. Ça dure 3 jours et vous avez 136 exposants du monde entier. C'est conséquent.
8: Pourquoi on a une passion comme ça
9: C'est un truc des vents, parce que quand on commence, on découvre des choses qu'on ne connaît pas et on dit tiens, c'est joli, ça j'aimerais bien voir ça à la maison.
8: C'est infini en fait.
9: C'est infini, 22 000 espèces et variétés. Vous pensez aux orchidées, il y en a 30 000.
8: Et vous pouvez nous en présenter un ou deux de votre choix
10: que vous aimez en particulier?
9: Ah oui, j'aime bien ces choses-là. Comment ça s'appelle déjà ça? J'ai oublié le nom. C'est pas bien. Abrometiella, voilà.
8: Marqué dessus, donc c'est pas
9: bien. Abrometiella, ça c'est quand même assez magique. Ça grossit énormément et c'est un cactus, mais ça n'a pas la forme d'un cactus. T'es à Monaco, là, à Monte Carlo, au jardin exotique, et dans les réserves, ils en ont des grands comme ça. Comme ça, ou comme ça, qu'ont 80 ans. C'est magique, c'est un truc, c'est sans fin. Ils n'ont jamais la même forme.
8: Je vois ça, c'est très très varié. Et puis c'est plutôt
9: même
8: rigolo.
9: Au sein d'une même famille, ils ne se développent pas de la même façon. Il y en a qui vont se tordre, ils vont chercher la lumière. C'est infini. C'est infini. Plus tout ce que les horticulteurs et collectionneurs créent. C'est-à-dire les croisements entre deux fleurs, de deux variétés au sein d'une même espèce qui n'existent pas, qui sont créées par la main de l'homme.
8: Et vous-même, vous avez un jardin plein de cactus?
9: Non, j'ai pas de jardin, mais j'ai des pots dans la rue et j'ai des pots à la maison. Voilà.
8: Et ça attire beaucoup de gens, j'imagine?
9: Le week-end surtout.
8: Oui.
9: Le week-end surtout, ouais, parce que je suis dans un petit village pas très loin et il n'y a pas grand monde en semaine. Donc.
8: Pour cette exposition, j'imagine qu'il y a
9: pas, pas mal de
8: monde,
9: gens, ouais, des gens.
8: Amateurs,
9: que,
8: hein.
9: Ben, j'avais fait un post sur Facebook déjà. Et puis les gens que je vois tous les ans qui m'en achètent et qui sont contents de revenir parce qu'ils sont toujours vivants chez eux. Donc c'est qu'ils s'en sont bien occupés. Comme je dis toujours, c'est on ne fait pas crever une plante en l'arrosant pas, on fait crever une plante en l'arrosant trop. Pas la même chose.
8: D'accord. Bah écoutez, voilà. On va garder votre conseil en tête. Voilà. Merci Thierry, bonne continuation.
9: Bonne soirée.
8: Je suis maintenant au stand d'Audrey et ça s'appelle la légumisterie d'Audrey. Bonjour, vous allez me dire qu'est-ce que vous faites en fait? Bah, je vois qu'il y a plein de pots avec différents légumes. Racontez-moi vos légumes.
4: Alors je propose des légumes fermentés, mais pas que, également du miso et de la moutarde, tout ça fermenté pour permettre aux gens de se reconnecter avec cette technique ancestrale de conservation des aliments. Dans un premier temps, c'est ça qui m'intéresse. Et aussi, cette technique m'intéresse parce qu'elle permet de proposer aux gens de manger des aliments vivants au quotidien, donc riches en micro-organismes, pour repeupler leur microbiote et prendre soin de leur santé.
8: Eh bien, voilà. Une vraie volonté au niveau de la santé. Là,
4: au niveau de la santé, ouais. De l'autonomie en santé. Ouais. Pour moi, c'est très, très important, d'autant plus que cette technique est vraiment très, très facile. Elle est accessible à n'importe qui, aux enfants.
8: Vous pouvez m'expliquer ?
4: Alors, il y a deux techniques. Oui. La première, c'est de ranger des légumes dans un pot style le parfait, avec une fermeture mécanique et un joint, et de recouvrir de saumure et de laisser fermenter 3 semaines et d'avoir un légume qui se conserve ensuite des années. Par exemple, ceux qui sont derrière vous, je les ai préparés en 2023 et ils sont encore parfaitement conservés. Et la deuxième technique, c'est une technique qui se rapproche plus de la technique de la choucroute, qui consiste à vraiment couper les légumes, les masser avec du sel, des aromates.
8: Masser les légumes déjà,
4: ouais, les masser, les malaxer. Ouais. Et permettre, en fait, grâce au sel qu'on a rajouté, de libérer l'eau qui est dans la fibre des légumes et du coup de créer une saumure naturelle qui nous permet de conserver le légume dans le pot et d'avoir là aussi une fermentation qui est sûre au niveau alimentaire. Parce qu'en fait, le sel que l'on utilise dans ces deux techniques permet de donner un coup d'avance aux bactéries lactiques qui sont naturellement présentes sur les légumes et donc, par compétition, de prendre le dessus sur toutes les autres bactéries qui potentiellement peuvent nous être nocives. Et donc, voilà, elles préfèrent cet environnement salé, elles se développent plus vite. Par compétition, elles éliminent toutes les autres. Et donc, pour nous, c'est complètement sûr au niveau alimentaire.
8: Et qu'est-ce qu'il y a comme type de légumes ?
4: Alors, aujourd'hui, j'ai apporté... Alors, déjà, on peut faire tous les légumes. Il n'y en a aucun qui ne soit pas fermentable. Alors après, la pomme de terre, on peut le faire, mais je trouve que, voilà, pour moi, il n'y a pas trop d'intérêt. Voilà. Mmh. Mais sinon, là, aujourd'hui, j'ai amené du fenouil que j'ai agrémenté avec du curcuma, des oignons, l'huile d'olive, du miel. J'ai préparé aussi une choucroute du Salvador. Donc, c'est une choucroute à base de choux blanc, de carottes et de citron vert. Donc, c'est très sympa. J'ai préparé également une préparation à base de carottes épicé avec le même piment que celui qu'on utilise pour faire du kimchi. J'ai préparé du kimchi, j'ai préparé de la moutarde fermentée, j'ai préparé du miso, une pâte. J'ai fait fermenter des fèves de soja. Et donc, voilà, depuis début janvier, le miso que je propose fermente. Donc,
8: mais là, vous les vendez, mais c'est pour... déjà pour que les gens mangent quelque chose de très correct pour leur corps. Ouais. C'est pour leur donner envie d'en faire eux-mêmes aussi, éventuellement.
4: C'est un peu tout ça. Je suis là dans une visée pédagogique, éducative, pour que les gens redécouvrent cette technique qui est facile à faire à la maison et qui du coup leur permet de prendre soin d'eux. J'en vends, voilà, je suis là pour montrer, faire goûter aussi, donc ça, ça c'est important. Mais c'est vrai que je pense que le premier axe pour aider l'humanité, c'est que les gens se ressaisissent de la technique plutôt que de m'acheter un pot.
8: Et vous faites des ateliers par exemple ?
4: Tout à fait.
8: Même auprès des enfants éventuellement ?
4: Alors les enfants, j'ai jamais fait parce qu'il faut utiliser des couteaux et que voilà, je suis pas sûre que les structures acceptent.
8: Donc, enfin, un danger potentiel.
4: Exactement, j'ai pas envie de créer ça.
8: Le maniement du couteau pour un enfant, ça me paraît bien de l'apprendre.
4: Bah, bien sûr, évidemment. Donc je fais des ateliers à la maison. En fait, il y a des personnes qui viennent goûter, qui n'ont pas forcément envie d'acheter parce qu'ils veulent. Donc ils me contactent et on trouve des dates et on est un, on est deux, on est trois, on est cinq. Peu importe, je dis toujours oui et je propose cette transmission de connaissances lors d'ateliers à la maison. Je suis sur Senlis.
8: Donc vous êtes facile à contacter si les gens sont intéressés.
4: Le numéro auquel les gens peuvent me contacter pour trouver des dates pour les ateliers, c'est le 07 68 46 33 99.
8: Écoutez, je vous souhaite une très bonne alimentation puis de très bons légumes à venir.
4: Merci beaucoup.
8: Merci à vous, Audrey. Valérie, donc tu organises cette brocante et créateur au jardin pour la combientième édition ?
6: Eh bien, c'est la 8e année consécutive. 4 ans chez Alban et Vincent, à la ferme du château de Fontaine-Chaly. Voilà, 8e édition. Et cette année, nous reversons la totalité des bénéfices des entrées pour deux associations caritatives. Jardin Santé, pour la création de jardins thérapeutiques en milieu hospitalier. et les sauveteurs en mer de Biarritz.
8: Est-ce qu'il y a eu pas mal de visiteurs aujourd'hui pour ce premier jour,
6: hein? Oui, ben, écoute, aujourd'hui on a dû avoir 500 visiteurs. On cible sur 2000 visiteurs, ce qui est la note moyenne pour le week-end. Ce sont les journées du patrimoine. On est annoncé merveilleusement bien par plein de supports, surtout par le syndicat d'initiative de Senlis-Chantilly qui joue complètement le jeu. Mm-hmm. Parce qu'on a une manifestation qui quand même se distingue complètement des autres manifestations.
8: Après, ça fait aussi le patrimoine parce que nous sommes dans une très jolie cour de ferme.
6: Oui, et une grange du XVIIIe siècle, mm-hmm, qui fait 60 mètres de long sur 8 mètres de large, qu'on a complètement investi en brocante et fleurs. Donc elle est complètement scénographiée, mm-hmm, et je pense que ça tient la route.
8: Et il y a toujours un peu les mêmes gens qui exposent, mais il y en a toujours des nouveaux aussi,
6: oui,
8: j'imagine.
6: Oui, oui, cette année on a 24 nouveaux stands. Donc ouais, essentiellement on est à 99% du local, donc des artisans locaux, de la gastronomie locale. Donc on joue vraiment la carte locale. Il y a ce qui est génial et qui est un véritable constat, parce qu'aujourd'hui on peut vraiment l'affirmer, c'est que cette manifestation nous permet de que les gens se rencontrent, parlent entre eux, ne se connaissent pas forcément, et quand ils repartent, ils se sont fait des nouvelles connaissances, et il y a un lien social qui se crée, qui est merveilleux, surtout dans notre société un peu agitée en ce moment. Bah rien que ça, c'est du bonheur et c'est vraiment 3 jours de bulle de bonheur. Et c'est ce qui ressort quand on demande aux gens s'ils sont contents, ils sont émerveillés. Il y a des papillons dans les yeux et rien que pour ça, eh ben on oublie la fatigue.
8: Merci Valérie.
6: Merci.
8: C'était Anne-Laure pour RVM. J'ai fait un petit tour sur la brocante et créateur au jardin organisée par Valérie et qui propose une exposition de plusieurs artisans locaux. Et ça a lieu chaque année, le week-end des Journées du patrimoine à Fontaine-Chaly, dans une très belle ferme. À bientôt sur RVM, la radio qui vous écoute.
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0: 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Claude Larosa, artiste peintre vivant à Crépy-en-Valois, exposera ses tableaux à la médiathèque Alexandre Dumas à Villers-Cotterêts à partir du samedi 26 septembre et jusqu'au samedi 7 novembre. L'exposition des œuvres de Claude Larosa intitulée « Voyage » sera visible aux heures d'ouverture de la médiathèque rue de la Pléiade à Villers-Cotterêts. 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
2: Dans le studio, j'accueille Alix Sinamal et Frédéric Jourdain pour le 8e édition du Festival de la Voix Verte. Bonjour,
3: bonjour.
2: Messieurs.
3: Bonjour Hervé, bonjour Fred.
2: Donc le festival va avoir lieu le 26 septembre.
3: C'est ça.
2: Et vous voulez nous parler un peu de ce qu'il y aura à ce moment-là?
4: Ah ben oui, il y aura déjà des changements déjà qu'il faut prévenir nos auditeurs et les gens qui vont venir se déplacer le 26 septembre donc sur la Voie Verte à Baie. On avait deux partenaires historiques. Deux associations historiques, le Foyer Rural du Vallon Mulcien et Seine en Folie, la Bodega, voilà, qui malheureusement arrêtent d'être partenaires avec le festival, retraite ou voilà, pour différentes raisons. Voilà. Et donc on va changer un peu notre fusil d'épaule, Alix, et tu peux nous parler un petit peu de ce qui va s'organiser pour la restauration des gens qui viendront voir les artistes.
3: Bon, déjà, la configuration va être changée aussi. Ça va être réduit. Et donc, au lieu de que ce soit sur 300 mètres, ce sera plus court. Parce que, comme Fred t'a dit, les deux restaurations de chaque côté d'extrémité là, qui arrêtent. Problème d'âge, et puis bon, voilà. On va tout regrouper d'un petit village avec des artisans locaux, comme d'habitude. Et en plus, il y aura aussi quelques voitures anciennes pour fermer le côté artisan sur la voie verte.
4: Donc producteurs locaux et puis des associations, bien sûr, pure. Hein.
3: Exactement. Oui. Donc après, je te laisse présenter au groupe.
2: Pour les auditeurs, votre rôle, c'est quoi votre rôle? Toi, Fred, tu es plutôt...
4: Moi, je m'occupe de la programmation, principalement, voilà.
3: Donc moi c'est tout ce qui est technique, scène, son, et puis je donne un coup de main aussi à
4: pour la programmation. On est un peu polyvalent quoi, on fait un peu de tout quoi. On fait aussi de la com. La preuve c'est qu'on est là aujourd'hui pour communiquer.
3: Donc, voilà. Exact, oui.
2: Et il y aura toujours deux scènes.
3: Il y aura toujours deux scènes. Il y a une scène qui était dans l'abri, qui était tournée vers la gare. Donc, ça sera pas visuel. Donc, la scène sera à côté, mais face au public, parce que l'espace est dans l'abri est réduit. Mais sinon, ça va le faire tranquille. Il y aura une association que Fred connaît bien aussi, qui va nous aider au niveau de la restauration.
4: Oui, je voulais le préciser, voilà. Donc on a l'enceinte qui est à Pierrefonds, qui eux aussi organisent un gros festival qui a été au mois de juillet, et donc ils vont nous donner un petit coup de pouce avec les food trucks qui seront présents, ils vont nous faire une restauration, voilà, donc, et c'est un partenariat qu'on a avec eux, et ce qui permet aussi de les faire connaître dans notre secteur.
2: La deuxième scène, elle est toujours du côté du foyer?
3: Non,
4: ça sera plus proche. Hein.
2: Devant le gymnase, devant la salle polyvalente.
3: Comme les premières fois. La scène, la grande scène, était dans cet espace.
4: On avait trois scènes avant.
3: Donc après, on a trouvé que c'était un peu trop par rapport à la configuration. Puis maintenant, ça va très bien avec deux scènes, quoi. Monsieur Fred.
4: Eh ben écoute, moi je veux bien qu'on parle de la programmation musicale puisque les gens ils ont envie de savoir qu'est-ce qu'il va y avoir comme groupe qui va jouer quoi, voilà. Hein.
2: On parlera comment faire la programmation et les difficultés justement pour le financement aussi.
4: Oui, on peut
2: faire un appel.
4: Oui. Alors donc on précise quand même que le festival à partir de 11h du matin, il y aura déjà les producteurs locaux qui seront sur place et les associations qui sont toujours partenaires avec nous qui viennent présenter leurs activités et le premier concert commencera à 14h. Avant, il y aura une déambulation. Alix, je te laisse présenter la déambulation, monsieur. C'est toi qui les as contactés. Donc.
3: Voilà. Donc, la déambulation, c'est un groupe des Caraïbes, en percussion. Ça s'appelle Nukabais. Ça veut dire nous pouvons donner, parce que c'est du créole antillais. Un groupe de percussion, danse, défilé. Donc, ils seront cinq à déambuler entre chaque groupe qui vont faire la balance de scène.
2: Ce sera l'ouverture.
3: Voilà, ce sera l'ouverture. Et pendant chaque creux, ils vont faire une déambulation en emmenant les gens vers les artisans ou l'autre scène.
4: Voilà, comme ça, à partir de 14h, on commencera sur la petite scène avec un groupe qui s'appelle Swing Club. à partir de 14h, pendant une heure, 14h-15h. Donc c'est du jazz, c'est très très très doux pour commencer, voilà, et ils sont trois sur scène, et ils sont de la région de Senlis, voilà. Donc on privilégie toujours des artistes locaux au maximum. Là, il y a encore un maximum d'artistes locaux, voilà. Donc ça, c'est important pour nous de faire travailler les artistes qui sont de notre région.
2: Après, chaque groupe aura à peu près une heure de
4: set. C'est ça, oui. Voilà. Une heure, à part le groupe qui jouera en dernier, la tête d'affiche, qui jouera une heure et demie.
3: Une heure et demie, oui.
2: Alors, 14h.
4: 14h, 15h, Swing Club.
2: Ouais.
4: Après, on attaque sur l'autre scène. Donc, à partir, on se laisse un petit quart d'heure de battement entre deux. Donc là, la déambulation peut mettre un petit peu d'ambiance en attendant que les choses se mettent en place. Et on attaquera avec De Vous à Nous. Alors, De Vous à Nous, c'est un partenariat qu'on a mis en place avec La Sauce au Bœuf. Je tiens à le préciser, La Sauce au Bœuf, qui est partenaire avec nous cette année sur le festival et qui nous proposera trois groupes de leur association. Et donc, De Vous à Nous, c'est le premier groupe qui jouera. C'est un peu pop, folk, donc c'est des reprises, voilà. Donc, je pense que ça va plaire aux gens parce que c'est des choses qui plaisent, hein, les reprises des années 80, voire d'autres artistes, voilà.
3: C'est ça.
4: On n'en dit pas trop parce que j'ai envie que vous veniez au festival.
3: Exactement.
4: Pour découvrir. C'est ça le plus important. Déplacez-vous. C'est un festival gratuit, je rappelle.
3: Voilà. C'est important.
4: Voilà.
3: Déplacer en famille.
4: Exactement. Donc, de 15h15 à 16h15, donc là, De Vous à Nous. Et après, on enchaîne sur la petite scène.
3: La petite scène, il y aura Betty et Tom, c'est ça ?
4: Non, Domflo.
3: Domflo.
4: Domflo. Betty Seymour et Domflo.
3: Voilà, c'est ça. Donc, bon, tu connais un peu plus leur répertoire.
4: Eh bien, écoute, nous, on a eu la chance de les recevoir à l'antenne, parce qu'avec Hervé, on fait de temps en temps des émissions ensemble. Et ils sont venus nous retrouver. Et donc, c'est de la world music, ils appellent ça.
2: Ouais, musique du monde.
4: Donc là, beaucoup de percussions aussi. Et de la bonne humeur et du partage, beaucoup de partage.
3: Très convivial.
4: Voilà, donc là, par contre, n'hésitez pas à venir les encourager. Ils sont deux mots, voilà.
3: Oui, ils sont pas loin.
4: Encore une fois, on est encore dans un secteur qui nous correspond.
3: Local, quoi.
4: Voilà. Et donc, si vous voulez écouter l'émission, elle passe en ce moment, Hervé, c'est ça, hein ?
2: Oui, elle va passer vendredi.
4: Voilà, donc, elle passera un vendredi ou un lundi, ou je ne sais pas, mais écoutez, puis après en podcast, Artistes en Liberté, Betty Seymour et Domfo.
2: Exactement.
4: Qui nous présente le festival de la Voix Verte, voilà. Donc après, nous allons attaquer un peu plus fort. Donc là, on va attaquer encore avec un groupe qui vient de La Sauce au Bœuf, c'est Holo Manifest. Là, on va attaquer du métal. Attention, ça va nettoyer les oreilles. On était parti doucement et là, d'un seul coup, paf, on va mettre un peu le feu là. Donc ils vont jouer à partir de 17h30 jusqu'à 18h30 à peu près, voilà.
3: Oui, hein,
4: 18h45, quoi. Donc on espère qu'on va caler les horaires comme il faut. Se défend, on a toujours des petites surprises dans les balances,
3: comme,
4: les choses.
3: Comme dans tous les festivals.
4: Les balances se font avant, mais bon, on sait très bien que ce qu'on prévoit et ce qui se passe, c'est autre chose.
3: Oh, ça va le faire.
4: Et après, on a une artiste locale qui commence à parler d'elle.
3: Voilà, exactement. Vous avez reçu aussi à la radio.
4: Exact.
3: Donc, oui, une jeune connue maintenant dans la région, parce qu'elle fait pas mal de petites scènes. Ouais. Et d'autant plus, la surprise, c'est qu'elle est passée à The Voice Kid.
4: Oui.
3: Alors, la surprise aussi, c'est que les quatre jeux se sont retournés. Et maintenant, The Voice Kid passe au festival de la Voix Verte.
4: Voilà. Alors, son nom d'artiste sur la Voix Verte, c'est Zadé et Jérém. Et donc, dans l'émission The Voice Kids, c'est son prénom Adélaïde.
3: Voilà. Adélaïde, voilà.
4: Voilà. Mm-hmm. Et donc, elle jouera à partir entre 19h à 20h à peu près. Voilà.
3: Voilà.
4: Donc là, par contre, je pense qu'il y aura du monde pour l'écouter. Puisque,
3: oui.
4: Et elle est toujours The Voice Kid, continue. Hein, donc,
3: continue,
4: c'est pas fini.
3: Hein.
4: Oui, non. Donc, voilà.
3: Et puis, il y a la des fans qui suit. Et puis, il faut dire aussi son âge, elle a 12 ans.
4: Oui.
3: 12 ans, une artiste vraiment, en plus, à l'aise sur scène. Nous, on l'a vu plusieurs fois dans les petits concerts, mais magnifique, quoi.
4: Et puis, elle est accompagnée d'un guitariste, Jérém, voilà. Ouais. Donc, elle n'est pas seule sur scène.
3: Non.
4: Voilà. Et après, on finira sur la grande scène avec The Matter, donc le troisième groupe qui vient de La Sauce au Bœuf. Donc The Matter, qui est quand même assez connu aussi dans la région, qui font du bon rock et tout ça. Moi, j'adore. Donc voilà. Ils vont nous chauffer l'ambiance avant le dernier groupe. Donc The Matter vont jouer entre 20h30 à 21h30 à peu près. Et puis après, donc on attaque la tête d'affiche avec The Scorpion. Donc une reprise, un tribut à Scorpion.
2: Un Scorpion.
4: Voilà,
2: ouais,
4: de Scorpion.
2: Je veux dire, vous n'avez pas fait venir quand même un Scorpion.
4: Non, non, bah, on aurait bien voulu, mais là, malheureusement, je crois que nos finances ne nous permettent pas de les recevoir.
3: Il n'y avait pas de piste d'atterrissage.
4: Ah voilà, non, t'imagines. Non, mais c'est sympa comme tout. Et puis, bah, c'est un. Ils sont plus sur l'époque Scorpion dans les années 80. Donc là où ils ont sorti beaucoup de gros tubes, beaucoup de slow et de trucs comme ça. Donc,
2: Still Loving You.
4: Exactement. Voilà. Voilà. Voilà. Donc j'espère que ça fera plaisir au public de finir en beauté comme ça et puis de passer un bon moment. Quoi, voilà. C'est ça l'idée. C'est qu'on passe tous un bon moment ensemble et qu'on partage. Et puis après, que les groupes puissent aussi avoir des interactions entre eux. Ça, c'est important.
2: Comment tu fais pour faire venir les groupes?
4: Eh ben écoute, comment je fais maintenant, c'est plus facile, je dois avouer. C'est vrai que c'est la 8e édition, donc maintenant il y a beaucoup de groupes qui nous contactent pour venir jouer. Donc je pense qu'on a acquis une certaine notoriété.
3: Il y a une liste d'attente.
4: Voilà, donc, ça permet de sélectionner un petit peu. Alors qu'avant, au départ, il a fallu qu'on tiraille un peu
3: à droite à gauche.
4: Mais on a de la chance, c'est ce qu'on dit souvent, c'est qu'on a une richesse incroyable dans notre région. Il y a énormément de groupes de toutes sortes. C'est très hétéroclite au niveau musical. Et donc, là, on a encore eu la chance. Encore, je signale qu'avec Hervé, on travaille ensemble souvent à la radio. On a encore rencontré des groupes il n'y a pas très longtemps, Hervé. Ouais. Et donc, ces groupes-là, je vais sûrement les programmer sur le festival l'année prochaine, si tout va bien, si on continue, bien sûr.
3: Bien sûr.
4: On espère arriver encore à faire plein d'éditions. Et je suis content de la richesse des groupes qu'il y a et du changement. L'idée, c'est qu'on ait toutes sortes de musiques. Voilà, c'est ça. On a eu du gospel, on a eu du jazz, du blues, du rock, du metal. On a eu vraiment de tout. Et on va continuer comme ça. Quoi. C'est ça l'idée.
2: Après, le seul limite, c'est le financement.
4: Oui, bien sûr. Moi, j'ai un petit budget. L'association... On est un groupe de travail, on est 7-8 à travailler dans le groupe de travail. Moi, ils me disent, t'as une enveloppe de temps et je me débrouille avec ça. Quoi, là. Mm-hmm. Ah bah oui, on est obligé de... c'est un festival gratuit, donc automatiquement, on n'a que des subventions ou des
2: dons. Les artistes sont rémunérés quand même.
4: Voilà, oui, les artistes sont rémunérés, oui, exactement. Et nous, on est tous bénévoles, personne n'est rémunéré, tiens à préciser.
3: Oui.
2: Et il y a un partenariat en même temps avec la mairie de Baie et avec la communauté de communes.
4: Oui.
2: Comment ça fonctionne? Parce que la voie verte, c'est la communauté de communes.
4: C'est la communauté de communes, la voie verte. Voilà. On a une autorisation, exactement, pour pouvoir faire... ils sont contents qu'on anime la voie verte. Hein, donc, quelque part, c'est un partenariat qui est important pour eux, parce qu'il y a très peu d'événements sur la voie verte.
3: Ouais, on est les seuls, moi, je pense, à faire vraiment ce genre d'animation. Moi, je n'ai pas vu encore vraiment...
4: À ma connaissance, je ne connais pas d'autres festivals sur la voie verte. Donc, voilà. Et donc, je précise, nous, Voie Verte, on a mis un X. Hein, voilà. Donc, on est sur la Voie Verte, mais notre festival, c'est Voie Verte avec un X. Voilà.
2: Le reproche qu'on pouvait faire avant, c'est que c'était un peu long. Quoi. C'est-à-dire que d'une scène à l'autre, il y a au moins 300 mètres.
4: Oui, c'était fatigant.
2: Quand on l'a fait trois fois, parce qu'il y a un groupe d'un côté, un groupe de l'autre, on revient à un groupe, on repart de l'autre groupe. Au bout de trois fois, on n'y va plus. Quoi.
4: C'est vrai que là, il y aura moins de distance à parcourir.
3: 50 mètres.
4: Voilà.
3: 50
2: mètres. Ouais, mais par contre, pendant qu'il y a un groupe qui va jouer, l'autre va préparer
4: Théoriquement, les balances seront faites avant. Théoriquement.
3: Il y a juste à brancher. Comment ils montent sur scène, comme on dit, comment ils se branchent, ils plug. Et la déambulation fait justement.
4: C'est pour ça qu'on laisse un quart d'heure de battement entre chaque groupe.
2: Ouais, il y a
4: un petit battement entre deux, voilà. Mais théoriquement, les balances devraient être faites dans la matinée.
2: Ah oui.
3: Il y en a, je pense, qui vont venir à la matinée.
4: On sait très bien que...
2: Voilà. Les groupes, ils ne vont pas tous venir le matin, quand même.
4: Non.
2: Scorpion, ils ne vont pas être là.
4: Scorpion, ils vont arriver un peu plus tard, oui. Ouais. Donc, parce qu'ils ne sont pas de... Il y en a qui viennent d'Amiens, il y en a qui viennent d'un peu plus loin. Voilà. Donc, eux, on sait très bien, comme ils vont jouer à 21h30, ils vont arriver un peu plus tard. Mais bon, après, c'est pas grave. On va trouver un moyen de les faire jouer. Voilà.
3: On a eu des groupes comme ça qui faisaient pas de balance, qui arrivaient tard, et puis ça l'a fait, quoi. Ils ont l'habitude de faire des concerts.
4: Et puis c'est l'esprit festival, hein,
3: voilà. Donc, c'est ça.
4: Ce qui compte, c'est que chacun ait son temps de jeu et que ça soit respecté et que nous, on y prenne aussi autant de plaisir pour les bénévoles, parce que moi, je remercie quand même et je vais lancer un appel. On recherche des bénévoles. Hein. Si des gens veulent s'investir, veulent passer du temps avec nous, on est toujours preneurs de bénévoles, de bras, même avant, puisqu'on installe, on va travailler quelques jours avant pour installer tout ce qui est éclairage, des choses comme ça. Ouais. Voilà. Les scènes seront montées juste un peu avant.
3: Les barnums,
4: tout. Bref, il y a toujours un petit peu de boulot. Et donc, si vous avez envie de vous investir avec nous, n'hésitez pas. Hein, vous tapez Festival de la Voix Verte, Festival de Baie.
3: Exactement. Hein,
4: donc, on a un Facebook et tout. Et vous pouvez nous communiquer. Et n'hésitez pas à laisser vos coordonnées et on vous contactera. Et voilà. Donc, on demande à peu près 2 heures de présence après une pause et ainsi de suite. Il y a un repas qui est offert, des boissons offertes. Voilà, bref. Vous aurez un beau t-shirt marqué Festival de la Voix Verte. Voilà. Donc,
2: oui, parce qu'il faut dire aux gens aussi qu'il y a un parking à côté, par exemple. Donc, il y a aussi.
4: On a un partenariat
2: il y a aussi
4: avec
2: des bénévoles.
4: Voilà, donc, voilà.
2: Vous avez un partenariat qui permet de se garer facilement.
4: Voilà, donc,
2: pour les gens qui veulent venir, c'est important quand même.
4: Exactement. Ouais, on a un grand espace pour se garer, il n'y a pas de problème. Ouais,
3: il y a aussi. Le festival est sécurisé donc par l'équipe KO Sécurité.
4: Oui, qu'on remercie aussi.
3: Qu'on remercie.
4: Partenaire depuis le début, voilà.
3: Et puis aussi, il y a des jeunes qui sont depuis 2-3 ans qui viennent pour aider, les bénévoles. Donc, comme tu dis, on voudrait plus encore de bénévoles.
4: Oui, et puis c'est l'avenir, les jeunes. C'est eux qui vont prendre notre relève. Hein. Nous, à un moment ou à un autre, on lâchera l'affaire et puis on laissera le bébé à d'autres personnes. Et c'est l'objectif. Hein. C'est que ça continue encore longtemps. Et puis oui, il faut quand même saluer aussi le département qui nous soutient, la région qui nous soutient. Voilà. Donc la communauté de communes, la mairie de Baie. Voilà. On a quand même pas mal de partenaires qui nous soutiennent et qui sont toujours derrière nous et qui nous écoutent. Et puis... que ça soit une aide financière ou une aide aussi matérielle, il y a vraiment de différentes manières de nous aider et de nous soutenir, voilà.
2: On peut faire un petit tour aussi des associations qu'il y aura.
4: On en a quelques-unes qu'on peut citer, ouais. Donc c'est Seine-en-Valois qui vient régulièrement, hein, donc c'est une association du village de Baie.
2: De théâtre.
4: Ouais, de théâtre qui est toujours là depuis le début avec nous, voilà.
3: Les associations, les partenaires aussi.
4: Ah bah vas-y, Sidley, vas-y. Sois pas timide.
2: Les associations qui sont là aussi.
3: Bon bah comme on avait dit, il y avait Val France, Chaos Sécurité, puis il y a l'association L'Enceinte qui vient aussi...
4: Oui, pour la restauration, qui vont faire une prestation restauration pour nous. Voilà.
2: Ils seront à la gare.
4: Ah, ils seront à côté de la gare. La restauration sera autour de la gare.
2: La restauration qu'il y avait à la gare, c'est fermé.
4: Ça, c'est fini. Ils sont à la retraite, là. Donc, ils sont partis en retraite. Donc,
2: et le foyer sera ouvert ou pas?
4: Le foyer, non, parce qu'on ne sera pas au foyer, là. Non, on est très loin du foyer, là.
2: Ils n'ouvrent pas du
4: tout. On n'aura que la salle polyvalente pour les artistes.
2: Pas de boisson.
4: Le foyer donnera un petit coup de main pour la buvette. Il y aura quand même des partenariats avec le foyer, des bénévoles du foyer qui viendront nous faire une buvette. On aura toujours quand même quelques personnes présentes de cette association. Voilà.
3: Pour les autres associations, il y a Roger Caria aussi qui viennent.
4: Oui.
3: Il y a
4: l'association citoyenne pour les centres de santé donc qui viennent puisqu'ils ont une émission déjà sur l'antenne ici à Votre Santé.
2: Bien sûr.
4: Donc ils seront présents sur le festival. Il y a Picardie Faune Sauvage qui sera présent aussi. Voilà. Et puis après, on verra bien. Il y a des artisans. Alors, on ne va pas les citer parce qu'il y en a tellement que. Déplacez-vous, venez voir. Et puis, même s'il y a d'autres associations qui veulent participer, il y a encore de l'espace, il n'y a pas de problème. Hein.
2: Oui, ça permet de faire une déambulation avec les assos.
4: Il n'y a pas que
2: de la musique.
4: C'est
2: tout un ensemble.
3: Exactement. Il faut que ça soit éclectique pour tout le monde.
2: Oui, on peut venir tout en famille, c'est ça.
4: Exactement.
3: Comme il y a des voitures anciennes, à peu près une dizaine, que des copains qui viennent aussi que j'ai demandé, ils sont ravis d'être là et c'est que des associations locales du coin de Nanteuil, de Crépy, de l'association VEV et puis je pense qu'il y en a qui viennent un petit peu plus loin dans le département, je ne sais plus de quelle ville, mais ils sont du coin. Donc voilà.
4: Attention, pas trop loin, c'est parce que c'est plus du coin après. Hein. C'est loin après. Ouais.
3: Du coin.
2: Tout dépend de la grandeur du coin.
4: Voilà. Ça le non, goût. Mais en tout cas, on a commandé le soleil.
3: Ouais.
4: Théoriquement,
3: il y a le soleil.
4: On
3: il y aura le
4: avoir
3: soleil.
4: Du temps qui sera quand même incroyable parce que c'est un festival en plein air. Hein, donc voilà. Hein. Les scènes seront couvertes, mais le public n'est pas couvert.
2: Ouais. Voilà.
3: Mais il fera beau.
2: On espère. Encore un mot.
4: Oui, vas-y.
2: Allez, c'est à vous, allez.
4: Eh bien, écoute, on rappelle...
2: Le
4: 26 septembre, de partir de 11h, pour les gens qui veulent déambuler, qui veulent rencontrer les producteurs et les associations, avec une déambulation qui sera présente.
3: Exactement.
4: Pour mettre de l'ambiance avant que le premier concert commence. Et donc, à 14h, le premier concert, et le dernier concert, 21h30 jusqu'à 23h à peu près. Voire plus si on... s'il y a une bonne ambiance, si, pourquoi pas s'amuser encore plus tard, hein, il n'y a pas de problème. Voilà. Voilà. Donc je rappelle, c'est donc sur Baie, à côté de la salle polyvalente et de l'ancienne gare, donc vous ne pouvez pas vous tromper.
3: Voilà.
4: Et le parking est juste à côté, ce sont les locaux de Valfrance, c'est un parking qui est disponible ce jour-là, bien sûr, les autres
3: Exactement,
4: jours.
3: Exactement, les autres jours, bon, c'est pas possible.
4: on ne réserve pas le parking pour plusieurs jours, voilà. Et c'est voilà, gratuit.
3: Voilà.
2: Allez, on vous attend.
4: Écoutez, merci en tout cas de nous avoir reçus, Hervé.
3: Merci, allez, Hervé. Et
2: merci puis, à vous deux.
4: À bientôt sur RVM 93.7.
2: Allez, au 26.9.
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Bonjour, Joëlle du fil d'Ariane, toujours très très heureuse de vous retrouver. Tiré du livre La nuit s'éveille de Mary Higgins Clark, je vous invite à écouter cette nouvelle intitulée Ainsi long voyage. C'est celle d'une fillette attachée à sa maîtresse, partie en retraite et qui va se mettre à sa recherche. Et puis une autre nouvelle intitulée Ava, écrite par Marie-Hélène Lafon. Voici donc la première nouvelle, Ainsi long voyage. Le jour se levait, tandis que Maté MacDivot remontait l'allée de gravier bordée d'arbres menant à son cottage. Elle marchait sans s'appuyer sur sa canne, heureuse de pouvoir s'en passer pour la première fois depuis plus d'une semaine. Aller se promener juste avant le lever du soleil l'aidait à fortifier sa jambe droite. Lorsqu'elle pourrait à nouveau rester longtemps assise sans bouger, elle retournerait observer les oiseaux en compagnie de ses amis. Pour le moment, il lui fallait se contenter de ses petites balades et de son jardinet, avec sa barrière blanche, ses mâchoires à oiseaux suspendues aux branches et ses fleurs sauvages tant prisées par les papillons. Katé se dirigea vers l'arrière du pavillon, d'où, par-delà un promontoire couvert de broussailles, elle pouvait contempler l'Atlantique, ce jour-là gris-bleu et recouvert de moutons blancs. Le parfum des rosiers jaunes et roses ornant la véranda lui parvenait par bouffées. Déjà des écureuils s'efforçaient de piller le contenu des mangeoires pour les oiseaux montés sur des piquets, mais le rebord de métal les empêchait d'y accéder. Bientôt, au chant des oiseaux, se mêlerait l'entêtant bourdonnement des abeilles. Elle s'assit sur les marches de la véranda et soufflait d'avoir par deux fois traversé les bois pour aller à la plage et en revenir. Ses jumelles pesaient autour de son cou et on les défit la courroie. Peut-être aurait-elle dû prendre sa retraite plus tôt, avant la série de petites attaques qui l'avaient contrainte à partir. Mais alors, elle avait fait de mauvaises grâces. Le personnel et les professeurs multilingues étaient difficiles à remplacer. Et effectivement, l'école n'avait encore trouvé personne pour reprendre son poste. Quant à elle, rien ne lui paraissait en mesure de combler le vide laissé. Les enfants lui manqueraient toujours. Un frottement de pattes la fit sursauter. Un écureuil dévalait un tronc d'arbre tout proche. Il s'arrêta, la queue frétillante, à quelques pas d'elle. Elle les avait nourris pendant l'hiver et aurait continué à le faire si le climat n'était devenu si doux et la nourriture si abondante. Ne la voyant pas s'avancer vers la porte grillagée, l'écureuil agita deux fois la queue et déguerpit. Le beurre de cacahuète lui manquait, rien de plus. Lorsque Katé se leva pour entrer, sa jambe était ankylosée. Et bien qu'elle fût restée seulement un court moment sans bouger, elle avait à nouveau besoin de sa canne. Le café qu'elle avait préparé un peu plus tôt était encore chaud, même si elle l'appréciait moins quand il était prêt depuis plus d'une heure. Elle fouilla dans le tiroir du bas à la recherche de ses médicaments, puis elle se rappela qu'elle avait fait renouveler la veille ses ordonnances et tira de son sac à main les deux flacons de comprimés. Elle s'installa devant la fenêtre et se délecta du spectacle des queues et des ailes battantes, accompagnée du joyeux pépiment des oiseaux piquant droit sur

elle rentrait les épaules et serrait fortement les mains sur ses genoux. En même temps, elle se penchait en avant, luttant contre la ceinture de sécurité, au point de toucher presque le pare-brise avec son front, tant elle était impatiente de voir à quoi ressemblait la ville. Deux cages, posées sur le siège arrière, contenaient les oiseaux de latte, deux pinsons et deux canaris. Lorsque les premiers rayons du soleil inondèrent les vitres, leurs pépiments indistincts se modulèrent en un chant timide. Lat salua le matin par des paroles en vietnamien. « Une belle journée, en effet !» approuva Tori. Tori avait loué une petite remorque pour y transporter tout ce qu'elle ne souhaitait pas laisser au garde-meuble. La remorque cahotait derrière le véhicule. Elle venait simplement passer l'été dans la ville. Et ensuite, où irait-elle? Tori l'ironiait. Elle venait de perdre son poste de professeur d'études asiatiques et afro-américaines dans la petite université du Connecticut, où elle avait obtenu sa licence et sa maîtrise. Ici, elle avait quelques amis, et espérait que Lat se sentirait chez elle, parmi la communauté vietnamienne de Boston qui ne cessait de s'accroître. Elle serait hébergée par la mère de Tan. Tan? Elle ne l'avait pas vu depuis 8 ans. Ils avaient été amants. Tori sourit à ce souvenir. La maisonnée était sans dessus-dessous lorsqu'elles arrivèrent. L'ordre du petit appartement, au sol jonché de nattes enroulées, de coffres pleins d'affaires, était troublé par des bébés marchant à 4 pattes, par des gamins à peine plus âgés se chamaillant, et par des enfants en âge d'aller à l'école qui gloussaient et se disputaient. Leur mère, grand-mère et tante, un groupe d'au moins une douzaine de femmes, étaient rassemblées dans la cuisine et parlaient vite en vietnamien, insensibles au vacarme des enfants. Tan n'était visible nulle part. Lat se tenait sur le palier du 2e étage, une cage dans chaque main. Tori se dirigea vers les femmes, se sentant en famille. Leur visage était aussi large que le sien, leurs pommettes aussi hautes, leur chevelure aussi noire et raide. Seule différait la couleur de leur peau. Celle de Tori était d'une nuance beaucoup plus foncée. Née de mère afro-américaine et de père vietnamien, elle avait appris le français et le vietnamien et saisissait par conséquent le sens de leurs paroles. Une petite fille avait disparu. À quel point l'enfant serait-elle capable de s'éloigner de son univers familier? South Boston était une langue de terre sur l'Atlantique, entourée d'eau sur 3 côtés. La gamine devait probablement être non pas perdue, mais égarée quelque part dans la communauté vietnamienne. Au-dessus du tumulte, un bébé se mit à pleurer, ce qui fit taire les femmes et les enfants. L'une des femmes quitta le groupe, prit le tout petit dans ses bras et le calma. Les autres serrèrent également leurs enfants contre elles, comme pour conjurer l'absence de l'enfant introuvable. « Tori !» La mère de Tan, Madame Diem, l'avait aperçue et s'avançait vers elle, les bras grands ouverts. Elle était si petite que Tori pouvait, en la serrant contre elle, voir l'arrêt séparant ses cheveux. « C'est la fille de Tan qui a disparu, » dit-elle. « Ma petite Ngoc Thuy. » Était-ce Tan qui avait choisi ce prénom ? Ngoc Thuy, songea Tori, vertu précieuse. Les femmes recommencèrent à parler toutes en même temps. Tori comprit, en démêlant leurs propos, que l'enfant avait disparu depuis la veille, que chacune des femmes l'avait cru chez une autre, qu'elle ne savait absolument pas à présent où pouvait bien se trouver la fillette et que Tan et les autres hommes étaient partis à sa recherche. On n'avait pas alerté la police. On ne le ferait manifestement qu'en tout dernier ressort, à en croire la tempête de protestations que la suggestion de Tori provoqua. « Elle est tellement secrète, cet enfant, » dit l'une des femmes. « Elle a dû s'égarer en suivant des voix qu'elle est seule à entendre, sans se soucier de regarder autour d'elle. « Quel âge a-t-elle ? » demanda Tori, espérant que Tan ne lui avait pas menti autrefois en lui cachant l'existence d'un enfant et d'une épouse, vu qu'il était du genre à faire les choses dans les règles. « Elle a eu 7 ans en mai. Et sa mère, elle est où ?» Tori s'étonna.

de sa propre réticence à faire la connaissance de celle que Tan avait dû épouser. Entre eux, cela n'avait été qu'une passade, alors pourquoi pareille réaction ? Elle est partie, celle-là, dit Madame Diem. La femme de Tan est morte. L'irritation que trahissait sa voix, ainsi que le geste de la main accompagnant ses propos, poussèrent Tori à se demander si c'était vrai ou s'il s'agissait simplement du souhait exprimé par une belle-mère mécontente du mariage de son fils. Peut-être l'union. Tori supposait qu'il y en avait eu une. N'avait-elle pas été arrangée par les parents ? Depuis combien de temps a-t-elle disparu ? Demandait Tori. Presque un jour entier. Depuis ce matin ? Hier soir. Avant ou après le dîner ? À supposer que l'enfant soit dans les parages, elle pourrait tenir plus longtemps avec l'estomac plein. Après. Lui est-il déjà arrivé de dormir ailleurs ? Elle dort souvent, chez l'une ou l'autre d'entre nous. C'est une jeune femme qui avait répondu. L'une des trois n'a pas porté l'enfant dans ses bras. Oui, oui. Les deux autres s'empressèrent d'approuver. Il était possible, après tout, que la mère de l'enfant fût effectivement morte. Auquel cas, à supposer que Tan soit toujours le romantique que Tori avait connu, il y avait peut-être d'autres femmes qui rivalisaient pour le conquérir que ces trois-là ne connaissaient pas. « Qui surveille la boutique ?» demanda Tori. Tan était commerçant le jour et professeur d'arts martiaux le soir. On farfouilla pour retrouver les clés. Les trois femmes célibataires se disputèrent pour garder la boutique et se ruèrent bruyamment vers la sortie, sans être parvenues à un accord. Quel que soit l'état du mariage de Tan, certaines le considéraient encore comme un bon parti. Lat entra dans la cuisine et posa les cages à oiseaux sur le sol. Tori lui fit signe de s'approcher et écarta de la table une des chaises afin qu'elle puisse s'asseoir. « Lat, je te présente Madame Diem, » dit-elle. « Madame Diem, voici Lat Nu. » Les deux femmes se jaugèrent d'un coup d'œil et échangèrent immédiatement un sourire. « Mais c'est quoi cette histoire d'enfant qui a disparu ?» La mère de Tan expliqua ce que Tori avait déjà conclu des bribes de conversation saisies au vol. La fillette, Noctui, était souvent perdue dans un monde à elle, bien que couvée par des femmes qui s'intéressaient beaucoup plus à son père qu'à elle. À l'école, les cours se sont arrêtés à cause des vacances d'été. Il y a une institutrice qui ne reviendra pas à la rentrée. Noctui l'adore. Elle est triste parce qu'elle ne la verra plus. Elle refuse de sortir, de s'amuser. Elle ne veut plus jouer ni avec ses poupées, ni avec ses petits chevaux. Elle dit qu'elle ne veut plus jamais retourner à l'école. Cela m'a fait plaisir de voir qu'elle ne dormait pas sur sa natte hier soir. Voilà 2 semaines que l'école est fermée. Il ne semble pas normal qu'une enfant si jeune reste si longtemps triste. Tan entra pendant qu'elle parlait. « Tori, tu es venu !» Il avait mûri depuis leur dernière rencontre. Et l'inquiétude assombrissait ses traits. Noctui n'est toujours pas de retour. Le silence des femmes répondit à sa question. Il resta un moment planté là et croisa les bras, ce qui fait saillir ses muscles. Les yeux baissés, il se mordillait les lèvres. On a cherché dans tous les coins possibles et imaginables. Elle n'est jamais allée plus loin que son école. Il s'avança jusqu'à l'endroit où Tori était assise. « Tu es venue ?» répéta-t-il. « Seulement pour l'été, » dit-elle, flairant au passage le parfum citronné de l'après-rasage de Tan. 8 ans. Ça ne paraissait plus vieux si vieux que ça. « Peut-être puis-je me rendre utile ?»« Peut-être. » Il prit une chaise et s'installa à côté d'elle. Lat et Madame Diem échangèrent un hochement de tête. Lat avait des mines de conspiratrice et la mère de Tan paraissait prête à jouer les entremetteuses. Tan serra si fort ses mains l'une contre l'autre que le sang se retira des jointures.
puis il relâcha la pression. « Voilà longtemps que tu es à la recherche de ta famille, Tori. Ça a commencé avant notre rencontre. Tu dois savoir à ce sujet des choses que j'ignore, même si la disparition de Noctui semble d'un tout autre nature. Tu ne veux pas appeler la police ? Je suis allée les voir. » D'une main, il repoussa une mèche rebelle de ses cheveux éclaircis çà et là par des fils argentés. Il n'avait pourtant que 30 ans, 2 ans de plus que Tori, et pour le reste, il ne faisait pas son âge. Ils ont son signalement. Ils vont la chercher. Rien ne nous dit qu'elle n'est pas partie très tôt ce matin. Ils ont accepté d'envoyer des hommes à l'école pour voir si elle s'y trouvait, et je les ai accompagnés. Eux aussi pensent qu'elle n'a pas pu aller bien loin. Elle n'est pas dans le grenier, dit sa mère, et pas non plus dans la petite pièce sous l'escalier, ni avec les femmes qui rient. Elle a l'air d'aimer l'école, dit Tori. Est-ce qu'elle a des amis qui n'habitent pas par ici ? Non. Peut-être devrions-nous jeter un coup d'œil sur ses affaires. L'idée choqua Tan, qui répugnait à s'associer à ce qui lui semblait une grave indiscrétion. Sa mère, en revanche, approuva la suggestion. Il est possible que l'on trouve quelque chose, ajouta Tori. Quelque chose qui puisse nous indiquer où elle est allée. Elle se garda de préciser que l'absence d'un objet particulièrement chéri par l'enfant pourrait indiquer une fugue.

Lorsque le soleil fut haut dans le ciel, Noctui avait déjà pris 3 bus. En descendant du troisième, elle marcha dans la direction que lui avait désignée le chauffeur, cherchant des yeux l'arrêt de celui qu'il lui fallait prendre à présent. Elle avait dû patienter jusqu'au matin pour le troisième bus, car une femme qui attendait en même temps qu'elle lui avait demandé ce qu'elle faisait toute seule à une heure pareille, craignant que la femme la signale à la police, Noctui était allée jusqu'à un parc proche où elle s'était cachée jusqu'au matin. À présent, il lui fallait trouver le bus pour Sudbury. Noctui tira à nouveau de sa poche la feuille de papier pliée. Elle avait barré Sudbury et noté Sudbury à la place, parce que c'était le mot écrit sur la pancarte. Mais le nom ne lui paraissait pas correspondre à l'endroit décrit par Mademoiselle MacDevot. Sudbury non plus d'ailleurs. Mais c'était quelque chose dans ce goût-là que Mademoiselle Devot avait écrit sur le tableau noir. Noctui avait entendu la récréation pour le recopier. Elle était sûre que ça devait être ça. Tout en marchant, Noctui aspirait profondément. Mademoiselle MacDevot vivait près de l'océan. Lorsqu'elle sentirait l'odeur de la mer, ça voudrait dire qu'elle était dans la bonne direction, même si Mademoiselle MacDevot habitait loin. Elle ne sentait pas encore l'océan, mais ça ne tarderait pas. Elle entra dans une épicerie et s'acheta 2 biscuits au chocolat pour le petit déjeuner. Elle avait si faim que son estomac se mit à gargouiller lorsqu'elle fixa la crème blanche entre les 2 épaisseurs de biscuits. Bien que sa grand-mère ne l'autorisât pas à en manger si tôt dans la journée, elle en demandait toujours aux femmes qui rient lorsqu'elle allait dormir chez l'une ou l'autre en deux d'entre elles, car elle ne lui refusait rien, pas même de l'argent. Sans doute s'imaginait-elle qu'elle le dépensait alors qu'elle le mettait de côté. Noctui se tient à l'écart des gens, dans le magasin, et ne s'adressa qu'à l'homme au tablier de peau qui, comme son père, vendait des choses à manger. Elle lui remit son argent. Il le prit avec un sourire et elle lui demanda « Vous pourriez me dire, s'il vous plaît, où je dois prendre le bus pour Sudbury ?» Comme il ne comprenait pas, elle lui montra le morceau de papier. Il l'accompagna dehors et lui indiqua le chemin. Elle avait chaud, tandis qu'elle attendait à l'arrêt l'arrivée du bus. Elle n'avait pas emporté de vêtements de rechange, parce qu'elle ne pensait pas que le trajet serait si long. À présent, sa robe était tachée par l'herbe sur laquelle elle était assise et par le soda à l'orange qu'elle avait renversé. Mais peut-être que Mademoiselle MacDevot serait-elle si heureuse d'avoir une visite qu'elle ne s'en rendrait même pas compte. Noctui avait remarqué que les adultes qui parlaient à voix basse, Mademoiselle Devot, se taisaient dès qu'un enfant approchait. Elle avait compris que son institutrice s'était retirée pour mourir, exactement comme sa mère. Elle ne voulait pas qu'une personne aussi gentille que Mademoiselle MacDevot meure toute seule. Elle ne voulait pas que Mademoiselle MacDevot s'imagine qu'elle l'oublierait jamais. Elle voulait apporter Mademoiselle MacDevot un des bonbons qu'elle avait mis de côté pour sa mère et la voir sourire en défaisant le papier. Elle voulait encore l'écouter parler de sa voix caressante comme le vent. Elle n'avait pas pensé que ça lui prendrait tant de temps cependant pour parvenir à Sudbury. Elle avait cru pouvoir y arriver le matin, avant que les autres ne s'aperçoivent de son absence et les appeler pour leur dire où elle était. Le bus arriva. Noctui s'assura qu'il allait bien à Sudbury. Elle déplia une nouvelle fois la feuille, s'enquit du tarif du trajet et compta la monnaie. Peut-être n'était-ce plus très loin. Une fois arrivé, il lui suffirait de se diriger vers l'océan et de longer la plage jusqu'à ce qu'elle aperçoive la maison aux roses jaunes et roses. Et s'il s'était trompé, peut-être Mademoiselle MacDevot, bien qu'elle ne puisse revenir à l'école, n'était-elle pas en train de mourir? Peut-être se promènerait-elle parmi les fleurs et contemplerait-elle l'océan pour toujours, ou du moins pour très longtemps?
Tout d'abord, Kate parvint à bouger son bras et sa jambe gauche. Mais tandis qu'elle traversait la pièce pour atteindre le téléphone, ses forces l'abandonnèrent. À présent, elle avait la bouche sèche, la langue enflée et sa gorge paraissait se resserrer. Ses oreilles sifflaient et bourdonnaient. Elle ignorait quelle heure il était, mais elle avait l'impression d'avoir dormi. Elle entendit des bruits qui lui parurent indiquer le passage du facteur. La seule personne susceptible de venir lui rendre visite ce jour-là, mais elle fut incapable d'articuler le moindre son. Que lui arrivait-il donc? Ça ne ressemblait en rien à ses attaques précédentes. La fenêtre était ouverte. Il devait faire chaud car les oiseaux se taisaient. Elle essaya de concentrer son attention sur d'autres sons que ceux qui lui remplissaient la tête. Elle tenta de s'imaginer qu'elle se trouvait dans un paisible boqueteau, en train d'observer l'oiseau le plus délicat, le plus richement coloré qu'elle eût jamais vu. Personne n'appellerait, personne ne passerait. Elle n'avait pas de famille et jusqu'à sa retraite, cet endroit n'avait été pour elle qu'une résidence secondaire où elle passait presque tous ses week-ends. Et si le courrier s'entassait, peut-être le facteur se dirait-il alors que quelque chose n'allait pas. Sinon, à moins que ça ne passe, elle mourrait là. Sa gorge se resserrait de plus en plus. Déglutir la faisait souffrir. D'un moment à l'autre, l'air ne passerait plus. Soudain, elle se mit à paniquer. Non. Bien qu'elle ne puisse ni parler ni bouger, elle ne céderait pas à la peur ou au découragement. En tendant bien l'oreille, peut-être parviendrait-elle à distinguer le mugissement de l'océan ou le chant d'un oiseau. Kate ferma les yeux. La chambre d'un Noctué, à peine plus grande qu'un cajibi, ne contenait qu'une natte posée à même le sol. Dans des boîtes à chaussures ouvertes était rangée une collection de minuscules poupées aux chevelures rousses, brunes et blondes, et des chevaux en plastique ornés pour certains d'entre eux de crinières et de queues. Tori s'agenouilla à côté d'un coffre en acajou. Le dessus était décoré d'une scène de forêt avec des oiseaux, des faons et des lapins gravés dans le bois. À l'intérieur se trouvaient les vêtements de Noctui et tout au fond, ses devoirs d'école et un paquet de bonbons. Tori sortit les feuilles. « Tous ces habits sont là ?» Depuis le seuil, Tan la foudroya du regard. Elle n'a pas fugué. Mais c'est une petite fille. Sa mère est morte il y a un an et demi. Et voilà que son institutrice est elle aussi sortie de sa vie. C'est cet argument qui avait décidé Tan à la laisser passer en revue les affaires de Noctui. Mais les soupçons de la jeune femme lui déplaisaient. Elle a laissé les bonbons qu'elle avait mis de côté pour sa mère, dit-il. Tori caressa du bout des doigts le paquet jaune, mais elle ne le ramassa pas. Il était là, l'objet symbolique, que Noctui n'aurait pas laissé derrière elle si elle n'avait pas eu l'intention de revenir. Tori avait pensé pouvoir se rendre utile, car elle avait acquis savoir et expérience au cours de la douzaine d'étés passés à rechercher sa propre famille. Elle-même, lorsqu'elle n'était encore qu'une petite fille, s'était maintes fois enfuie des foyers d'accueil dans lesquels on l'avait placée. Elle ne s'était jamais enfuie de chez elle. Elle ne se souvenait n'avoir jamais eu de vrai chez soi. L'image floue d'une mère et de frères et sœurs peuplait encore sa mémoire. Peut-être n'avait-il jamais existé? Son cœur lui disait que si, et sa raison que non. Lui est-il déjà arrivé de s'absenter plusieurs jours de suite? Tout dans cette chambre disait que l'enfant qui y vivait avait l'intention d'y revenir. Et Tori savait que cette communauté était si soudée que beaucoup de femmes tenaient auprès des enfants le rôle de tante ou de grand-mère. Seulement pour aller dormir chez les femmes qui rient. Les femmes qui rient, c'est comme ça qu'elles les appellent. Tu sais, elles viennent, font des petits sourires, rient, apportent de la nourriture et flirtent, compléta Tori, et se montrent amicales.
Y a-t-il d'autres dames qui se montrent amicales et que connaît Noctui, mais dont les autres femmes ignorent l'existence ? Dan ne daignant pas répondre à la question, Doris s'accroupit sur ses talons et leva les yeux vers lui. « Eh bien, c'est une question personnelle ou professionnelle ?»« Les deux à la fois, » dit Tori après un temps d'hésitation. Il lui était difficile d'être moins direct. « Ma femme souffrait d'un cancer. Elle est morte après 6 mois de maladie. Les deux derniers, elle les a passés à l'hôpital. Je suis restée à son chevet autant qu'il était possible. Je n'ai pas été depuis intime avec une femme. » Tori se mit à examiner les devoirs d'école de l'enfant. Les lettres et les chiffres suivaient parfaitement les lignes, puis partaient de travers, en se rapprochant du bord de la page, comme si la fillette était impatiente d'en finir. S'agissait-il d'une enfant impulsive qui s'ennuyait facilement ou bien d'une travailleuse pleine de ténacité ? Tori ne posa pas de questions à ce sujet. Elle se contenterait de ses propres impressions pour le moment. Les boucles et les barres étaient parfaitement formées, même lorsque l'écriture déviait. Une enfant qui savait rester maîtresse d'elle-même, ou du moins qui s'y efforçait quand elle était pressée, songea Tori. Lorsqu'elle regarda les dessins au crayon, les couleurs vives l'éblouirent. Ils représentaient tous la même scène. Une toute petite personne se tenait près d'une porte, d'où elle fixait une très grande personne couchée dans un grand lit, sous une couverture multicolore. Celle-ci était divisée en carrés et chacun était rempli d'une épaisse couche de crayon. Il y avait 28 dessins. Tori constata que sur les derniers de la pile, la personne couchée devenait de plus en plus petite au point d'être sur le tout dernier dessin, d'une taille inférieure à celle de l'enfant sur le seuil. Noctui n'a-t-elle jamais rendu visite à sa mère à l'hôpital ? Jusqu'à ce qu'elle souffre trop. Dit qu'on la mette sous sédatif. Noctui pleurait pour aller la voir, mais ça l'aurait trop bouleversée. Sa mère n'était plus du tout elle-même. Tori ne pouvait se représenter la douleur d'un enfant dont la mère malade avait été emportée pour ne plus jamais revenir. Ce qu'elle connaissait en revanche, c'était le vide que laissait une telle perte. Et elle avait de l'affection pour cette institutrice. Un jour au printemps, je suis allée la chercher à l'école. Elle s'est avancée vers moi en sautillant. Elle riait et tenait la main de Mademoiselle MacDivot. Elle avait à nouveau l'air d'une petite fille et non d'une petite vieille, rongée par le chagrin. Tori remit les devoirs dans le coffre. Mais je crois qu'elle est partie retrouver son institutrice. Elle ne tenta pas de lui expliquer le besoin que pouvait exprimer un enfant de tourner la page. Et pour cela, deux frères, de vrais adieux. Noctui cala ses sandales sous son bras et se mit à longer une étroite bande de plage séparée de l'océan par d'énormes rochers. Le sable était tiède entre ses orteils. Il n'y avait pas d'ombre et la chaleur était intense. Mais lorsque les vagues venaient frapper les rochers, l'air se chargeait de fines gouttelettes. Tout en marchant, Noctui observait les maisons. Certaines étaient grandes, d'autres, plus nombreuses, étaient petites. Lorsque les arbres lui bouchaient la vue, elle ne distinguait plus que leurs toits. Elle ne voyait pas de maison avec des mangeoires suspendues aux arbres, des trémies montées sur des piquets ou des quantités de rosiers. Peut-être existait-il vraiment un endroit du nom de Saderé et s'était-elle par conséquent trompée de ville ? Lorsqu'elle fut fatiguée de marcher, elle s'assit et resta un moment à contempler les mouettes. Ce n'était peut-être pas la bonne extrémité de la plage. Il n'y avait personne en vue. Peut-être toutes les maisons étaient-elles vides. Elle défit l'emballage à caramel et se mit à le sussauter, puis elle reprit sa marche. C'est la mangeoire rouge qu'elle vit en premier, puis la jaune. De la maison, elle n'apercevait que le toit. Il était orné d'une flèche et d'un coq, sur une pique exactement comme dans la description de Mademoiselle MacDivot. Noctui traversa la rue et se fraya un chemin à travers les fourrés. Il y avait tant de mangeoires et une petite maison blanche. Lorsqu'elle atteignit une trouée près de la barrière blanche, elle vit les roses. Des centaines de roses jaunes et roses.
Noctui courut sur les marches. « Mademoiselle MacDivot ! Mademoiselle MacDivot !» Personne ne répondit. La porte grillagée était poussée, mais pas celle de la maison. Elle grimpa les marches et jeta un coup d'œil à l'intérieur. « Mademoiselle MacDivot !» Elle poussa la porte, s'immobilisa et regarda Mademoiselle Divot sur le sol. Lorsque ses yeux s'ouvrirent, Noctui s'avança sur la pointe des pieds. « Vous ne dormez pas. Vous êtes toujours là. » Seuls, les yeux de Mademoiselle MacDivot bougeaient. Noctui s'assit près d'elle. « Vous êtes malade, n'est-ce pas ?»« Ma maman aussi était malade. Mais quand j'allais la voir, ses yeux étaient fermés. Elle non plus ne pouvait pas parler, mais elle était couchée dans un petit lit, avec un oreiller tout brillant et une couverture en laine. Je n'arrivais pas à la réveiller, mais vous ne dormez pas. » Elle attendit une réponse de Mademoiselle MacDivot qui ne vint pas. Elle ne bougea pas davantage. « Mais si je reste avec vous, vous ne vous endormirez pas. Je ne veux pas que vous vous en alliez. Je resterai ici, je vous le jure. Mais regardez, je vous apportais des bonbons. » Mademoiselle MacDivot ne pouvait pas les manger. Il lui fallait un docteur. Mais quelquefois, lorsque vous alliez voir le docteur, vous ne rentriez plus jamais chez vous. Je vais appeler police secours. Ils vont venir vous mettre dans une ambulance et vous conduire à l'hôpital. Peut-être que vous ne reviendrez pas. Mais si vous revenez, je vous donnerai ces bonbons. J'apprendrai à bien écrire et je vous montrerai mes poneys. Mademoiselle MacDivot cligna des yeux. « Je veux vraiment que vous voyez mes poneys. J'en ai des tas. Et ces bonbons, ils sont terribles. Vous vous régalerez quand ça ira mieux. Alors, vous viendrez chez vous, d'accord ?» Noctui se dirigea vers le téléphone. Il était 5 heures passées lorsque Tori et Tan arrivèrent à Sudbury. Tori roulait sur une route étroite et sinueuse et s'arrêta au niveau de la boîte aux lettres ornée d'un rouge-gorge. Une voiture de police était garée sur le bas-côté. Elle ne ferait pas la connaissance de Mademoiselle MacDivot aujourd'hui, mais qui sait, peut-être demain. Tan lui prit le bras tandis qu'il montait le sentier menant au cottage. Une petite fille était assise sur les marches. « Noctui !» Tan se précipita pour la soulever dans ses bras. La fillette s'agrippa à lui et Tan s'assit, la serra contre lui et la perça doucement en lui murmurant des paroles en français. Tori était resté en bas des marches. Le visage large de Noctui rappelait celui de Tan, de même que ses cheveux raides. Mais ses traits n'étaient pas asiatiques, et ses yeux et ses cheveux étaient châtain clair. Voilà qui expliquait pourquoi Madame Diem ne semblait pas avoir apprécié la mère de l'enfant. La dernière fois que Tori avait vu Tan, 8 ans plus tôt, la journée était tout aussi chaude, le soleil tout aussi éclatant. Les pigeons se pavanaient le long des quais de South Station. Tori s'apprêtait à prendre un train pour le Connecticut. Tan, quant à lui, partirait rendre visite à des parents, en France. La mère de Noctui était probablement française, vertu précieuse. La Tétan, tout comme la plupart des Vietnamiens, n'accordait que peu d'importance au sens des prénoms. Mais cette enfant-là semblait véritablement précieuse. Qu'elle soit partie seule et de son propre chef à la recherche de son institutrice, avec pour seul indice le nom d'une ville qui n'existait pas, ne surprenait en rien Tori. Elle se souvenait s'être elle-même décidée à partir pour le Nouveau-Mexique à l'âge de 6 ans, avant de changer d'avis au premier coin de rue et de revenir sur ses pas. À 7 ans, c'est Seattle qu'elle s'était fixée comme destination, et elle était allée jusqu'au métro. Elle comprenait désormais la nature de la crainte qui l'avait arrêtée. L'appréhension de ce qu'elle trouvait au terme du voyage rendait son état d'ignorance, au fond, plus rassurant. Elle ne pouvait faire confiance ni à elle-même, ni à la famille, ni à la mère qu'elle se cherchait. Bien qu'elle eût désormais tout le temps nécessaire pour essayer de les retrouver, quelque chose en empêchait, et elle préférait revenir ici, dans une communauté de femmes dans laquelle elle se sentait à l'abri, et vers un homme qui, des années plus tôt, lui avait enseigné les arts martiaux parce qu'il trouvait qu'elle manquait de courage. C'était tellement plus facile pour elle de revenir avec Lat,
et de se préserver de cette mer, de cette autre culture dans laquelle elle avait vu le jour. Tout comme Tori, Noctui avait dû se sentir attirée par cette autre culture qui la dévisageait quand elle se regardait dans le miroir. Contrairement à Tori, elle possédait le courage de sa mère. Elle avait été assez forte pour laisser partir Mademoiselle MacDivot sans savoir si elle le reverrait jamais. Tori ignorait si elle aurait un jour ce courage-là. Et si le moment venu, elle serait capable de renoncer à l'Atenu. Et si elle serait assez forte pour faire davantage qu'une timide incursion dans l'univers inconnu de sa mère et peut-être de ses frères et sœurs si elle en avait. Tan se trompait. Elle ne les avait pas cherchés du tout. Mais si cet enfant le pouvait, alors peut-être que... Tan ébouriffa les cheveux de Noctui et le père et la fille éclatèrent de rire. Les yeux de Tori croisèrent ceux de Tan, puis elle regarda Noctui et sourit.

0: Voici donc la deuxième nouvelle pour aujourd'hui qui s'intitule « Ava », écrite par Marie-Hélène Lafon. Debout en maillot de bain dans le soleil à côté du colon. La monitrice, sa chair blanche éclatait. Blanche. Elle était apparue comme ça, en maillot de bain, deux pièces oranges et minimales. Le colon était descendu du tracteur pour lui parler. Il n'avait pas éteint le moteur. On ne s'entendrait pas. Les explications n'en seraient que plus longues. Histoire de faire durer le plaisir. On n'avait pas souvent l'occasion. Une jeunesse pareille est presque nue et tout à fait tranquille. Le genre fille en vacances, venue d'ailleurs, à l'aise, à sa place, toujours et partout. Comme dans le cantique, je bénirai le Seigneur toujours et partout. Le genre de cantique que les monitrices bêlaient le dimanche à la messe avec leur troupe d'enfants bien coiffés, l'arrêt sur le côté, socquette blanche et dents de lait. Catholique, pratiquant, dévoué, empressé, auprès des filles et des garçons issus de familles modestes de Gisors, accueillis dans notre ancienne école libre reconvertie en centre de vacances pour le bonheur des grands et des petits, entre 5 et 8 ans, qui feraient là provision d'air pur et de beaux souvenirs. Ils connaissaient le sermon par cœur, chaque année, le même dans le bulletin paroissial, la voix du limon, pour annoncer le séjour parmi nous des écoliers bénis de l'institution Sainte-Verte et de leur monitrice. Pas de moniteur. L'encadrement n'était pas mixte. Sœur Rose de la Croix, inamovible directrice, célébrée dans toute la commune sous l'éloquent surnom de Quintal, chapeautait les jeunes filles. Quintal patrouillait dans les chemins creux, arpentait d'un pas martial les routes pentues, couvrait de son organe puissant les mugissements dominicaux du cœur autochtone, hors d'âge et visiblement menacé de naturelle extinction. Quintal surveillait ses troupes, rien ne lui échappait, on la redoutait. Les autorités ecclésiastiques indigènes, en l'espèce le bon abbé Turbeau et sa frêle poignée de dames catéchistes, tremblaient à son arrivée et ne retrouvaient la paix des siestes et la pleine possession de leurs moyens que plusieurs jours après son départ. Les noms et prénoms des trois monitrices étaient livrés en pâture aux lecteurs du bulletin de juin. Les escadrons de Catherine, Isabelle, Anne, Cécile avaient régné sur nos guérets. Point d'incartade onomastique, du balisé, du solide, des Graville, des Lambert, des Duroy, du traditionnel. L'apparition en bikini infinitésimale émanait donc forcément de cette troupe familière. Le pré était vaste, plat, d'accès aisé, le bord de la rivière y confinait à la plage de Galais en période de basses eaux. Le site devenait idéal pour la baignade et les jeux. On entendait un peu les enfants quand le bruit des moteurs n'emplissait pas tout l'air. On les voyait suivre le sentier des pêcheurs qui festonnait joliment la Santoire feuillue, réputée pour ses truites. Ces enfants ne gâchaient pas l'herbe fraîche et se tenaient à bonne distance des vaches. Ils étaient instruits des usages. Tout au plus retrouvait-on parfois, après leur départ, un ballon mou aux couleurs passées, oublié entre les colchiques et les premières noisettes. Il apercevait la troupe de loin. On ne se saluait pas. Ils étaient en vacances, pas lui. Lui, il travaillait. Avec son père, dit le colon. Les terres l'exigeaient. Elle venait de famille. Du père et du grand-père du colon, on était paysans, fils de paysans. On ne batifolait pas. On ne bagnolait pas du côté des loisirs. Eut-on 16 ans révolus, des dons avérés pour le latin et en poche, des notes faramineuses à l'épreuve du français du baccalauréat. On ne partait pas. Les étés, verts et bleus, se tendaient dans le vrombissement des moteurs et les impérieuses fragrances des huiles de vidange. Et c'était tout. Et il n'avait jamais vu ça. Un corps si blanc, jeté dans le soleil et si nu. Où était Quintal? Que faisait la marée chaussée? Il bandait dur sur le méchant siège du Sétor ancestral, premier tracteur de la dynastie, increvable antiquité, hérité du grand-père, vénérable et vénéré. Le colon, à n'en point douter, triquait aussi sec sur son trône capitonné dans la cabine de l'autre Sétor, le second, le neuf, le rutilant. On était averti. On n'était pas impunément pensionnaire depuis 6 ans dans une institution religieuse. On connaissait la musique des dortoirs et le colon, qui n'avait pas 50 ans, aimait la viande. De ça aussi on était averti. On avait lu 2 fois l'éducation sentimentale. Et quoique feu port sorti du département, on avait quelques lumières, ce corps blanc. Le soir, il avait cherché le bulletin paroissial dans la pile de journaux sur la table du couloir. Il avait trouvé le numéro de juin. Il avait lu une Denfield, une Mathilde, une Ava. Ava. Forcément, Quintal aurait dû se méfier. On ne s'engage pas. On réfléchit, on suppose, on suppute, on soupèse. Insondable légèreté de Quintal. Ava, un programme, un manifeste, la révolution au champ, l'émeute assurée. Ava, blanche et dense, nue dans le pré à l'heure du grand incendie, au creux du jour, début d'après-midi, folie du feu, le soleil en plein sur tout, sur elle, prise, pas un défaut, pas un tremblement. Était-elle seulement chaussée l'apparition? Rien n'avait eu lieu. Ava, mademoiselle. Il était dans le lit, couché dans le dos, à plat sur lui le drap jaune, propre, frais. Sur lui, sur son corps, propre, frais, crucifié. Corps crucifié, emplanté, madressé jusqu'au ciel noir. La nuit était noyée d'étoiles, il la connaissait par cœur. Lui écrire, oui, lui écrire. Il avait les mots. Il serait puissant par le verbe. Lui écrire, le faire se lever d'abord, souple et silencieux. Peu de mots. Dire que l'on est ébloui parce qu'elle est apparue et que l'on attendra au bord de la rivière, à l'endroit des enfants, chaque nuit, à partir de 1 heure et jusqu'au départ. Dans 4 jours le départ, le 20 août, c'est dans le bulletin paroissial. Il a 16 ans, il est le roi. Elle trouvera le message, elle viendra. Il s'endort, il dort, l'aube monte. Il fauche l'herbe crue, la dernière coupe, le long de la rivière. L'herbe s'abat sous la machine, c'est sans appel, ça ne frémit pas. Il hume le jour 9, mercredi 17 août, pleine peau. Il est seul dans le pré gras de rosée. 3 nuits pour attendre, mercredi, jeudi, vendredi. Il compte. Il va, il fait. Il a déposé la lettre dans une enveloppe blanche, épaisse et longue. Le territoire est à lui. Il connaît chaque pierre, chaque arbre. La lettre sera trouvée par l'un des enfants qui la portera à la monitrice. Rien ne surviendra. Il n'y aura pas d'obstacle, ne doute pas. Il est tranquille dans cette magie. Il a écouté les autres au pensionnat. Il sait leur dimanche. Et les langues en bouche et la glu des draps. Il est ailleurs. L'après-midi vient. Les enfants sont là, en grappe muette dans la lumière qui tremble au bout du pré. Il ne peut pas les entendre. Une silhouette les précède que le soleil avale. C'est tout. Les ombres du soir s'allongent. Il travaille avec le colon. Il charrie les bottes, durement liées de ficelles bleues. Il faut engranger le travail, commencer, doit être fini, chaque jour. Le corps est sûr, il répond. Le pré sera nu et net. On pourra l'embrasser du regard, il le fait avant de démarrer le tracteur dans le silence doré. Il embrasse le royaume. Il remonte vers la grange, la remorque hautement chargée cahote derrière lui. Il a vérifié, la lettre a disparu. En refermant la porte de la grange, le colon dit que Quintal est passé par là, que la fille a dû aller se rhabiller. C'est le troisième soir, vendredi 19 août, le dernier soir. Mercredi, jeudi, les enfants sont venus. Pas aujourd'hui. Il a attendu, deux nuits, deux fois. Il a aimé se couler hors de la maison, il sait le faire. Sur quelle marche poser le pied dans l'escalier? Les chiens eux-mêmes ne l'ont pas senti. Il a trouvé la nuit glissée sur tout. Son lait, son voile. Il a marché jusqu'à la rivière. Il s'est assis sur une longue pierre plate qu'il connaît. Il a noué ses bras autour de ses genoux. Il a écouté le bruit de son sang sous la peau, le flux des eaux maigres de l'effet, le remuement sombre des bêtes, leurs cris. Les feuillages en voûte ont bruit. Il n'a pas eu froid. Il a pensé à des choses certaines, des choses à venir, qu'il partirait. Il ne serait pas de cette terre comme l'avait été avant lui son père et le père de son père, qu'il étudierait, qu'il échapperait, qu'il ne vieillirait pas dans la maison de pierre et de bois, entre les saisons, les vaches, leur odeur et les chemins qu'elles tracent de l'étable au pré, du pré à l'étable. Il serait du monde, dit Ville. Il a pensé au pensionnat. Un an de pensionnat encore, avec les garçons qui le craignaient un peu et faisaient parfois silence quand il arrivait dans leur cercle, avec l'abbé Bresson, qui lui prêtait d'autres livres et donnerait le cours de philosophie en classe de terminale. Il avait écrit à l'abbé Bresson trois mots, les notes de français. Et l'abbé Bresson avait répondu. La lettre était arrivée le 16 juillet. Enveloppe crème, haute écriture large, une souplesse de serre chaude. Le colon l'avait posée sur la table de la cuisine, contre la bouteille de vin, en disant que les curés avaient des goûts de luxe. L'abbé Bresson écrivait « Mes compliments, tous, j'avais confiance, à vous le bel été. » Il a calé son dos, genoux pliés, les pieds mouillés de rosée à plat sur la pierre longue et fraîche. Il a croisé sur sa poitrine ses bras maigres, durs. Il a senti le chaud de son corps vivant. Il a pensé au bel été et qu'elle ne viendrait pas et qu'il garderait sous la peau de son image blanche. Et il s'est endormi.
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0: Bienvenue à toutes et à tous. Vous êtes chez Georges, épisode 8. Le dernier épisode de la saison enregistré en public au lieu unique à Nantes. Chez Georges, une émission écrite et réalisée par les patients et les soignants du centre hospitalier Georges Domaison. Georges Domaison est un établissement public spécialisé dans la prise en charge des pathologies en santé mentale. Chez Georges, c'est aussi et surtout une rencontre. Un dialogue entre l'intérieur et l'extérieur de l'hôpital. Aujourd'hui, nous recevons deux invités. La journaliste Carole Collinet et le dessinateur Éric Appéry. Vous publiez chez Dargo une enquête sur un secret d'État, sous forme de roman graphique, Les Irradiés de l'île Longue. Bonjour à tous les deux.
1: Bonjour.
2: Bonjour.
0: Avant d'entrer dans les détails de votre enquête, il faut que vous sachiez que chez Georges, il y a une règle. D'abord, nous allons vous interviewer. Et dans la deuxième partie de l'émission, on va inverser les rôles. Ça sera à vous de nous poser de vos questions. Vous êtes d'accord avec le principe ?
1: Absolument.
2: D'accord, ouais.
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5: Alors, on a une question rituelle pour débuter l'émission. On essaie de savoir quel rapport a notre invité à la psychiatrie. Alors vous, Carole Collinet et Éric Appéré, que savez-vous des troubles psychiques ?
2: Alors moi, il se trouve que j'ai un parcours d'éducateur spécialisé. Je travaille 15 ans dans un CHRS, donc un centre d'hébergement de réinsertion sociale. Donc je travaillais beaucoup avec les hôpitaux psy, évidemment, parce qu'on accueillait beaucoup de résidents, il y avait beaucoup de passages. Et après, je travaillais avec des sans-abri. Et donc c'est pareil, donc j'ai été confronté à cette population. Et il se trouve que dans mon métier de dessinateur aujourd'hui, je dessine beaucoup en direct. Je travaille notamment beaucoup à Nantes, avec des assos comme le GNPP, le groupement nantais de pédopsie. Où c'est vraiment une grande part de mon activité, c'est de dessiner en direct sur ces thèmes-là.
1: Moi, j'ai un rapport très, je veux dire, très humble parce que c'est un...
2: Mais moi, j'étais humble aussi. Hein.
1: Non, je veux dire, moi, j'ai déjà travaillé sur la santé mentale. J'ai déjà écrit des articles et fait des reportages sur le sujet. Après, dans mon entourage proche, il y a des personnes qui s'ouvrent de troubles psy, donc voilà, moi je peux pas dire que c'est un univers ou en tout cas une vie que je connais bien. Je la connais à travers ce qu'on me raconte et je m'y intéresse parce que voilà, la santé mentale, je trouve que ça reste quand même un sujet aujourd'hui dont on parle peu, ou quand on en parle, parfois c'est pas très bien. Et donc voilà, c'est des questions, j'ai des questionnements autour de ça et j'ai des questions à vous poser d'ailleurs.
5: Alors pour continuer du coup cette petite interview, on va parler de la BD. Vous publiez chez Dargo Les Irradiés de l'île Longue, sous-titré Enquête sur un silence d'État. L'action se passe à Brest, là où vous résidez. Votre BD s'ouvre sur une scène où vous allez tous les deux chercher des pastilles d'iode à la pharmacie parce que Brest, en fait, est une zone à risque d'accident nucléaire. Effectivement, on apprend une page plus tard que vous habitez à proximité de l'île Longue. Expliquez-nous, c'est quoi l'île Longue ?
1: Alors, l'île Longue, c'est le port base des sous-marins nucléaires lanceurs d'engins. Ce sont des sous-marins à bord desquels sont embarqués des missiles nucléaires. C'est la force océanique stratégique de la dissuasion nucléaire française. Donc c'est un site ultra surveillé et très très bien gardé et très secret. En fait, c'est là que se trouve toute la puissance océanique, sous-marine, de la France. Donc, et effectivement, régulièrement, enfin là, ça faisait quelques années qu'on n'en avait pas eu de distribution de pastilles d'iode. Le hasard a fait qu'on a eu une distribution avant qu'on commence à écrire le scénario. Donc on s'est appuyé là-dessus pour amener effectivement le lieu, l'île Longue, pour rappeler nous en plus on habite dans une zone par exemple où si on regarde sur des images satellites, notre maison par exemple on la voit

0: base, venu faire reconnaître son cancer en tant que maladie professionnelle. C'est le point de départ de votre enquête, parce que vous réalisez qu'il n'est pas le seul à avoir été irradié et que d'autres en sont morts. Est-ce que vous pouvez nous raconter ?
1: Alors, c'est vrai que quand j'arrive à Brest, parce que moi je suis pas du tout brestoise, hein, donc je débarque à Brest sans trop savoir que l'île Longue est là, parce que c'est pas forcément des sujets qui m'intéressent. Et moi, je viens plutôt d'une région, comme je le dis dans la BD, où la chose militaire se passe dans les airs, avec la base aérienne 113 de Saint-Dizier, qui est aussi une composante de la dissuasion nucléaire française, et l'armée de terre. Et donc, j'arrive à Brest, je découvre les SNLE, je découvre l'île Longue, et je suis envoyée sur ce reportage, un peu à la faveur du hasard. Et là, je rencontre cet ouvrier d'État, qui vient faire reconnaître sa maladie professionnelle et qui demande la faute inexcusable de l'employeur parce qu'effectivement il souffre d'un cancer qui est lié à son travail. Et en discutant avec le collectif qui l'accompagne, qui venait juste de se créer, j'apprends que non seulement il y a d'autres malades, mais il y a déjà eu des décès. Et donc à partir de là, j'ai eu envie de creuser. Alors pas forcément immédiatement, mais c'est venu un petit peu après quand on a fait déjà 8 premières planches avec Eric pour une revue brestoise de bande dessinée dont le thème central portait sur les ports de Brest. Moi, j'ai proposé au comité éditorial de travailler autour de cette question des irradiés de l'île Longue. Et puis à partir de là, je me suis dit que ça méritait d'aller encore plus loin et de faire une BD complète qui est sortie le 19 juin.
2: Waouh, c'est angoissant, je trouve. Personnellement, je trouve ça angoissant de se dire que c'est la réalité. Personnellement, au départ, j'ai cru que c'était une fiction. Désolée, j'ai cru que c'était une fiction. Est-ce que vous avez pensé, en fait, à la façon dont le public pouvait recevoir cette information ?
3: Alors, c'est peut-être pas aussi angoissant que l'extrême droite, ou à peu près aussi angoissant, c'est une soirée sympa, soit. Non, en fait, on a... Alors, pour répondre à ta question, c'est que moi Brestois, l'île Longue, je connaissais pas trop, les militaires, c'est pas vraiment mon univers. Donc, dans la forme quand même de la bande dessinée, c'est qu'on a choisi de faire, ça s'appelle un gonzo, on s'est mis en situation avec notre questionnement, notre naïveté aussi, pour rendre les choses un peu plus légères, pour que le lecteur parce que on n'a pas envie que ce soit un livre de spécialistes, nous accompagne au travers de nos interrogations et puis de la découverte du sujet. Tu vois, la forme était très, très, très importante.
1: Mais je peux comprendre, moi, que ça puisse angoisser parce qu'effectivement, on touche à cette question du nucléaire et puis de toutes les incidences. D'ailleurs, je suis allée voir un médecin pour qu'il m'explique justement les incidences du nucléaire sur le corps humain. Après, ce journalisme subjectif qui nous met en scène, c'était aussi une manière de dire aux gens, prenez notre place, en fait, c'est vous qui êtes à notre place et le jeu devient le lecteur, en fait. Moi, j'ai pas cherché à ce qu'on soit, à ce qu'on se mette en avant. Et puis, ça aide aussi le récit parce que, du coup, on peut aussi intégrer, comme tu disais, nos émotions, nos questionnements, les difficultés qu'on a rencontrées pour obtenir des réponses de l'État et de la Marine nationale, les moments de découragement, le sentiment d'injustice, l'angoisse aussi qu'on peut avoir face à un sujet comme celui-ci. Et le jeu, finalement, c'est juste une manière de dire au lecteur, prends notre place et devient l'enquêteur et d'incarner, en fait, d'emmener le lecteur vraiment dans cette enquête à travers une mise en scène comme celle-ci et surtout de pouvoir parler de tous les écueils qu'on a pu rencontrer.
0: J'avais une question sur le choix du style du dessin, mais du coup, je pense que vous y avez partiellement répondu, mais je ne sais pas s'il y a des choses à compléter.
3: Ouais, alors, c'est vrai que le style, moi, j'ai essayé de rendre les choses assez légères, quoi, même dans les décors, etc. Bon, déjà parce que c'est ce que je préfère comme dessin, mais aussi parce que je pense que c'est plus adapté vu le sujet, quoi. Il fallait pas alourdir en plus. je me suis pas mal amusé à dessiner Brest, mais aussi parce que j'avais peu d'images. C'est-à-dire que moi, l'île Longue, elle nous est interdite, hein, et la pyrotechnie, elle est complètement interdite. Il faut savoir que les ouvriers qui

0: qui travaillent. Ils sont peu déjà. À la pyrotechnie, j'entends, ils doivent laisser portable, appareil, ils ont droit à rien. C'est-à-dire les mondes connectés, tout doit être laissé à l'entrée.
1: Tous les ouvriers d'Illon. Même les militaires qui travaillent, militaires de base.
0: Et c'est encore plus secret la pyrotechnie à l'intérieur de l'île Longue. Alors on a fait des demandes pour aller visiter, mais évidemment l'État nous l'a refusé. Hein,
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4: Vous êtes chez Georges en compagnie de Carole Collinet et Éric Appareil, nos invités. On a encore plein de questions à vous poser, notamment sur le secret d'État que vous tenez de percer dans votre enquête. Mais cela sera juste après vous, Pauline. Vous êtes infirmière et intervenante en systémie. Vous accompagnez des patients pour que le secret se révèle.
5: Alors, la systémie est une approche née dans les années 50 aux États-Unis et qui arrivera en Europe dans les années 70. Un système est un ensemble de personnes, d'éléments, de situations qui interagissent entre eux. Ce qui compte, ce ne sont pas les éléments eux-mêmes, mais surtout les relations et les effets qu'ils ont les uns sur les autres. En systémie, on dit que le symptôme n'est pas le problème. Le problème, c'est la relation. Selon Serge Tisseron, psychiatre et psychanalyste, le droit au secret de chacun, adulte comme enfant, est essentiel. Il est la première condition à la possibilité de penser par soi-même et pour soi-même. Le secret cesse d'être un fait normal et devient un fait pathologique lorsque nous cessons d'être son gardien pour devenir son prisonnier. Autrement dit, lorsque le secret commence à nous travailler. Bien souvent dans nos familles, on ne s'autorise pas à questionner, car nous nous conformons à la règle de communication établie. S'il ne faut pas aborder un sujet, la communication familiale va s'organiser autour de la protection de ce sujet. Enfant, cette règle est puissante. Adulte, elle agit toujours. Peut-être certains d'entre vous ont-ils expérimenté la difficulté à aller poser une question simple à son parent. Or, questionner peut permettre de remettre du sens à ce que l'on vit, s'intéresser à l'autre et son histoire remet la relation en mouvement. Majoritairement, lors des entretiens systémiques, j'ai en face de moi des prisonnières du secret. Ces petites filles devenues femmes, pétries d'angoisse, de culpabilité, de honte, face à l'inceste ou aux violences qu'elles ont subies. Hospitalisées en psychiatrie, avec des parcours de vie émaillés de traumas, de répétitions, victimes de syndromes dépressifs ou de burn-out. Leurs familles créées se sentent souvent démunies, incapables de comprendre ce qui leur arrive, puisque dans la plupart des cas, le secret n'a jamais été levé. Il agit ainsi comme un poison qui ronge son hôte de l'intérieur et suinte sur le reste de la famille. L'entretien systémique peut avoir pour objectif d'aider le patient à modifier la règle de communication dans sa famille. Il permet, entre autres, de lever l'omerta qui entoure le secret, reconnaître la personne dans son statut de victime, faire valoir l'injustice vécue, libérer la parole. Que le secret soit national ou familial, il peut avoir des conséquences relationnelles, à l'origine de symptômes qui peuvent se transmettre de génération en génération.
6: Bonjour Carole.
7: Bonjour.
6: Bonjour Éric, je me permets. Dans votre enquête sur ce secret d'État, vous avez eu recours à plusieurs sources. Articles de presse, le rapport Gerhardt, témoignage de l'avocate Cécile Labruni en charge des dossiers des ouvriers de l'île Longue depuis 2013, et puis bien d'autres documents. Vous avez bien entendu rencontré aussi, et vous l'avez dit tout à l'heure, les ouvriers victimes de l'irradiation et leurs familles. Pouvez-vous nous dire comment ces derniers, les familles ainsi que les ouvriers, ont réagi au fait qu'enfin une journaliste s'intéressait à eux ?
7: Ça n'a pas été simple forcément de faire témoigner les familles. Alors j'ai rencontré la veuve du premier ouvrier qui est décédé.
6: Henri Letty, c'est ça ?
7: Non, Jean-Yves Patinec. Lui, c'est le premier mort, on va dire, celui par qui tout se déclenche ensuite. Donc elle, c'était pas évident parce que c'est plutôt quelqu'un de discret et elle n'avait pas pu remuer toute cette histoire des années après. C'était compliqué aussi pour elle, mais elle a accepté. Henri Letty, lui, ben, il est toujours là et il nous a reçus, enfin moi, il m'a reçu chez lui à nouveau, parce que je l'avais vu justement en 2017 pour les premières planches, et là je l'ai retrouvé après avec un deuxième cancer, puisque quand je l'avais vu la première fois, il avait une leucémie, dont il était toujours en rémission. Et là, il m'apprend qu'il a un deuxième cancer de l'intestin grêle, que lui, il lie à son service militaire à Mururoa. Donc, il essaye de faire reconnaître ce cancer comme étant lié à sa profession et étant lié au nucléaire, mais il a été débouté par l'État sur cette question-là. Donc, il ne comprend pas, d'ailleurs, parce que son cancer de l'intestin grêle, il est reconnu pour toutes les victimes des essais nucléaires français, mais pas le sien. Et d'ailleurs, c'est une question que posent aussi les familles et les victimes et les ouvriers irradiés. C'est pourquoi nous, on a trois cancers qui sont reconnus seulement. Et pourquoi les victimes des essais nucléaires on en 23. Donc ça, c'est un combat à nouveau qui mène. Donc oui, les familles, pour elles, c'est compliqué. On a croisé lors de dédicaces des familles qui nous ont remerciés. Certains, on a même croisé une dame qui a pleuré parce que ça a fait revenir le décès de son parrain qui était lui officier de marine à bord des CNLE et qui est mort d'un cancer aussi. Et elle a fait le lien, en fait. Parce qu'il y a des gens qui ne vont pas faire ce lien forcément, parce que soit ils ont envie de laisser cette histoire derrière eux, soit il y a le préjudice d'anxiété aussi qui joue beaucoup, c'est-à-dire que certains ne sont pas malades mais ont peur de tomber malade. Puis certains n'ont pas envie de parler parce que ce serait déloyal vis-à-vis de l'État aussi. Donc ils sont dans cette espèce de conflit de loyauté aussi qui est pas simple.
0: Et il y a quand même une dernière catégorie qui était quand même, c'est l'État disait, notamment les médecins, mais de toute façon les ouvriers, ça picole beaucoup, ça fume beaucoup, donc s'ils ont des cancers, bon voilà, ça fait partie du... Il faut savoir que l'espérance de vie d'un ouvrier à l'île longue, c'est 62 ans. C'est quand même, alors qu'un ouvrier en France, aujourd'hui, c'est 73 ans, il me semble. Donc c'est quand même assez édifiant, quoi. Mais ils ont
7: oui,
0: été
7: un c'est l'image, privés. L'image à Brest de l'ouvrier de l'Arsenal, c'est le mec qui picole, c'est le mec qui fume, qui a une hygiène de vie. Et donc, c'est ancré dans... On a cette image-là, alors qu'en fait, c'est des questions d'ailleurs qu'on leur posait quand ils passaient leur visite médicale. Donc je précise bien, des civils, hein, ils sont ouvriers d'État. Et leur visite médicale était menée par un médecin militaire. Et les seules questions qu'on leur posait jusqu'à 2003 et l'amiante, c'était est-ce que vous buvez, est-ce que vous fumez, est-ce que vous faites du sport ? À partir de 2003, ils ont ajouté l'amiante parce qu'ils ne pouvaient pas faire autrement. Et ensuite, mais jamais aucune question sur les rayonnements neutroniques et tout ça. Jamais.
6: Ceci, vous l'expliquez très bien dans votre ouvrage, d'ailleurs. En 2023, si je ne me trompe pas, vous avez rencontré le sociologue Jorge Muñoz, maître de conférence à l'Université de Brest. Il a enquêté sur les raisons du taux de mortalité élevé des ouvriers de l'atelier d'assemblage des missiles nucléaires de l'île Longue sur la période allant de 1970 à 1996. Oui. Lors de cette rencontre, Jorge Muñoz vous a révélé que 38% des ouvriers avaient refusé de s'exprimer. 38% sur ceux qui étaient effectivement toujours de ce monde. Oui. Est-ce que vous pouvez expliquer, d'après vous, pourquoi autant de gens se taisent ?
7: Alors, c'est ce que je disais tout à l'heure, et ce qu'explique aussi son collègue Olivier Crassé, qui a travaillé avec lui. On ne mord pas la main qui nourrit, c'est ce qu'explique le sociologue. Donc il y a ce conflit de loyauté qui est très, très présent. Et puis, ce qu'il faut savoir, c'est que les ouvriers qui sont à l'île Longue, même quand ils sont en retraite, ils sont censés ne pas parler de ce qui se passe à l'île Longue. Donc il y a aussi le poids du secret défense,
6: secret d'État,
7: qui continue à les suivre même en retraite.
0: Déjà, dans les années 70-80, moi j'ai connu ça dans les campagnes autour de Brest. Les fils de paysans qui accédaient à l'Arsenal ou à l'île Longue, c'était déjà une fierté. Enfin, il y avait quand même quelque chose... Ils sortaient un peu de leurs conditions de paysans du Nord Finistère. Il y avait le car qui venait les chercher dans les villages autour. Enfin, vous voyez, ils avaient des salaires corrects. Ils mangeaient à la cantine de... Enfin, c'était quand même... Donc tout ça, ça joue aujourd'hui sur le fait que, bah voilà, d'accord, ils ont eu un cancer, mais bon, ils ont nourri leurs enfants qui ont pu faire des études. Enfin, c'est très fort, ça, encore.
7: Et ce qu'il faut savoir aussi, c'est que le deuxième décès, donc qui arrive un an après le premier, la veuve reçoit dans les deux jours un courrier de Michel Alliot-Marie, alors qu'elle n'a même pas entrepris de démarche de reconnaissance de la maladie professionnelle. Son mari est mort d'une leucémie fulgurante à l'hôpital de Brest, et dans les deux jours elle reçoit cette lettre de condoléances du ministère de la Défense à l'époque. Et cette dame, non seulement elle a reçu ce courrier, mais elle a été aussi, on lui a proposé aussi un emploi à la préfecture maritime. Donc, évidemment, la marine y voit un geste social, puisque le mari est décédé, tout ça, mais on a compris aussi que derrière, c'est une manière aussi d'étouffer sa parole. Voilà, après, ils ont joué aussi sur son chagrin et sur sa fragilité à ce moment-là. Et c'est là où on se rend compte du poids que ça peut avoir sur les gens, quoi, qui déjà sont démunis face à un décès fulgurant comme ça, et derrière doivent sont face à cette espèce de grosse machine qui est la Marine nationale. Certains me disaient que c'était un état dans l'état, oui, ça je veux bien le croire, mais bon, voilà, la Marine nationale, elle donne toujours l'impression de faire des choses de manière sociale, mais il y a un vrai mépris de classe de toute façon, donc ça j'en parle aussi.
3: Dans l'enquête, on découvre notamment que, contrairement aux gendarmes, les ouvriers n'avaient pas de dosifilm pour mesurer le taux de radiation. Pourtant, il semble probable que le risque a été connu. Donc, depuis 1972, ou depuis la création de la base, je ne sais pas. D'un point de vue de psychologue, on pourrait dire qu'il y a eu du déni. C'est un mécanisme de défense psychique qui est bien connu. On sait que ça existe, mais on fait comme si, pour que les choses puissent perdurer en l'état. Est-ce que pour vous, c'est ça la raison d'état ?
7: Alors, je parlais de mépris de classe tout à l'heure. Je pense que de la part de la Marine nationale, tout ce qui n'est pas militaire, effectivement, c'est les soutiens du nucléaire, en fait. Hein. Donc, ils sont ouvriers d'État. Alors, contrairement aux militaires, ils ne sont pas engagés pour mourir. Hein. Je pense que... Mais il y a un mépris de classe, c'est clair, qu'ils étaient là au service d'eux. Donc, puisqu'ils sont au service d'eux, eh bien, ils acceptent tous les risques, sauf que les risques, ils n'en avaient pas connaissance, puisqu'ils travaillaient sur des têtes de missiles à les assembler et les démonter sans avoir connaissance du risque, puisqu'il n'y avait pas de formation à la radioprotection à l'époque. Il n'y avait pas toutes ces choses qui étaient mises en place à l'île Longue et qui l'ont été après le fameux incident de 1996. Et c'est vrai que c'est fou de se dire que ce dosifilm, il est trouvé par hasard par des ouvriers qui étaient en formation à l'île Longue, et ils le montrent à leur formateur qui dit mais vous avez trouvé ça à la pyrotechnie, là où ils travaillent, et le formateur dit ça rayonne en fait.
0: Et tout le monde sait ce que c'est un dosifilm, parce que
7: c'est ce qui permet de mesurer le taux, enfin le débit, enfin le taux de radiation. Mais les gendarmes en avaient, et ceux qui travaillaient sur le sous-marin nucléaire lanceur d'engins étaient, eux, protégés aussi. Enfin, protégés. Disons qu'ils avaient aussi des dosimétries individuelles, ce que n'avaient pas les ouvriers de la pyrotechnie. Ils travaillaient en bleu de chauffe, ouais, à main nue, et ils prenaient leur pause, sandwich, casse-croûte, à côté des têtes de missiles, enfin, à côté des missiles avant l'embarquement. Donc, ils étaient parfois, ils discutaient accoudés aux missiles. Enfin, voilà, quoi, ils étaient... quand il y avait toute la procédure,
0: ils les
7: nettoyaient au chiffon avant de les embarquer dans le sous-marin. Et quand il y avait l'embarquement justement des sous-marins qui rentrent dans le sous-marin de manière verticale, il y avait toute une procédure de lecture par justement Henri Letty, c'est ce qu'il a fait lui, où l'ouvrier est à côté du missile. Il y a toute une procédure à respecter, donc très militaire, sauf que les militaires, eux, ils étaient très éloignés du missile, donc il n'y avait que les ouvriers finalement à proximité du missile. Je ne dis pas qu'il n'y a pas de militaires, enfin de sous-mariniers qui ne sont pas décédés de cancer, parce qu'il y en a, qui sont malades, il y en a aussi. Mais c'est clair que sur la pyrotechnie, à cette époque, il y avait zéro protection.
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4: Prendre la parole n'a pas les mêmes conséquences, ni la même portée, selon d'où on parle et selon son statut. Et c'est parfois périlleux. Thierry, c'est le défi que vous avez accepté.
10: La contention mécanique, un soin ou une pratique sécuritaire. Je suis invité dans une posture éditoriale à donner mon point de vue. Mais en même temps, au regard de mon statut professionnel de fonctionnaire à l'hôpital, je suis tenu de respecter l'obligation d'un devoir de réserve. À l'hôpital, au sujet de la contention, il est difficile de prendre parti et de s'aventurer à dire « ce n'est pas un soin », tant le sujet est polémique et divise. Dans son livre « Abolir la contention », le psychiatre et lanceur d'alerte Mathieu Bellassem propose de sortir de la culture de l'entrave de la contention mécanique. Il vient nous dire que la contention est un traumatisme pour les patients. Primum non nocere, en premier ne pas nuire, Hippocrate. Le 2 juin, Madame Stéphanie Ris, ministre de la Santé, annonce un plan zéro contention à l'horizon 2030. Dit comme ça, nous ne pouvons que se féliciter de cette parole. Mais en l'état, il ne s'agit que d'une déclaration d'intention. Outre de faire porter la responsabilité sur les seules équipes soignantes, ce qui est très réducteur, cette annonce vient masquer la problématique de fond. Le psychiatre Mathieu Bellassem, dans un billet du 2 juin dans Mediapart, évoque un système contentionnaire et sa culture de l'entrave. Il invite collectivement à se poser la question, la personne sous contention mécanique, qu'est-ce qui a provoqué son entrave? Son trouble psychiatrique, ou peut-être que cela a aussi à voir avec les conditions d'accueil dégradées, la tension dans les unités de soins, la suroccupation des lits, le manque de soignants. Il ne suffira pas de former les professionnels, il faut une approche et une réponse collective. En atteste l'étude nationale Plaid Care de 2025, qui étudie le fonctionnement des établissements psychiatriques n'ayant pas ou peu recours à des mesures de contrainte, afin de dégager les leviers d'une discipline plus respectueuse des libertés individuelles. Pour parler de ma position, je pourrais me laisser gagner par la morosité ambiante quand je vois l'état des hôpitaux publics. Il me faut lutter contre, ce n'est pas chose facile. Mais j'ai de bonnes raisons d'être optimiste. C'est ce que démontre le colloque « Objectif zéro contention, zéro isolement » organisé par le centre hospitalier Mazurel de La Roche-sur-Yon le 17 mars dernier. Il s'agit de venir interroger les pratiques, les transformer, agir collectivement soignant-soigné dans le quotidien des lieux de soins. Je crois qu'à l'échelle d'un hôpital, il est possible d'engager une dynamique plus humaine et respectueuse des libertés des patients. Pour cela, il faut ouvrir et décloisonner les espaces de parole à tous les niveaux d'un établissement, sans oublier d'y associer les patients eux-mêmes. Bon, vous l'aurez compris, pour moi, la contention mécanique est une pratique sécuritaire. Mais ça n'est rien de le dire, il faut agir.
11: On l'a bien compris, en effet, c'est un sujet sensible auquel vous êtes attaqué. Est-ce que, justement, en s'attaquant à ce genre de sujet, Dargo vous a donné un feu vert directement, ou c'était un peu compliqué de publier ou...
7: Feu vert et carte blanche.
11: Feu vert et carte blanche.
0: Okay. Avec une lecture d'un leur avocat, quand même.
7: Oui, non, moi je ne pouvais pas insulter la marine non plus, même si j'avais envie.
0: Non, mais il faut. Alors, c'est vraiment, ils ont laissé, mais vraiment, totale liberté dans le dessin, etc. Mais c'est vrai qu'il y a quand même eu l'avocat, quoi. C'est pas rien. Hein, sur ce type de sujet, ils le regardent, ils le lisent, le scénario. Oui. Voilà, bon, ça a été validé.
7: Et puis, on avait publié des planches dans la revue dessinée aussi, donc c'est de là que c'est parti aussi avec Dargo. Et notre éditrice, Clotilde Palua, qui a été super d'ailleurs sur toute la conception du livre, sur les échanges qu'on a pu avoir. Elle m'a même poussé plus loin que ce que j'avais au début écrit et c'est ça qui était très chouette aussi, parce qu'on aurait pu effectivement tomber avec une ligne éditoriale plus moins libre, mais non, elle a respecté totalement, ils ont respecté totalement le travail qu'on a proposé, et je vous dis, elle est même allée me dire, là il faut que tu ailles un petit peu plus loin, ose, donc voilà.
12: À la fin de la BD, vous avez une scène un petit peu paranoïaque. Est-ce que, Est-ce qu'effectivement, de traiter ce type de sujet, ça peut vous rendre paranoïaque, d'autant plus que vous, vous avez vécu le harcèlement pour d'autres raisons et... Est-ce que
7: toi Eric non, mais moi oui. Puis en plus j'étais pas aidée parce qu'on a des potes qui me disaient tu dois être sur écoute, tout ça, enfin bon bref. Donc ça m'a pas trop aidée. Voilà, en plus on habite dans un quartier où il y a vachement de marins. Donc ouais. J'avais toujours l'impression que. Mais oui, en fait c'est une petite. La fin, c'est une petite boutade, quoi, de se dire. Bah, je vais pas vous le dire si vous l'avez pas lu, mais de se dire ça parce que il y a toujours ce côté espionnage. Parce que finalement, l'île longue, il y a des personnes qui nous disent, mais on s'est toujours demandé ce qui se passe. Ça fait fantasmer aussi ce qui se passe derrière ces murs-là, en fait.
0: Moi, je suis profondément anti-militariste, quoi. En fait, donc moi, je vous le dis entre nous, moi, l'armée, enfin, je les emmerde. Quoi. Donc, si vous voulez, moi, on me dit de faire ce bouquin avec Carole, ça me passionne sur les ouvriers. C'est ça qui m'intéresse. Moi, c'est pas un bouquin. On m'aurait demandé, là, je vois des affiches sur les 400 ans de la marine, on m'aurait demandé, j'aurais dit non, ça m'intéresse pas. Donc, moi, j'ai pas eu ce rapport-là, comme Carole, qui a vécu tous ces entretiens, qui était au téléphone, qui va à Paris, qui fait un entretien, on lui demande de pas utiliser cet entretien, enfin, etc. Je veux dire. Moi, j'aurais pas eu cette passion, ça c'est clair.
7: L'art de faire perdre du temps.
0: Ouais, ouais. Moi, ça aurait été beaucoup plus difficile
7: pour
0: moi.
7: Ceci étant, moi, le temps qu'ils m'ont fait perdre est moins grave que celui qu'ils font perdre aux familles et aux victimes, parce qu'ils jouent la montre hein, en justice. Ça, ils savent très bien le faire.
12: Merci.
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6: Secret d'État. Secret de famille, secret médical, devoir de réserve, ne rien dire, remplir les bonnes cases, accomplir les tâches, ne jamais dire non, être bienveillante, aider les autres, paraître. Mais moi qui suis-je ? Le pion qui se déplace sur le grand échiquier de l'existence et qui avance sans jamais reculer. Peu importe les défis, les barrières, j'avance. Je tombe, je me relève, j'obéis. Je réponds aux sollicitations que l'existence met sur ma route. J'avance. J'accepte tout, sans piper mot, du moment que l'on m'aime. Septembre 2025, explosion. Burn-out. Le pantin s'écroule. Mon corps se révolte. J'ai perdu pied dans cette existence qu'on a imaginée pour moi. Je n'ai plus de force, je n'ai plus d'envie. Je suis une morte vivante. Après Saint-Jacques, me voilà chez Georges. Je croise les patients et les soignants. Je les vois, les rencontre au quotidien, mais je ne suis plus là. Je suis en sursis. La mort me guette. Et puis un jour, un sourire, un mot que tu n'attendais pas, que tu n'attendais plus, que tu n'entendais plus. Chez Georges Domaison, tu respectes les règles, mais elles sont douces et ont toutes un seul but. Prendre soin de toi, lâcher prise, apprendre à vivre. Apprendre à te lever pour découvrir que tu as oublié de vivre. Apprendre à respirer et oublier l'apnée. Apprendre qu'une douche n'est pas faite que pour laver les salissures de l'existence. Sentir, ressentir, recevoir sans donner. Manger par plaisir et non plus par obligation. Et puis il y a les soignants, sans blouse, qui t'entraînent petit à petit dans des activités manuelles et mentales. Ils sont tous très gentils, trop gentils, méfiance. Je finis par ouvrir une brèche dans ma carapace. Je découvre que je suis capable. Capable de réaliser des travaux manuels et de faire du sport. Je prends confiance. J'apprends à dire les mots, M-A-U-X, que j'ai si longtemps tu. Reconnaître l'indicible, s'exprimer. Mettre les mots, M-O-T-S, qui conviennent sur les situations traumatiques. Dire non, dire stop, vivre. Et puis l'extérieur s'invite dans l'hôpital. Capucine, la radio. Pauline, l'infirmière systémique, croit en moi, sans contrepartie. Je finis par accepter de participer à l'émission. Je rencontre Anne Bouillon, avocate pénaliste spécialisée dans les affaires de violences faites aux femmes. Je me retrouve dans ces combats, ces non-dits mortels. Les mots sortent de ma bouche en direct. Mon cœur s'exprime. Je demande pardon à mes fils et à mon mari. Comment pouvait-il m'aider sans savoir ? Plus tard, Pauline, lors d'un entretien, me remet une photocopie de la couverture de la revue Place publique. Je n'y crois pas. Je suis fière de moi. Cette émission, je l'ai réalisée pour moi, rien que pour moi. Et je suis là, au premier plan de la couverture. Je vis. Et le journaliste félicite mon travail dans l'article. J'apprends à me regarder, à m'écouter et à m'accepter. Je veux vivre pour moi et puis pour mes fils et pour mon mari. Chaque jour est un apprentissage. J'apprends à me faire confiance et à ne plus être la parfaite qu'on voulait de moi. Le chemin sera long. Je ne suis plus seule à lutter contre mes démons. J'apprends à vivre enfin pour moi. À 54 ans, je suis prête. Enfin, je vis.
4: 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Aujourd'hui, nous sommes en public depuis le salon de lecture du lieu unique à Nantes. Et c'est l'heure de l'interview inversée. Carole Collinet, Éric Perret, nous sommes prêts et prêtes à répondre à vos questions.
0: À moi,
7: démarre.
0: Quel regard vous avez l'impression de subir quand on a un trouble mental, une maladie mentale? Est-ce qu'on a l'impression dans les villes où tout essaie d'être... On fait tout pour que ce soit propre, lisse. Est-ce qu'on a l'impression d'être regardé, épié?
7: Alors moi, je ne suis peut-être pas bien placée dans le fait que le mal dont je souffrais n'était pas visible. Et que même si j'ai commencé par de la dépression, je suis tombée, mais j'ai lutté, je me suis relevée et personne n'a rien vu. Ou les gens qui ont vu, comme mon mari et mes enfants, m'ont lancé des signaux d'alerte. Mais j'ai entendu, mais j'ai évincé l'affaire. Et quand je suis tombée, c'était trop tard. Donc sur la question, c'est un peu compliqué pour moi.
10: Pour répondre à votre question, on va continuer sur le côté politique. Le discours d'Anthony de Nicolas Sarkozy en 2008, qualifiant les schizophrènes de dangereux, qu'il fallait enfermer. C'est sûr que ça n'aide pas, clairement. Après, dans les quartiers, dans les cités, dans nos villes, il y a plein de lieux de soins. Et j'ai nombre d'exemples où les personnes vivent avec une certaine quiétude, une attention de la part des voisins. Voilà, j'ai en tête un patient qui vit sur Rosé. Et on sait qu'il a des troubles psychiatriques dans le quartier. Et en fin de compte, les gens dans le quartier vivent tranquillement avec cette réalité-là.
12: Je suis d'accord avec ce que dit Thierry. Il y a le service de psychiatrie à domicile qui est un service vraiment efficient et qui est vraiment, vraiment intéressant quand on vit sur cette commune, parce que je vis aussi sur Rosé. Mais il y a quand même une réalité de terrain. Mon enfant étant malade, moi j'ai 2 ans et demi d'attente pour qu'il puisse rentrer dans une structure adaptée, avec éducateur, avec... C'est ça quand même la réalité. C'est 2 ans et demi d'attente quand on a un jeune homme qui a 22 ans et il va atteindre les 26 ans quand il sera pris en charge. Par ailleurs, parce que le CMP, machin. C'est une réalité, ça ne faut pas...
7: Moi, j'avais une question par rapport à l'accompagnement des parents, d'enfants atteints de troubles psy. Je voulais savoir un petit peu comment ça se vit au quotidien, comment on fait face parfois s'il y a des crises. Voilà, c'est une question un peu générale, donc je ne sais pas qui peut répondre à cette question.
12: Moi, je veux bien répondre parce que je suis à la fois patiente du CMP et du CIPAD, et mon fils est donc en schizophrénie. Et quelle était la question ?
7: La question, c'est quand on est parent, quand on est accompagnant, comment ça se passe au quotidien, quand on doit faire face peut-être parfois à des situations plus difficiles que d'autres. Alors, la fatigue, l'épuisement, le...
12: Ah ben oui, complètement. Vous voyez, encore aujourd'hui, là, j'ai dû téléphoner au CMP pour qu'ils prennent une mesure pour la semaine prochaine, voire qu'ils puissent se rendre disponibles pour aller chez moi, parce que moi, je ne serai pas là. Et que, voilà, mon fils a développé là un délire que je ne gère pas. Mais après, moi, fondamentalement, en fait, je le remercie, mon fils, parce qu'il m'a appris la patience. Parce qu'il a donc, il va avoir 22 ans, ça a été à peu près déclenché, il avait à peu près 15-16 ans. Et il y a eu trois hospitalisations à deux maisons, une année à suivre. Et alors au début, j'essayais d'ouvrir tout ce que je pouvais, la maison des adolescents, le CMP, l'hôpital psychiatrique, les psys, les machins là, qui font tourner, comment ça s'appelle, les médiums. En fait, tout. Et tout. Et puis voilà. Puis après, j'ai appris à me calmer. J'ai appris à prendre le temps. Et là, il y a des phases. Il y a des phases où ça va bien. Et puis, il y a des phases où ça va pas. Mais en fait, ce qui est épuisant, c'est qu'on est toujours dans une tension. On peut être dans un moment bien, et puis pour une raison qui lui appartient, que moi je ne décèle pas, parce qu'on ne voit pas forcément les éléments déclencheurs de quelque chose, d'une crise. Tout d'un coup, on change de vie, on change de moment. Et ça c'est un peu fatigant. Mais, et je tiens, et j'arrêterai de parler, parce que je pourrais en parler des heures, mais par contre, je tenais vraiment à remercier quand même, franchement, et le CIPAD, et le CMP de là où je suis, et puis même l'hôpital Domaison, qui, je ne sais pas si c'est la chance pour tout le monde, mais qui ont toujours, moi j'ai toujours eu un espace, voilà, il y a une urgence, j'appelle, il y a quelqu'un. Et ça c'est quand même assez. J'aurais pas pu continuer sans ces équipes-là. Et donc voilà.
0: Et ce qui m'étonne parfois, c'est que, ce qui m'étonne, ce qui me questionne en tout cas, c'est trouver sa place entre l'aidant et le parent. Quoi.
12: Alors, je pense que le terme aidant est un terme assez récent. J'ai l'impression que quand mon fils a commencé à développer cette pathologie, je restais parent. Et avec toutes les angoisses, toutes les incertitudes, toutes les façons de mal faire aussi, des colères. Et petit à petit, donc ça fait 7 ans, je reste parent, mais je suis aussi un petit peu aidant. Mais pas tant que ça. Pas tant que ça dans le sens où, de par mon histoire, il y a une tutelle. Et moi, j'ai mis en place plein d'aidants autour de moi, de gens qui pouvaient aussi venir croiser nos chemins, parce que tout, je suis seule avec lui, et seule avec lui, c'était pas possible. Je pouvais pas effectivement conjuguer les deux.
7: Moi, je voulais savoir aussi, là, je m'adresse à une personne qui souffre de troubles psy. Comment on vit dans la société telle qu'elle est aujourd'hui? On parlait de maladies invisibles sans étude. Je trouve qu'on vit dans une société vachement validiste. On dit qu'il y a des évolutions, mais je trouve qu'il y a aussi pas mal de régressions. Donc voilà. Donc je ne sais pas qui peut répondre à cette question.
15: Alors, c'est une question très large. C'est une très bonne question. Oui, bravo, vous avez un vrai succès finalement. Non, je rigole. Je vais prendre mon exemple. C'est vrai que ça se voit pas, mais parfois ça se voit trop tard. Comment dire ? Moi, par exemple, j'ai un trouble addictif, donc j'ai développé des addictions. Je suis quelqu'un de dépendante. Et en fait, dans cette société, je vais pas dire par rapport aux médecins, aux soignants, parce qu'ils font de leur mieux. Les parents, l'entourage font de leur mieux. Pour finir vite fait, en fait, les parents, juste, ils font de leur mieux. Enfin, genre, je sais pas comment expliquer. Mes parents, ils ont drastiquement changé après. Ils se sont rendus compte de plein de choses. Ils ont voulu être là, présents pour moi, directement. Alors qu'ils étaient déjà présents avant, bien sûr. Mais c'est que là, c'était différent. C'était une gifle qu'ils ont eue. Donc, il faut aussi penser à eux, moi, je trouve. Enfin, bref. Bah, on a le droit d'être addict alors que... Mais à côté, on nous dit, mais non, arrête de consommer. Arrête de consommer ça, c'est pas bien. Mais à côté, on voit tous les autres consommer, c'est pas juste. Vous voyez ce que je veux dire ? Vous voyez ce que je veux dire ? Enfin, y a cette injustice quand on a un trouble psychique de se dire, bah, les autres, ils ont le droit de vivre, mais pas nous. pas bien. On est obligé de suivre un psy, on est obligé de payer en plus, parce que c'est payant, bien sûr, sinon ce serait pas drôle. Je sais pas. Voilà, je sais pas si j'ai répondu bien. Si, mais si. Voilà.
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4: Nous sommes chez Georges avec Carole Collinet et Éric Appéré, les auteurs de l'enquête roman graphique Les Irradiés de l'île Longue, qui vient de sortir de chez Dargo. La suite de l'interview inversée sera juste après Noéline et sa jolie touche d'espoir.
15: Ok, alors je ne sais pas si on va pouvoir dire ça comme de l'espoir, on va voir. Sachez que lorsque j'écris ces mots, j'avais chaud. Lorsque j'exprime ces pensées qui sont les miennes, je meurs de chaud encore à l'heure actuelle. En fait, feuille restée collée à ma main et puis goutte de sueur qui déferle sur mon visage, j'ai peur, je suis morte de trouille. Car oui, ami bipède, c'est bien de la peur que je ressens. Pas toi ? Encore, je me sens perdue et puis vide. Vide d'espérance, de tout, mais surtout d'espérance. Je n'ai plus d'aspiration pour rien, puisque tout ce que je découvre ressort de la mauvaise nouvelle, je n'ai pas non plus envie d'en fabriquer de bonnes. Pourquoi faire ? Pour que tu décampes après tant d'efforts ? Hier encore, j'étais capable d'espérer, gaspiller mon temps, à me balader et puis à offrir, à aimer. La première fois que je me suis perdue, c'est lorsque j'ai commencé à noyer mon propre désir. La première fois que tu es partie, j'ai découvert la souffrance de mes propres mots, M-A-U-X. En fait, c'était soit croire ou soit boire. Même fixer les étoiles, c'était terrifiant. Je n'ai parlé à personne de cette chronique. Puisque personne n'a la même vision de l'espoir, je ne voulais pas me faire influencer. Et puisque chaque personne survit dans le putain de déni, je ne voulais pas me refaire emporter. Bon, ne t'inquiète pas, je sais, mes propos ne donnent toujours pas de bonnes nouvelles. Ok, j'avoue, là, clairement, je suis en panne. Ouais, clairement, en panne d'espoir. Alors reviens. La solution, je dirais que c'est dénoncer, éclaircir, nous éclaircir. Mais si faire peur est la lumière, alors il y en a qui sont aveugles, non ? Puisqu'aujourd'hui, j'ai le désir d'arrêter de fuir, je me réfugie, mais avec toi, mon espoir.
4: De retour chez Georges, Carole Collinet, Éric Appéré, avez-vous d'autres questions à nous poser ?
7: J'ai une question pour ceux qui prennent soin, qui soignent. La psychiatrie, on l'a vu, on le sait, manque de moyens. Je me disais, comment on fait pour continuer à soigner, à donner, à s'investir dans ce métier ? Est-ce que, d'ailleurs, vous y êtes arrivé par vocation ou par hasard ?
11: Ah, la fameuse grande question, qu'est-ce qu'on fait là, quoi ? Cher à Thierry Lallouet, là-bas, que je regarde.
7: Tu sais, toi ?
11: Non, vraiment, ce que je voulais te dire, c'est prendre soin. Enfin, moi, je considère, voilà, je travaille sur une unité de médiation. Pour moi, l'unité de médiation, c'est un petit îlot de résistance, en fait. Enfin, dans toutes ces sociétés, là, où tout va vite, et puis où c'est extrêmement violent, voilà. Je considère que Michel-Ange, du moins, où je travaille, voilà, on prend le temps, on se pose, on accueille avec le sourire, on fait avec ce qu'on est, on monte nos médiations comme on souhaite, c'est assez libre. Et donc, comme c'est assez libre, on fait avec ce qu'on est, et donc, comme on le fait avec ce qu'on est, on le fait bien. Et comme on le fait bien, ça soigne. Voilà.
12: Moi, je vais aller dans ton sens. Ça fait 24 ans que je fais de la psychiatrie. Et je crois que tout ce qu'on a entendu, notamment de la part des personnes qu'on a pu accompagner, c'est suffisant, en fait. C'est ça, l'air. C'est ça qui fait rester vivant, je trouve, en tant que soignant, et qui fait prendre du sens. Il y a un psychiatre un jour qui m'a dit « S'il n'y a pas de sens, c'est la fin ». Et je crois que c'est ça qu'il faut aller chercher toujours. Et le jour où ça n'a plus de sens, en tout cas, moi, je suis toujours partie des services où j'étais. C'est ça qui m'a sauvé un peu ma vie de soignant. Et en tout cas, la rencontre, la médiation, c'est ce qui nous fait rester vraiment vivants en tant que soignants. Et je pense que ça... On parle d'animation, ça vient d'animare, réanimer, c'est mettre en vie. Et faire de l'animation, de la médiation, c'est ça. C'est la réanimation psychique. Et je pense que c'est notre cœur de métier. Enfin, moi, j'y tiens énormément. Donc, merci aux collègues de Michel-Ange et aux gens qui ont fait cette émission.
7: Toujours aux soignants. Qui prend soin de vous ?
11: Alors, là, Si je vais aller chercher de l'aide, alors je parle, je vais parler un peu aussi de moi du coup. Je parle très peu de mon métier autour de moi. Enfin, j'ai pas envie de polluer mes proches avec ça. Je vais aller chercher du bien-être dans, ouais, dans mes loisirs. Je vais courir. Je vais courir. C'est la seule activité où quand je vais courir, je ne pense à rien. Je n'arrive même pas à penser. Donc voilà, c'est ça qui m'aide. Et puis bah, la musique, quoi. La musique, les festivals à droite à gauche. Et puis voilà. Et tout va bien jusqu'ici.
3: Que notre chance en psychiatrie, c'est qu'on travaille en équipe et que le collectif, ça soutient quand même. Et c'est aussi ça qui nous permet de durer, c'est qu'on porte collectivement des projets de soins, mais aussi des projets avec Catherine Marquette, par exemple, qui a eu cette idée de la radio. C'est tout pour ces petites bouffées d'air qui nous font tenir et où il y a encore de l'espoir. Nous, on a envie de se battre pour que la psychiatrie de secteur elle perdure. Donc, c'est très important pour nous, voilà, d'être ensemble dans ce combat-là aussi.
10: Complètement d'accord, il y a des projets qui portent, mais dans le quotidien des unités, il y a aussi des espaces pluriels, forcément, mais je pense à un, même deux, les espaces d'analyse des pratiques et de régulation d'équipe, où là, avec un tiers, ça permet effectivement de déposer les choses, d'y voir plus clair, et puis de rester dans notre fonction soignante sur la question du désir.
17: Voilà. Moi, je voulais juste rajouter que j'ai une psy. Enfin, ouais, en fait, c'est important de le dire. Et notamment aux personnes qu'on accompagne, bah oui, nous aussi, on a besoin des fois d'espace. Et je trouve que c'est important de se l'autoriser aussi quand on est dans le soin.
5: Je rejoins mes collègues. Moi, je dirais que, pour ma part, ce qui prend soin de moi, c'est l'équipe vraiment avec laquelle je travaille, où on a les mêmes valeurs, les mêmes envies pour nos patients. Et ça, je pense que voilà, c'est ce qui est le plus important. En tout cas, je sais que quand je vais en boulot, je peux compter sur eux. Et ça, c'est, voilà, c'est ce qui compte.
7: Moi, j'ai une question, alors je ne sais pas, elle est peut-être banale, naïve, mais je voulais savoir, quand on a un diagnostic qui tombe, qu'est-ce qui se passe, comment on le reçoit, comment... on fait avec ou comment on fait pas avec, justement?
15: Alors, c'est parti, je reparle. Vite fait, pour vous dire qu'en gros, moi, quand je suis arrivée à l'hôpital, j'avais vraiment besoin d'un diagnostic. J'avais 18 ans, j'ai appris que mon père était bipolaire et il fallait absolument que je me dise est-ce que je suis, est-ce que je suis pas. Waouh, waouh, waouh, je me suis posé plein de questions. Je me suis dit ok, j'ai des humeurs comme ça. Est-ce que c'est parce que mon père est comme ça? Est-ce que machin... c'est héréditaire, est-ce que machin... J'avais posé plein de questions, j'avais 18 ans, voilà, là maintenant je suis vieille, j'ai 20 ans. Non, mais du coup, j'ai été à l'hôpital et puis petit à petit, on m'a dit « Oui, vous êtes bipolaire ». Et puis ensuite, j'étais dans un autre hôpital, on m'a dit « Oui, vous êtes borderline ». D'accord, ok, c'est quoi la différence? Ok, vous avez sûrement un TDAH. Ok, attends, why not? Ok, mais alors, calm down, ça veut dire quoi? Qu'est-ce que je dois faire avec? Qu'est-ce que je dois faire maintenant? Qu'est-ce que vous allez faire pour m'aider? Qu'est-ce qui va se passer? Encore des questions, toujours des questions. Pourquoi moins de questions? Puisque les questions, c'est les questions. Ouais, je me pose encore des questions aujourd'hui. Pour vous dire que moi, maintenant, j'en ai marre des diagnostics. Donc, pour vous dire comment on réagit, eh ben, on réagit toujours dans l'incompréhension. J'étais dans l'incompréhension. J'ai été dans l'incompréhension quand on m'a dit mon diagnostic, ou en tout cas mes diagnostics. Et je suis toujours dans l'incompréhension et je suis aussi dans la fatigue. Alors maintenant, quand on me dit par exemple t'es quoi, je dis je suis un humain comme toi. Bonjour, d'abord. Enfin, voyez, genre c'est voilà. Maintenant, bon, y en a qui ont besoin d'étiquettes. Ok, ça je l'entends. Y en a, c'est normal. Mais moi, j'en avais aussi besoin et puis après ça m'a saoulé. Voilà, en fait, je réponds très vulgairement, mais en fait, voilà. Ça me saoule.
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4: Quand la nuit tombe chez Georges, de maison, certains esprits s'éveillent. Voici la déambulation nocturne et noctobule de Claudie.
19: La nuit, fragment de mots partagés avec Anne et Hector. Il est 22h et quelques poussières. Aujourd'hui, c'est l'hiver. Je la regarde droit dans les yeux. Je lui supplie de ne pas m'envoyer ses affreux cauchemars. Elle me snobe, elle se dérobe. Peut-être a-t-elle peur aussi. Il est 23h35. Je tente la pénombre. Je lui crie aux oreilles. Dieu est mort. De quel secret t'es-tu pâmé pour me faire endurer un tel silence? De quel abus es-tu victime pour me faire subir ces chutes nocturnes? Il est minuit, l'heure du merveilleux. Je sors puisque tu ne viens pas. Je vais profiter de ne voir que des ombres et me faufiler parmi elles. Visage blafard, regard aviné, un dernier pour oublier que nous sommes nombreux à se regarder, à compter les étoiles. Dans le chaos d'une vie mal entretenue, d'une vie mordue de biais. Tenter de retrouver l'amour, l'effort d'être, les insouciances. Mais pourquoi je suis là? Que fais-je là? Où suis-je? Je te regarde, tu ne me connais pas. Notre seule connivence est la nuit absente. On devient potes, certains qu'ensemble nous pourrons appeler la nuit, lui crier que l'on s'ennuie. Il est 0h58, c'est l'été, le printemps n'existe plus. Je me sens entourée de câline bienveillance. Au comptoir, les verres ne se comptent plus. Nous sommes sûrs que ce moment est éphémère, alors on se serre. Il est 2h du matin, les bars ferment, reste le silence et quelques crissements de pneus. Je me retrouve dehors avec pour seule copine l'abîme. Le noir est profond, je me noie dans la Sèvre. C'est horrible la nuit quand on sent des flèches perforer sa tête. Il est 4h12 du matin, putain. Je te regarde la nuit, tu ne peux plus m'échapper. Dis-moi pourquoi tu ne me prends pas dans tes bras. Je veux bien t'accueillir, mais s'il te plaît, laisse-moi me poser et te consoler. Raconte-moi à l'oreille tes angoisses profondes. Je saurais peut-être te dire que l'on partage quelque chose, que nous allons nous aborder, voire nous caresser. Je m'excuse. C'est mon stress qui t'empêche de venir me retrouver. Je te promets, je retrouverai un Dieu. Il doit bien y en avoir un dans mes cauchemars. Nuit, je ne suis pas là pour te contredire. Nuit, je tombe le masque. Nuit, je te laisse du répit. Mais s'il te plaît, fous-moi la paix, prends un bouquin.
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4: Merci d'avoir été avec nous depuis le lieu unique à Nantes pour cette dernière émission de chez Georges.
19: Merci à Carole Collinet et Éric Appéré, nos invités aujourd'hui.
6: Merci à Noéline, Fanny, Cindy, France, Sébastien, Marie, Claudie, Pauline, Christelle et Thierry. Et merci à Amka, la présentatrice de cette émission.
19: Bravo! Bravo!
11: Et je dis également merci à Marion Beauvais et Thibaut Douté pour leur soutien. Merci à Mathilde Bédoyer pour les photos. Merci à Marjorie Jeannot pour la communication et surtout un immense merci à Catherine Marquette, sans qui ce projet n'aurait jamais vu le jour. Merci à vous.
4: Merci au lieu unique pour son accueil.
19: Merci à l'onde porteuse avec aujourd'hui Assita et Francisque à la technique, Capucine, Eva, Zainab, Estelle, Benoît et Charlotte à la préparation.
6: On se retrouve dans 2 mois pour une nouvelle saison radio. À bientôt !

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1: L'Atelier des Arts, en partenariat avec L'Art en Chemin, présente « Je ne suis pas Johnny », un spectacle créé, écrit et interprété par le comédien Guillaume Marquet. Un seul en scène drôle et touchant qui parle de la célébrité, des fans et de notre besoin d'avoir des héros. Rendez-vous le samedi 26 septembre à 20h et le dimanche 27 septembre à 16h à La Grange, ruelle de la Fontaine de l'Orme à Auger-Saint-Vincent. Entrée 17 euros, information et billetterie sur atelierdesarts.weebly.com. Faites une escale culturelle à Perrois-les-Gombrie. La CCPV vous propose de nouveaux spectacles dans la salle multifonction. Vendredi 25 septembre à 20h30, Wanted, une parodie de western entièrement mimée et sonorisée en direct par un duo d'artistes de la Brutal Company. Renseignements et réservations sur le www.paysdevalois-culture.fr. Le Carnaval des Possibles est une journée festive et engagée qui a pour thématique cette année la solidarité et les luttes contre les inégalités, les injustices et les discriminations. Au programme, un marché bio-paysan et plus de 40 exposants, des animations, des ateliers parents-enfants et des spectacles. Rendez-vous ce dimanche 27 septembre de midi à 18h à la base de loisirs de Saint-Le-d'Esran. L'entrée sera libre et gratuite. Plus d'infos sur carnavaldespossibles.com.
2: Samedi 26 septembre, le centre culturel MJC vous donne rendez-vous dans ses locaux au 1 Venue de l'Europe à Crépy pour lancer sa nouvelle saison culturelle. À partir de 19h, présentation d'extraits de spectacles, rencontre avec certains artistes et ouverture de la billetterie. À 21h, Warren clôturera la soirée avec un concert mêlant folk anglophone, rock et ballade d'inspiration celtique. L'occasion de découvrir dans une ambiance festive et conviviale les spectacles, ateliers, stages et rendez-vous culturels proposé tout au long de l'année. L'entrée sera gratuite. Réservation recommandée au 03 44 39 63 18.
3: Le prochain concert du chœur départemental de la Fédération des chorales de l'Oise aura lieu le samedi 26 septembre prochain à 20h dans l'église Saint-Denis de Crépy-en-Valois. 50 choristes accompagnés par 4 musiciens interpréteront diverses pièces de musique sacrée et de jazz. Au programme, Ave Verum de John Trotta, Ave Generosa de Ola Gelo, Adiemus de Carl Jenkins, Exulat et Jubilat de Carl Jenkins et Little Jazz Mass de Bob Chilcott. Le chœur départemental de la Fédération des chorales de l'Oise regroupe des choristes de différentes chorales du département de l'Oise, dont 6 choristes de la chorale Clerval de Crépy-en-Valois. À noter aussi qu'un deuxième concert avec un programme identique sera donné le dimanche 27 septembre à 17h à l'abbatiale Saint-Nicolas de Saint-Leu-d'Esran.
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2: Julien Guérineau est notre invité. Il est l'auteur de l'ouvrage L'équipe de France de basket, 100 ans d'histoire, 1926-2026. Il nous raconte ses choix éditoriaux et notamment ce qui concerne les grandes figures de la grosse balle orange française.
3: Le choix que j'ai fait, c'était de faire les portraits de 30 joueurs que j'estime étant les plus marquants de l'histoire. Alors c'est toujours sujet à débat, mais en tout cas j'en ai choisi 30. Donc en plus de l'année par année et en plus de centaines d'anecdotes qui sont racontées un peu à part des années traditionnelles, il y a 30 portraits de joueurs et puis le portrait des 14 entraîneurs qui ont dirigé l'équipe de France sur de longues périodes. Donc voilà, ça fait une cinquantaine de portraits en tout, plus une centaine d'anecdotes sur des petites histoires au sein de la grande histoire. C'était un peu le fil rouge de cet ouvrage.
2: Et puis aussi, c'est peut-être un ouvrage qui permettra à la jeune

0: peu des quiz historiques. On voit qu'ils n'ont pas non plus une immense culture historique de ceux qui les ont précédés. Donc oui, c'était une petite, ma petite pierre à l'édifice. Je me rappelle d'Evan Fournier qui une fois m'avait dit « Ah oui, lui, je le connais, c'est le torchou chevelu ». Donc le torchou chevelu, c'était le shooter avec des longs cheveux, c'était Hervé Dubuisson. Et voilà, le nom lui était pas tout de suite revenu. Mais les joueurs, par contre, n'ont pas forcément la culture, mais ils sont très demandeurs d'avoir des informations sur ceux qui les ont précédés. Et on a une tradition qui est la remise des maillots avant les matchs. Et en général, c'est toujours une figure marquante de l'équipe de France qui vient faire les remises de maillots. Et à chaque fois, à défaut de le connaître parfaitement, ils sont toujours surpris, par exemple, quand on leur présente quelqu'un qui a participé plusieurs fois aux Jeux Olympiques, qui a disputé des Coupes du Monde et qui a 70 ou 80 ans et qui vient les voir. Il y a un grand respect pour les anciens. Donc voilà, c'est une manière de faire un trait d'union entre le passé et le présent. Tous les joueurs ont reçu le livre en cadeau juste avant le match contre la Slovénie. Donc c'était un moment assez sympathique. Voilà.
1: Un grand merci à Julien Guérino pour sa disponibilité. Un superbe livre qu'on a eu plaisir de découvrir aussi grâce à lui. L'équipe de France de basket, 100 ans d'histoire, 1926-2026, à découvrir et en vente exclusive sur le webstore de la Fédération Française de Basket. Quant à nous, demain, on troquera notre ballon de basketball pour celui de football. Mais ça, ce sera demain pour d'autres histoires d'un jour et toujours avec Mémoire Sport.
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6: Je suis aujourd'hui à Fontaine-Chaly, à la brocante Créateur au Jardin, où je vais quasi tous les ans. Et je suis en compagnie de Thierry, je viens découvrir des nouveaux stands, qui est collectionneur de cactus. Et donc il y en a plein de différentes formes, tailles. Pourquoi les cactus, Thierry ? Depuis 20 ans, vous m'avez dit en plus.
7: C'est une histoire d'amour, j'ai commencé ça. J'ai acheté les premiers en Californie, il y a 20 ans. Et puis depuis 10 ans, je m'y suis mis en France. Voilà la raison. Et puis j'aime bien ça, c'est exotique, c'est... L'Ouest américain et tout ça, le soleil, moi j'aime bien le soleil, donc... Puis c'est des plantes magiques, pour les voir évoluer, c'est des choses très intéressantes. Quand on est curieux, c'est intéressant.
6: Pourquoi ?
7: À tout point de vue, avec la vitesse de floraison, certaines, ça... un jour vous regardez, puis le lendemain matin vous regardez, il y a une fleur, et puis le soir elle est morte.
6: Ça va très vite en fait, ça évolue très vite.
7: Ça va très très vite.
6: Pourquoi autant de formes différentes ? Il y en a combien des cactus en fait ?
7: Répertoriés, on a évalué à 22 000 espèces et variétés, mais vous avez des horticulteurs, des collectionneurs qui en créent des nouveaux tous les jours, qui font des hybridations avec entre deux cactus au sein d'une même famille. Par exemple, entre les cactus du nord du Mexique et ceux du sud, ça fait quasiment 1000 km, qui ne sont jamais pollinisés autrement que par la main de l'homme, c'est-à-dire avec un petit pinceau et puis entre deux fleurs. Et après, ils récupèrent les graines et ils font pousser les graines.
6: Et vous faites des hybridations vous-même ?
7: Non.
6: Non, ça ne vous intéresse pas ?
7: Il faut toute la vie pour ça.
6: Et là, en fait, ceux-là viennent d'où ?
7: Un peu partout,
6: ouais.
7: Un peu partout, entre collectionneurs, dans
6: les importés donc.
7: Non, dans les salons en Belgique, dans les salons en France et tout ça. Non,
6: c'est
7: non, il y en a.
6: Vous baladez partout.
7: Ouais, je me balade bien. J'étais en Belgique la semaine dernière. J'y retourne la semaine prochaine.
6: Surtout en Belgique.
7: Oui, oui, il y a beaucoup de choses en Belgique.
6: Il y a beaucoup de collectionneurs.
7: Et la plus grosse foire, il y avait la plus grosse foire d'Europe la semaine dernière là, à Blankenberg. Ça s'appelle l'ELK. Ça dure 3 jours et vous avez 136 exposants du monde entier. C'est conséquent.
6: Pourquoi on a une passion comme ça donc...
7: Ah, c'est un truc des vents, parce que quand on commence, on découvre des choses qu'on ne connaît pas et on dit tiens, c'est joli, ça j'aimerais bien voir ça à la maison.
6: C'est infini en fait.
7: C'est infini, 22 000 espèces et variétés. Vous pensez aux orchidées, il y en a 30 000.
6: Et vous pouvez nous en présenter un ou deux de votre choix, que vous aimez en particulier ?
7: Ah oui, j'aime bien ces choses-là. Comment ça s'appelle déjà ? Ça, j'oublie le nom. C'est pas bien. Abrometiella, voilà.
6: Marqué dessus, donc c'est pas
7: bien. Abrometiella, ça c'est quand même assez magique. Ça grossit énormément et c'est un cactus, mais ça n'a pas la forme d'un cactus. T'es à Monaco, là, à Monte Carlo, au jardin exotique, et dans les réserves, ils en ont des grands comme ça. Comme ça, haut comme ça, qui ont 80 ans. C'est magique, c'est un truc, c'est sans fin. Ils n'ont jamais la même forme.
6: Ça, c'est très très varié. Et puis c'est plutôt
7: même
6: rigolo.
7: Au sein d'une même famille, ils ne se développent pas de la même façon. Il y en a qui vont se tordre, ils vont chercher la lumière. C'est infini. C'est infini. Plus tout ce que les horticulteurs et collectionneurs créent. C'est-à-dire les croisements entre deux fleurs, de deux variétés au sein d'une même espèce qui n'existent pas, qui sont créées par la main de l'homme.
6: Et vous-même, vous avez un jardin plein de cactus ?
7: Non, j'ai pas de jardin, mais j'ai des pots dans la rue et j'ai des pots à la maison. Voilà.
6: Et ça attire beaucoup de gens, j'imagine ?
7: Le week-end surtout.
6: Oui.
7: Le week-end surtout, ouais, parce que je suis dans un petit village pas très loin et il n'y a pas grand monde en semaine. Donc...
6: Pour cette exposition, j'imagine qu'il y a
7: pas mal de monde, ouais, des gens. J'avais fait un post sur Facebook déjà et puis les gens que je vois tous les ans qui m'en achètent et qui sont contents de revenir parce qu'ils sont toujours vivants chez eux, donc c'est qu'ils s'en sont bien occupés. Comme je dis toujours, c'est on ne fait pas crever une plante en l'arrosant pas, on fait crever une plante en l'arrosant trop. Pas la même chose.
6: D'accord, bah écoutez, voilà. On va garder votre conseil en tête. Voilà. Merci Thierry, bonne continuation.
7: Bonne soirée.
6: Je suis maintenant au stand d'Audrey et ça s'appelle la légumisterie d'Audrey. Bonjour, vous allez me dire qu'est-ce que vous faites en fait? Bah, je vois qu'il y a plein de pots avec différents légumes. Racontez-moi vos légumes.
3: Alors je propose des légumes fermentés, mais pas que, également du miso et de la moutarde, tout ça fermenté, pour permettre aux gens de se reconnecter avec cette technique ancestrale de conservation des aliments. Dans un premier temps, c'est ça qui m'intéresse. Et aussi, cette technique m'intéresse parce qu'elle permet de proposer aux gens de manger des aliments vivants au quotidien, donc riches en micro-organismes, pour repeupler leur microbiote et prendre soin de leur santé.
6: Il y a une vraie volonté au niveau de la santé.
3: Au niveau de la santé, ouais. De l'autonomie en santé. Ouais. Pour moi, c'est très, très important. D'autant plus que cette technique est vraiment très, très facile. Elle est accessible à n'importe qui, aux enfants.
6: Vous pouvez m'expliquer ?
3: Alors, il y a deux techniques. Oui. La première, c'est de ranger des légumes dans un pot style le parfait, avec une fermeture mécanique et un joint, et de recouvrir de saumure et de laisser fermenter 3 semaines et d'avoir un légume qui se conserve ensuite des années. Par exemple, ceux qui sont derrière vous, je les ai préparés en 2023 et ils sont encore parfaitement conservés. Et la deuxième technique, c'est une technique qui se rapproche plus de la technique de la choucroute, qui consiste à vraiment couper les légumes, les masser avec du sel, des aromates.
6: Masser les légumes déjà,
3: ouais, les masser, les malaxer. Et permettre en fait, grâce au sel qu'on a rajouté, de libérer l'eau qui est dans la fibre des légumes et du coup de créer une saumure naturelle qui nous permet de conserver le légume dans le pot et d'avoir là aussi une fermentation qui est sûre au niveau alimentaire. Parce qu'en fait, le sel que l'on utilise dans ces deux techniques permet de donner un coup d'avance aux bactéries lactiques qui sont naturellement présentes sur les légumes et donc, par compétition, de prendre le dessus sur toutes les autres bactéries qui potentiellement peuvent nous être nocives. Et donc, voilà, elles préfèrent cet environnement salé, elles se développent plus vite. Par compétition, elles éliminent toutes les autres et donc pour nous, c'est complètement sûr au niveau alimentaire.
6: Et qu'est-ce qu'il y a comme type de légumes ?
3: Alors aujourd'hui, j'ai apporté...
6: On peut faire
3: tous les légumes. Il n'y en a aucun qui ne soit pas fermentable. Alors après, la pomme de terre, on peut le faire, mais je trouve que voilà, pour moi, il n'y a pas trop d'intérêt. Voilà. Mmh. Mais sinon, là aujourd'hui, j'ai amené du fenouil que j'ai agrémenté avec du curcuma, des oignons, l'huile d'olive, du miel. J'ai préparé aussi une choucroute du Salvador. Donc c'est une choucroute à base de choux blanc, de carottes et de citron vert. Donc c'est très sympa. J'ai préparé également une préparation à base de carottes épicé avec le même piment que celui qu'on utilise pour faire du kimchi. J'ai préparé du kimchi, j'ai préparé de la moutarde fermentée, j'ai préparé du miso, une pâte. J'ai fait fermenter des fèves de soja. Et donc, voilà, depuis début janvier, le miso que je propose fermente. Donc,
6: mais là, vous les vendez,
3: oignons,
6: mais c'est pour... déjà pour que les gens mangent quelque chose de très correct pour leur corps.
3: Ouais.
6: C'est pour leur donner envie d'en faire eux-mêmes aussi, éventuellement.
3: C'est un peu tout ça. Je suis là dans une visée pédagogique, éducative, pour que les gens redécouvrent cette technique qui est facile à faire à la maison et qui du coup leur permet de prendre soin d'eux. J'en vends, voilà, je suis là pour montrer, faire goûter aussi, donc ça, c'est important. Mais c'est vrai que je pense que le premier axe pour aider l'humanité, c'est que les gens se ressaisissent de la technique plutôt que de m'acheter un pot.
6: Et vous faites des ateliers, par exemple ?
3: Tout à fait.
6: Même auprès des enfants, éventuellement ?
3: Alors, les enfants, je n'ai jamais fait parce qu'il faut utiliser des couteaux et que voilà, je ne suis pas sûre que les structures acceptent. Donc,
6: enfin,
3: j'ai
6: un danger potentiel.
3: Exactement, je n'ai pas envie de créer ça.
6: Le maniement du couteau pour un enfant, ça me paraît bien de l'apprendre.
3: Bah, bien sûr, évidemment. Ouais. Donc, je fais des ateliers à la maison. En fait, il y a des personnes qui viennent goûter, qui n'ont pas forcément envie d'acheter parce qu'ils veulent... Donc, ils me contactent et on trouve des dates. Et on est un, on est deux, on est trois, on est cinq. Peu importe, je dis toujours oui et je propose cette transmission de connaissances lors d'ateliers à la maison. Je suis sur Senlis.
6: Donc vous êtes facile à contacter si les gens sont intéressés.
3: Le numéro auquel les gens peuvent me contacter pour trouver des dates pour les ateliers, c'est le 07 68 46 33 99.
6: Écoutez, je vous souhaite une très bonne alimentation puis de très bons légumes à venir.
3: Merci beaucoup.
6: Merci à vous, Audrey. Valérie, donc tu organises cette brocante et créateur au jardin pour la combientième édition ?
4: Eh bien, c'est la 8e année consécutive, 4 ans chez Alban et Vincent, à la ferme du château de Fontaine-Chaly. Voilà, 8e édition, et cette année, nous reversons la totalité des bénéfices des entrées pour deux associations caritatives, Jardin Santé, pour la création de jardins thérapeutiques en milieu hospitalier, et les sauveteurs en mer de Biarritz.
6: Est-ce qu'il y a eu pas mal de visiteurs aujourd'hui pour ce premier jour?
4: Oui, ben écoute, aujourd'hui on a dû avoir 500 visiteurs. On cible sur 2000 visiteurs, ce qui est la note moyenne pour le week-end. Ce sont les journées du patrimoine. On est annoncé merveilleusement bien par plein de supports, surtout par le syndicat d'initiative de Senlis-Chantilly qui joue complètement le jeu. Mm-hmm. Parce qu'on a une manifestation qui quand même se distingue complètement des autres manifestations.
6: Après, ça fait aussi le patrimoine parce que nous sommes dans une très jolie cour de ferme.
4: Oui, et une grange du XVIIIe siècle qui fait 60 mètres de long sur 8 mètres de large, qu'on a complètement investi en brocante et fleurs. Donc elle est complètement scénographiée et je pense que ça tient la route.
6: Et il y a toujours un peu les mêmes gens qui exposent, mais il y en a toujours des nouveaux aussi, j'imagine.
4: Oui, oui, cette année on a 24 nouveaux stands. Donc essentiellement on est à 99% du local, donc des artisans locaux, de la gastronomie locale. Donc on joue vraiment la carte locale. Il y a ce qui est génial et qui est un véritable constat, parce qu'aujourd'hui on peut vraiment l'affirmer, c'est que cette manifestation nous permet de que les gens se rencontrent, parlent entre eux, ne se connaissent pas forcément, et quand ils repartent, ils sont faits des nouvelles connaissances. Et il y a un lien social qui se crée, qui est merveilleux, surtout dans notre société un peu agitée en ce moment. Rien que ça, c'est du bonheur et c'est vraiment 3 jours de bulle de bonheur. Et c'est ce qui ressort quand on demande aux gens s'ils sont contents, ils sont émerveillés. Il y a des papillons dans les yeux et rien que pour ça, eh ben on oublie la fatigue.
6: Merci Valérie.
4: Merci.
6: C'était Anne-Laure pour RVM. J'ai fait un petit tour sur la brocante et créateurs au jardin organisée par Valérie et qui propose une exposition de plusieurs artisans locaux. Et ça a lieu chaque année le week-end des journées du patrimoine à Fontaine-Chaly dans une très belle ferme. À bientôt sur RVM, la radio qui vous écoute.
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2: Bon. Alors la police est peut-être à la sortie de la radio pour voir si tout ce qu'on a fait est bien légal ou illégal. 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

0: Pour l'instant, c'est légal. En plus, ça fait du bien à nos oreilles, donc profitons-en. Top générique.
1: Chanter, c'est ma vie. Chanter, c'est ma passion. Je chante pour mes amis, je chante un peu à l'église, lors des mariages, vous voyez, c'est tout à fait amateur. Et on m'a convaincu de faire un disque. Alors c'est un peu en quelque sorte, comment dire, une consécration, j'en suis très fier.
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1: J'espère que ce petit florilège de morceaux, combien fameux, il y en a pléthore d'autres, mais il fallait faire un choix. Et voilà, et disons place à la musique.

0: La musique radioactive, façon un petit peu organique, c'est quand même beaucoup mieux. On sent la terre sous nous. En tous les cas, bonjour à toutes, bonjour à tous et bienvenue dans Kitchenette, la musique côté obscur. C'était l'un des très nombreux extraits utilisés dans l'émission Paris dernière. On reparle de Thierry Ardisson, mais pas que. On parle aussi de son ex-femme Béatrice qui a trouvé et parfois même commandé beaucoup de musique qui passait dans cette émission. On leur rend hommage à son tour, un hommage bien mérité. Et il s'agissait de Señor Coconut et su conjunto. Ça a été enregistré au Chili en 2000 et sous ce pseudo, c'est un Allemand comme les craques vertes, Monsieur Victor Schmidt. Voilà cet extrait de la seconde compilation, la musique de Paris dernière, qui a illuminé non seulement Kitchenette, mais bien avant Kitchenette. Il s'en souvient forcément, il est sous perfusion après ce blasphème envers Kraftwerk. C'est le professeur depuis peu à la réalisation. Bonjour professeur.
1: Bonjour.
0: Vous avez été radioactivé là, pour le coup.
1: Non mais je leur pardonne, c'est plutôt bien, ils ont gardé l'esprit.
0: On ne passait pas n'importe quoi dans Paris dernière quand même,
1: il y avait des sacrés invités.
0: Les reprises apportaient toujours un petit quelque chose.
1: C'était... Quel dommage que ça n'existe plus, on aurait tenté le coup pour avoir une petite rubrique dans Paris dernière.
0: C'est vrai, donc Paris dernière, donc Madame Ardisson a trouvé toutes les musiques dans l'émission Paris dernière. Et puis tous les blind tests animés par Ardisson dans ses différentes émissions, c'est elle qui les concevait, donc voilà, on pense beaucoup à elle. Et figurez-vous, puisque l'équipe change de jour en jour, que après la radioactivité, son activité radio a repris après plusieurs mois. C'est sa première même, je crois, de 2026. On réaccueille Agnès, la Fashion Kitsch. Bonjour Agnès.
2: Hello, bonjour à tous. Mais oui, au fait, c'est ma première de l'année, donc bonne année à tous.
0: On peut le dire encore, hein, mais oui, on peut le dire.
2: Un peu tardivement, c'est pas
0: Allez,
2: grave.
0: Disons-le. Donc bonne reprise de radioactivité,
2: merci.
0: Agnès.
2: Yes.
0: Et nous ne serons pas trop de trois pour réapplaudir celui que vous avez entendu dès le début de l'émission qui vous a charmé les oreilles a cappella. Il n'a pas du tout la voix radioactive, il a une voix qui apaise et qui donne de la bonne humeur et de la joie. C'est Eric Carole pour son retour, on l'applaudit.
3: Merci beaucoup de m'inviter de nouveau et parce que j'ai pris du plaisir la dernière fois.
0: C'est vrai.
3: Avec toute cette équipe.
0: Deuxième passage dans l'émission.
3: Et d'ailleurs, tu vois, je suis venu et Agnès est revenue.
0: Voilà, du coup.
2: C'est beau.
0: Pour le retour d'Agnès, vous êtes revenus tous les deux. La poupée d'Aïcha, c'est le titre de ton nouvel album.
3: Oui, c'est le titre de l'album. C'est le titre éponyme aussi qui se trouve dans les 5.

0: artiste ne devait pas parler politique pour le festival de cinéma. Eh bien,
1: Wim Wenders.
0: C'était Wim Wenders.
2: Voilà, Wenders,
0: tout à fait.
1: Ah, oui. Qui a parlé beaucoup politique dans ses films.
2: C'est ça qui est étonnant. Oui.
0: C'est ça qui est complètement hallucinant. Moi, je pense au contraire que nous sommes des porte-voix. Nous avons cette chance de pouvoir être écoutés. Alors, certains dans des grandes salles et dans des grands médias, d'autres comme moi dans des plus petits et néanmoins magnifiques. Comme ici, mais je pense que c'est aussi notre rôle de parler des choses du monde et d'être imprégné d'empathie et de compassion pour les gens qui souffrent.
2: Il est tout frais cet album, hein, tu l'as sorti il y a quelques jours, hein, courant février. Mm-hmm. On va entendre la première chanson que tu as clippée.
0: À la Medida.
2: À la Medida.
0: Ce qui veut dire en espagnol à la mesure.
2: Un titre en espagnol, je présume, donc.
0: C'est en espagnol, un tout petit texte en espagnol, oui.
2: Et à la fin, eh bien, on en parlait, je crois, la dernière fois que tu es venu. Tu vas chanter dans ta langue, qui était propre.
0: C'est ça, un petit peu comme le titre que nous avions passé la dernière fois.
2: Tout à fait.
0: Akasha.
2: Akasha. Et là, je ne sais pas si c'est la même langue ou si c'est une autre.
0: Si, si, c'est toujours la même langue.
2: Il sera question de nostalgie.
0: C'est nostalgia.
2: On va laisser la parole à un autre poète, d'ailleurs, dans le sommaire. Dans la news.
3: Nous allons parler passion, amour, entre un homme et une femme, un grand homme et une femme extraordinaire au destin incroyable. Son petit nom, allez, je vous le dis, c'est Victor Hugo.
2: Voilà.
3: Et la suite, vous le saurez tout à l'heure.
2: Pas que poète. Et vers le milieu de l'émission, c'est la vidéo kitsch. Et donc, c'est le professeur qui anime la vidéo kitsch cette semaine.
1: Et oui, on va parler de la nouvelle, du nouvel opus de la compilation Wiz sorti chez Born Bad. On avait reçu un des concepteurs.
2: Très bien.
1: Mais on va l'illustrer par une chanson d'Annie Girardot.
2: Un hommage, on va dire, à ma voix de la semaine dernière, c'est ça, professeur?
1: Oui, vous êtes un peu moins sexy qu'elle dans le clip, quand même. Hein.
2: C'est ça, voilà. J'ai essayé de rivaliser au niveau vocal avec elle la semaine dernière dans l'émission. Et puis, la rubrique qui fait peur est encore là, Eric. Heureusement, on ne va pas écouter ses sons en entier. Les amis, il s'agit du hard kitsch. Mais pour l'heure, puisqu'elle nous en a parlé, elle a dévoilé le nom de ce poète, mais pas que poète, dont on parle beaucoup actuellement. Même dans Kitchenette, on parle apparemment de Victor Hugo. C'est dans la première rubrique de l'émission, c'est la News Kitsch.
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3: Alors, je vais vous parler d'un spectacle qui se joue en ce moment au Théâtre des Mathurins. Le titre, c'est Juliette, Victor Hugo, mon fol amour. Donc, vous l'aurez compris, c'est l'histoire d'amour entre Victor Hugo et Juliette Drouet, qui était sa maîtresse, mais beaucoup plus que sa maîtresse. Donc Juliette Drouet, amie et amante de Victor Hugo, se tient à Bruxelles dans une petite chambre. Elle a 67 ans et nous raconte l'histoire de son fol amour. Son destin est bien sûr hors norme et cette pièce nous invite à mieux la connaître. Entre rire et larmes, nous voyageons avec Juliette Drouet du début de la rencontre jusqu'à la fin de leur vie. Est-ce que vous savez que quand même, ils ont vécu une passion de 50 ans?
2: C'est
3: extraordinaire.
0: Ce sont les noces de diamant, c'est pas ça?
3: C'est fou.
2: Est-ce que c'était vraiment elle la femme de sa vie? Parce que ça n'a jamais été sa femme légitime.
3: Alors si, en fait, il l'a vraiment adorée. Bien sûr, il a eu des maîtresses et elle n'en a pas eu. C'est quand même un peu triste. Mais elle l'a connue à 26 ans. Donc elle a eu le temps aussi un peu d'avoir peut-être une autre vie intime. Mais là, c'est vraiment très très beau. Une pièce très émouvante. Et on ressent un petit peu la lutte de cette femme entre, effectivement, son amour, l'envie de l'éclater au grand jour, mais malheureusement, elle ne pouvait pas dire qu'elle l'aimait au grand jour. Vous savez que Victor Hugo l'a caché. Elle l'a même suivi dans son exil. Il y a plein de contradictions dans cet amour. Elle lui a écrit 22 000 lettres.
2: Ouh, en 50 ans, ça fait combien, ça, par an? C'est un sacré ratio.
3: Ça fait peur quand même. Hein. Bon, peut-être qu'il a eu peur, non? Je sais pas, 22 000 lettres.
0: Putain. Les adolescents écrivent bien 22 000 SMS.
2: SMS, ouais, peut-être. Du coup, en effet.
3: Et donc là, nous écoutons une nocturne de Chopin, car dans ce spectacle, il y a des extraits de Schumann, de Schubert, de Pergolès et de Chopin. La jeune femme qui interprète Juliette Drouet,
1: voilà, on voudrait savoir, oui,
3: s'appelle Marie Lucignol. Marie Lucignol, en fait, est metteuse en scène avec l'auteur de la pièce, qui a écrit un livre d'abord, qui est Patrick Tudoré. Et donc ces deux rôles, en fait, Juliette Drouet, interprétée par Marie Lucignol, et

0: également Marguerite Klockner.
1: En alternance, oui.
0: En alternance. Donc voilà, ça se joue au Théâtre des Mathurins, c'est à 19h. Moi, j'ai trouvé ça un peu fantaisiste. Elle a beaucoup assumé aimer cet homme. Et voilà, elle était peut-être dans l'ombre cachée. Va-t-on la plaindre après tout ? Elle a vécu un destin incroyable. En fait, elle a été repérée par Victor Hugo quand elle était comédienne sur la pièce Lucrèce Borgia. Et elle avait 26 ans. Et ils se sont aimés jusqu'à la fin. Et d'ailleurs, à la fin, quand elle est décédée, il n'a plus écrit. C'était terminé.
2: Voilà.
0: C'est beau.
2: Oui.
1: Si jamais un jour, chers auditeurs, cher Eric, chère Agnès, cher professeur, vous vous baladez dans l'île anglo-normande de Guernesey, visitez la
0: maison de
1: Dantès, qui est très kitsch pour le coup, maison de Victor Hugo, car il adorait empiler des styles très différents les uns sur les autres, à côté des autres, etc. Vous verrez en contrebas une beaucoup plus de petites maisons. C'est là où il avait installé Juliette Drouet.
0: Voilà. Et dans effectivement, et dans la pièce, elle dit qu'elle le voit de sa petite maison.
1: Alors, en tenue d'Adam.
2: Pardon.
0: Absolument. Nu comme un verre.
2: Il y a une autre maison de Victor Hugo qui se trouve à côté de Donostia, San Sébastien, au Pays Basque, et un petit village qui s'appelle Pasaya. Il faut y aller en barque.
1: Allez, on va l'entendre pendant quelques secondes, cette fameuse poupée d'Aïcha. Alors, Aïcha, existe-t-elle ? A-t-elle existé ? Ou bien est-ce un personnage symbolique, comme on dit ?
2: C'est un personnage fictif. En fait, c'est l'histoire d'un petit garçon, Gazaoui, un petit adolescent, qui parle à sa maman de sa petite sœur, Aïcha, de la poupée de sa petite sœur, de son père. Et il essaye de la rassurer, de lui faire comprendre aussi les erreurs de la religion. Il rêve, c'est un rêveur.
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0: peu comme un papa.
1: Beaucoup de choses sont dites en ces quelques mots. Alors imaginez, en 13 minutes, on parle à la fois des femmes qui sont entraînées dans cette folie guerrière, à qui on apprend depuis tout jeune que tout le monde est coupable et tout le monde est méchant de l'autre côté. La religion, évidemment, est sous-tendue, vous l'avez dit tout à l'heure, vers la fin de ce morceau « Fleuve ». Avec quoi vous faites rimer « aimer » ?
0: Avec « blasphémer ».
1: On va continuer à parler avec toi donc de cet album de 5 titres qui s'appelle « La poupée d'Aïcha » par Eric Carroll. C'est le professeur depuis peu qu'on va entendre maintenant, c'est la deuxième rubrique de l'émission et c'est la vidéo kitsch.
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3: Comme je le disais tout à l'heure, le 5e volume de la compilation Wiz vient de sortir. D'ailleurs, c'est il y a à peu près, je crois, 2 semaines. Le vinyle est arrivé, donc c'est le label Born Bad qui a récupéré le bébé, parce que la 4e volume dont Barnabé Mons vous avait parlé n'était pas sorti chez Born Bad. Et donc maintenant, ils ont retrouvé...
1: Retour aux sources.
3: Retour aux sources pour la compilation Wiz. C'est une compilation de 17 titres. Pour résumer, c'est un petit peu des titres français pop loufoque de l'époque, qui n'ont pas forcément rencontré le succès, mais qui ont rencontré un grand succès d'estime parce que les collectionneurs de vinyle, en particulier de 45 tours, en ont trouvé un certain nombre, évidemment, dans les vides-greniers. Et puis, on a organisé tout ça et ça a donné toutes ces compilations. Alors, j'ai choisi la chanteuse la plus connue, Annie Girardot, qui nous interprète Les Fossiles.
1: Juste avant Les Marteaux, mais bon, ça c'est autre chose, on va pas parler politique.

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1: Et non, c'est pas suite à un piment qu'elle avait cette voix très charmante à l'époque. On était dans les années 60, je pense, pour Annie Girardot, professeur.
2: 69, ça s'appelle la femme fossile et pas les fossiles. Désolé, je commence à être fatigué cognitivement.
1: Avant la femme chocolat, la femme fossile, en effet. Et sans le marteau, comme
2: j'ai
1: on l'a
2: déjà
1: dit
2: fait dans ma tête,
1: l'heure.
2: J'ai pas osé la faire, celle-là.
3: Oh, tu pouvais. Bah.
1: Donc, extrait de la compil Louise, co-sélectionné par notre camarade Barnabé Mons.
2: Barnabé Mons. J'ai des choses à dire sur la chanson, c'est le contexte. Alors, en fait, cette chanson, donc, elle évoque les émois d'une riche épouse de PDG qui souhaite développer son sex appeal sous l'influence de la publicité et des magazines, déjà à l'époque. C'est extrait de la BO du film italien qui s'appelle Erotissimo, avec Annie Girardot, Jean-Yann, Francis Blanche, Serge Gainsbourg, Nicole Croisille, Jacques Martin, encore Patrick Topalov.
1: C'est un film italien, il n'y a que des Français dedans.
2: Voilà. Il est réalisé par Gérard Pires, qui réalisera plus tard, comme vous le savez, Taxi.
0: Ah oui.
1: De quel rapport
0: avec
1: l'Italie? C'est l'Italie qui a financé,
2: c'est ça? C'est l'Italie qui a financé.
1: D'accord, ok.
2: Et la musique de la chanson est écrite par Michel Polnareff et William Scheller, quand même, avec le concours de Jean-Loup Dabadie pour les paroles.
0: Ça va,
3: je ne savais même pas qu'ils avaient collaboré, Scheller et Polnareff.
2: Eh ben, je l'ai appris en préparant cette rubrique et c'est grâce à Olivier. Oui. Si je ne l'avais jamais rencontré, je n'aurais pas fait cette rubrique et je n'aurais jamais su.
1: Que voit-on dans ce... On dit quoi? Scopitone dans ces cas-là, c'est ça?
2: C'est ça. On va Annie Girardot dans une position un petit peu détendue sur un canapé qui m'a l'air quand même un petit peu...
3: Lascive.
2: Voilà, le canapé d'un intérieur, on va dire, aisé.
3: Ah non, pas le canapé. Je
0: le
3: parlais
0: canapé, lascive.
2: Et on la voit en train de faire des regards caméra et la caméra zoome sur elle.
1: La relation entre Annie Girardot et la chanson, elle est compliquée, j'ai envie de dire. Elle n'a pas chanté que ça, Annie Girardot.
2: Non, c'était... elle a chanté des chansons un peu plus déprimantes que je préfère parce que moi j'aime bien la déprime. En particulier, vous vous souvenez du dernier baiser qu'on avait diffusé il y a très longtemps?
1: Oui, c'est possible. Et plusieurs périodes dans les années 60-70, il y avait une espèce de chanson très bizarre qui s'appelle Oui, Non, que je vous invite à découvrir.
2: Oui. Vous connaissez toute la...
3: Oui, Non.
1: Et fin 70, début 80, elle s'est amourachée, entre guillemets, avec un certain Bob Decoux qui lui a fait faire un album et qui lui a monté un spectacle et qu'elle a financé elle-même avec tous ses deniers et qui a été un flop terrible. Et... C'est Wiz combien, vous dites, professeur?
2: Volume 5, ça vient de sortir. En physique, hein, je vous parle.
1: Et donc, alors, il va se passer des choses avec Partir, le morceau qui nous a tous marqués en 1987. Et vous préparez quelque chose autour de ça?
3: Alors, en fait, ça fait pas mal d'années que je reçois des messages, mais pourquoi on ne trouve plus ce titre? Qu'est-ce qui se passe? Bon, donc, ça m'a fait un petit peu réfléchir. Donc, j'ai contacté le producteur de Partir, Jackie Chalard, qui était d'ailleurs le bassiste de Polnareff.
1: Ah.
3: Enfin, du groupe Dynasty Crisis, début
1: d'accord,
3: des années 70.
1: Il connaît Polnareff depuis très très longtemps.
3: Oui, oui, oui. Et qui, lui, a un label vraiment de rock des années 50-60.
1: Voilà, Partir donc j'ai ressortir, c'est ça? Partir va revenir?
3: Alors, j'ai eu un gros souci que je n'ai pas, hélas, pu régler, c'est que les bandes ont été perdues.
0: Oh là là, c'est tragique, ça.
3: Je souhaitais les remixer, ou même les faire remixer par un DJ, ou je ne sais, et je ne peux pas. En revanche, je vais les sortir tels quels, comme ils sont sortis. Pas de sortie physique pour le moment non plus, mais de nouveau sur les plateformes, on pourra. C'est en cours.
1: N'hésitez pas à nous dire quand ça sera sorti, évidemment. On relaiera avec plaisir cette chanson qui a un lien très fort avec nous, Eric.
3: Et Victoria.
1: Il est temps de vous connaître davantage et de davantage connaître en profondeur ce nouvel album, La Poupée d'Aïcha. Il est avec nous, c'est Eric Carole, l'artiste invité de la semaine pour son deuxième passage dans l'émission en studio avec nous.
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1: Parmi les extraits, on parlait d'Aïcha, la poupée d'Aïcha. Il y a l'histoire d'A également qui fait
3: Alors,
1: partie de cet album.
3: Non, ce n'est pas Aïcha. D'ailleurs, si tu regardes un petit peu les rimes tout au long du titre, ça se termine en is, souvent.
1: Oui, souvent, donc c'est Alice, ce serait plus Alice.
3: Voilà, c'est assez érotique quand même.
1: Oui, oui, oui. Hein? Mais il y a quand même toujours une petite ambiance orientale.
3: Tout à fait.

0: Et là, ce qu'on entend, Eric, c'est une batterie 100% programmée. Ça n'est pas une vraie batterie. C'est hallucinant parce qu'il y a tellement de variations qu'on croirait vraiment que c'est un batteur qui est venu participer à ce titre. Du coup.
1: J'ai travaillé avec beaucoup de batteurs. Et donc, j'essaye de faire en sorte que ça sonne vraiment comme des batteries. Alors, je prends beaucoup de temps pour les faire. C'est pas du poum-tchac. J'essaye de créer des petites nuances, des petits silences.
0: Des petites variations rythmiques,
1: des variations,
0: des choses comme ça.
1: Voilà. Des relances et qui épousent tout le reste de l'orchestration. Je m'éclate à faire ça, vraiment. Et puis, j'espère que c'est fait correctement. Mmh. Je fais exactement la même chose avec, puisque je ne suis pas violoncelliste.
0: Oui, c'est ça, on entend des violons un petit peu au loin. C'est pareil, c'est de la programmation aussi.
1: C'est de la programmation aussi. Et même chose, j'essaie d'imaginer comme... si j'étais violoniste ou violoncelliste moi-même, ce que je pourrais faire avec toutes les petites articulations et... Donc, ça me prend du temps, mais c'est passionnant. Alors, évidemment, si toutefois je refais de la scène, il y aura...
0: au moins un batteur et peut-être même un violoniste.
2: Un orchestre symphonique.
0: Carrément.
2: Allons-y.
1: Allons-y gaiement. Non, mais il y aura mon ami et violoncelliste Isabelle Sajot. Dans l'absolu, je préférerais que ce soit elle qui fasse directement les parties de violoncelle. Mais là encore, des questions de budget, il faut louer un studio, j'ai pas de maison de disque, encore une fois, j'ai pas de prod. Donc tout est un peu plus compliqué.
0: EricCarole.com, on peut te contacter via ce site si on veut collaborer avec toi, ne serait-ce que
1: bien sûr,
0: des événements, des choses comme ça. Si on veut faire la musique avec toi, on peut te contacter.
1: Bien sûr, ou sur Facebook, ou sur j'ai un Instagram. Bon, comme je l'expliquais à notre amie Agnès ici présente à côté, les réseaux sociaux, c'est pas trop ma tasse de thé. J'évite de me faire happer par ça. C'est un peu...
3: C'est très dommage, c'est très apaisé politiquement.
0: Actuellement,
2: c'est sympathique, les gens sont sympa. Très sympas.
3: Les gens sont plus en plus sympathiques.
0: Oui, depuis que M. Musk a repris les choses en main,
2: c'est formidable, une belle
1: c'est
2: ambiance.
1: Ça, donc en fait, je t'avoue même que si je n'avais pas mon travail et puis l'obligation de poster des trucs, je n'y serais pas forcément. Hein.
0: Oui, on peut vous comprendre là-dessus. Agnès, qui peut-être suit d'ailleurs Eric sur les
2: absolument.
0: Réseaux.
2: Absolument.
1: Et moi, je te suis aussi.
2: Et oui, je suis Eric, bien sûr que je le suis. Moi, je voudrais parler d'Aïcha, de ce titre qui m'a beaucoup émue. Et je trouve que la longueur, en fait, donne... c'est vraiment une histoire. On rentre dans une histoire. Puis tu as une voix qui est complètement... qui nous prend. C'est entre le... C'est un peu cauchemardesque. Hein. Cache pas. Hein. C'est vrai que c'est... cette voix, elle nous rentre partout dans le corps, là. Dans le cœur, dans... Waouh. C'est... Et on est avec cette petite fille, aussi quelque chose que je trouve bien. Mais c'est vrai que c'est bien d'avoir les paroles. Et par exemple, sur YouTube, tu as les paroles en entier. Si tu te mets sur YouTube musique et tout. Mm-hmm. Et pareil, c'est bien de tout capter, de tout, pour bien rentrer vraiment dans ton univers qui évoque, le sacré, la liberté et... En fait, même si ta voix est puissante, moi je trouve que dans cette voix, ce qui touche, en fait, je pense, c'est qu'elle est fragile. Il y a une fragilité.
1: Oui, mais je suis heureux de porter cette fragilité. C'est important pour nous, artistes, d'avoir ça au fond. C'est ce qui me pousse à écrire et... Ouais, tu vois, je suis ému même en pensant à cette chanson parce que ce texte était important pour moi.
2: Ah, on sent qu'elle vient de loin, cette chanson.
1: Ouais,
2: c'est
1: vrai.
2: C'est quelque chose que tu as en toi depuis longtemps, que tu portes, cette injustice, même sans entrer forcément sur les détails de la guerre en elle-même, de qui est contre qui et tout, c'est la guerre en général,
1: Je suis quelqu'un de pacifique, vraiment, et c'est vrai que cette violence inouïe et dramatique me rend dingue, quoi. Après un mois après le 7 octobre, j'ai fait des cauchemars. J'avais vu une photo avec 5 ou 6 petits Palestiniens, mais des tout petits Gazaouis, qui avaient quoi, entre 5 et 10 ans, tous alignés sur le coffre d'un pick-up, mort. Et ça m'a vraiment bouleversé. Mais je ne fais pas une fixation sur ce conflit-là particulièrement, oui, parce que là, c'est tout à fait l'actualité. Voilà, par exemple, je défends beaucoup aussi la révolution du Rojava au Kurdistan.
0: Dont on parle beaucoup moins et pourtant
1: dont on ne parle pas.
0: Qui est...
1: On les a laissés. Ce sont ces. Et une armée d'ailleurs de femmes. Il y a toute une section féminine. Une organisation de société absolument magique qu'il faut essayer de préserver. Ce sont des bulles d'oxygène qu'il faut essayer de sauvegarder absolument. Parce que, par exemple, au Rojava, toutes les institutions sont représentées, hein, pas dirigées, représentées par un binôme homme-femme, toujours. Il y a donc une section de l'armée qui est totalement féminine. Elles ont en partie chassé Daesh. C'est grâce aux Kurdes du Rojava.
0: Elles ont beaucoup aidé lorsqu'on a.
1: Mais elles ont plus qu'aidé.
0: Combattu Daesh, tout à fait.
1: Et regardez maintenant ce qu'on fait d'eux. On les laisse pris en étau entre un autre fou qui veut recréer l'Empire ottoman. C'est Erdogan.
0: La Turquie.
1: Et puis les nouveaux, ceux qui ont succédé à Bachar al-Assad.
0: Ah oui, à la Syrie. Oui,
1: qui étaient les anciens islamistes contre qui elles se sont battues, donc qui essayent de se venger maintenant. Personne ne dit rien, ou très peu. Voilà, il y a tellement de choses dans le monde qui me révoltent. Et puis les fous au pouvoir, ce sont des psychopathes. Ce sont des vrais psychopathes. Que ce soit Trump, mais Netanyahou, Poutine, ils sont tous cinglés.
0: Oui, on peut en citer énormément dans beaucoup de pays.
1: La liste serait très longue.
0: Et pas seulement actuellement.
1: Pas seulement actuellement, bien entendu.
2: Tu n'es pas un chanteur du quotidien, on va dire. Enfin, je veux dire, tu parles pas de ton café qui est froid, quoi. Tu vois ce que je veux dire?
1: Oui.
2: Enfin, c'est quand même, c'est des sujets très très forts, très importants, très denses, on va dire.
1: Pour moi, c'est un peu ça quand même l'écriture. Il m'est arrivé d'écrire des choses plus légères. C'est pas hyper souvent le cas. Tu vas pas me voir avec une chemise à fleurs en train de, tu vois, de non, c'est pas de chanter du Carlos.
2: Ouais.
1: Et puis au-delà de ça, je suis imprégné aussi par la culture musicale de la fin des années 70 et pas seulement, hein, et début des années 80, qui était aussi un peu dark, un peu sombre. C'est comme ça que j'ai commencé. Mon premier groupe, c'était ça. C'était un peu gothique, un peu post-punk. C'était pas très gay non plus, hein. j'ai tant à dire encore sur tous ces problèmes qui me révoltent.
0: Pensais-tu à l'origine du mal lorsque tu as inclus dans cette chanson Eric Carole, dans cet album, le serpent, avec toujours entre guillemets une évocation très forte, orientale très forte. Mm-hmm. Alors c'est qui ce serpent? Est-ce que c'est le serpent des origines? Est-ce que c'est le mystère, c'est l'onde du serpent?
1: Oui, on peut aussi voir ça, malheur à qui désenlace, serpent en état de grâce, on peut aussi voir ça comme l'unité de l'androgyne, dont je parle d'ailleurs dans La Poupée d'Aïcha aussi. Ça peut être ça, il y a plusieurs plans de lecture peut-être. C'est toujours un assez difficile pour moi de faire une explication de mes textes. J'ai beaucoup de mal avec ça, ouais. Bon, alors je vous laisse faire.
0: Le serpent et tous les cordes que vous entendez, c'est la programmation par Eric. Écoutez, c'est le serpent.

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1: Voilà un titre qui a une belle efficacité aussi, qui pourrait tout à fait... On parlait de la programmatrice de génie qui était Madame Ardisson tout à l'heure. Je pense que ça, elle l'aurait bien programmé un peu partout, dans plein d'événements, plein d'endroits. Le serpent peut passer partout.
2: Oui. Malgré sa longueur aussi, peut-être.
1: Malgré sa longueur, peut-être. Et pour ceux qui se posaient la question, est-ce qu'il y a encore... Oui, alors professeur, allez-y, je vous en prie.
3: Vous regrettez les albums concept, parce qu'il n'y en a plus beaucoup maintenant.
2: Non.
3: Vous êtes un nostalgique ou pas?
2: Un petit peu. Bon, j'ai pas écouté dans ma vie que des albums concept, mais c'est vrai que quand j'étais adolescent, il y avait beaucoup ça. J'ai adoré les albums du groupe Ange, par exemple.
3: Oui, ça s'entend. Oui.
2: Non, c'est vrai, ça fait partie de mes inspirations. J'adore l'écriture de Descamps. Je sais pas, l'époque Genesis avant Phil Collins, la période Gabriel. Mais curieusement, à côté de ça, j'écoutais aussi les Stooges, le Velvet, le MC5, les New York Dolls, des choses comme ça, qui étaient beaucoup plus rough, comme on dit.
1: On va retrouver un extrait, cette fois donc entier, qui s'appelle « À la Médida ». Alors le clip, est-ce qu'on peut vous demander où est-ce que vous l'avez tourné, ce clip?
2: Alors je l'ai tourné dans deux endroits, avec un iPhone. Donc je ne suis pas le seul, évidemment, parce que je ne peux pas tout faire. Donc c'est Corinne Mallier qui a pris les images, notamment à Pompéi. Il y a des images extérieures à Pompéi, certaines dans les catacombes à Naples,
1: ouais.
2: Napoli. Et il y a d'autres images où j'ai juste posé mon iPhone devant moi, certains plans en gros plan, ou bien les parties de guitare que j'ai faites à la maison. Et puis après, j'ai monté tout ça tout seul comme un grand. Et ça aussi, c'est un travail que j'apprécie faire. Au départ, j'ai commencé à le faire parce que, de la même manière, je n'avais pas les budgets pour engager un réalisateur avec des grosses caméras, des studios de tournage. Et puis, je me suis pris au jeu. Et maintenant, j'adore faire ça.
1: Et malgré ce tournage à Pompéi et à Naples, est-ce qu'on peut dire que l'ambiance est un peu arabo-andalouse dans la Médida?
2: Oui, peut-être, un petit peu.
1: Très bien, vous pouvez voir les images aussi sur notre site web kitchenette.fr. C'est Eric Carroll à la Médida dans Kitchenette, extrait donc de la poupée d'Aïcha.

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2: Avant d'en arriver à une guerre qui serait une guerre spatiale et une guerre des étoiles, apprécions quand même le travail de production que tu as fait, Eric. Vous étiez que deux, tu l'as dit tout à l'heure avec ton camarade bassiste, vraiment à participer à toutes les chansons. Eric Carole et ton camarade bassiste qu'on peut reciter.
3: Jean Le Hénaff.
2: Jean Le Hénaff, mais sinon la guitare, c'est toi.
3: La belle basse sur Serpent.
2: Ouais.
3: C'est lui.
2: Et à la fin, on a entendu donc en écho derrière ta voix aussi d'opéra qui est toujours là. Tu nous en as fait une démonstration tout à l'heure, que tu as encore conservée, mais comme au premier jour, c'est hallucinant.
3: Je ne sais pas si c'est hallucinant. Je trouve personnellement que je chante mieux qu'avant. Avec beaucoup de distance et d'humilité.
2: Plus juste, tu dis. Moins envolé, moins...
3: C'est pas au niveau de la justesse, je mets moins d'emphase.
4: C'est plus tenu.
2: On entendra tout à l'heure un second extrait entier où là tu nous replonges dans ta langue, la langue qui t'est propre, dont tu nous avais parlé la dernière fois.
3: La langue akashienne.
2: Voilà, pour le titre Akasha, on s'en souvient. Il sera question de nostalgie, de nostalgia, je crois. Et pour le coup, tu pousseras un petit peu la note, il me semble, dans cet extrait.
3: Là, pour le coup, je chante tout le titre en voix de haute contre. Oui.
2: Avant ça, des gens dont on ne veut pas trop connaître leur voix de haute contre, parce qu'avec leur voix normale, déjà, c'est limite. Ce sont les artistes du hard kitsch, tout de suite.
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2: Alors, on a parlé beaucoup de choses difficiles, de guerres, de conflits, de haine viscérale. Et c'est vrai que l'Amérique nous donne un assez triste spectacle depuis plusieurs semaines, voire depuis plusieurs années. Alors que, comme le disait tout à l'heure Eric, c'est bien aussi d'être un peu pacifique de temps en temps. Et si on se replongeait au bord du Pacifique, avec pourquoi pas la belle époque des Beach Boys. Mais c'est presque les Beach Boys, mais les paroles changent un peu. Là, il faut comprendre l'anglais, chers auditeurs.

0: Professeur, est-ce que vous savez ce qu'ils disent à côté?
1: Traduction, s'il vous plaît.
0: Ils disent bombe Iran, bombe sur l'Iran.
1: Ah ouais.
0: Et oui, puis, comme mais quoi, non. Ça date pas d'hier.
2: C'est vrai.
0: C'était en 1980, à l'époque où il y avait cette fameuse attaque sur l'ambassade américaine à Téhéran, l'histoire des otages. Eh bien, il y a eu cette parodie des Beach Boys en 1980 par Vincent Weiss. C'est troublant parce que c'est hyper bien chanté, quoi.
2: Ah oui, oui, oui. On peut y croire.
3: Il lui dit à peu près qu'il a l'impression que ça va être plus ou moins cool de faire ça.
0: Oui, bon. Il y avait des... Ça continue.
2: Ah ouais.
0: Comme quoi, ça date pas d'il y a quelques jours que l'Amérique voulait faire de la bombe Iran. Et pour information, ce fameux Vince Vaughn a également fait une autre parodie d'un autre titre qui s'appelle Bomb Iraq, mais bon voilà, on va peut-être attendre avant de, de passer celui-ci.
2: Sympa.
0: Voilà, comme quoi, bah oui, on rit de tout.
3: Comment
0: même
3: il s'appelle?
0: Pire.
2: Je suis sûr. Mais tu sais ce que je pense, c'est que Trump a écouté cette chanson.
0: Je pense que c'est ça l'histoire, en
1: ça
0: effet.
1: Ça lui a donné des idées.
0: Oui, oui, il a peut-être grandi.
3: C'était un an après Rock the Casbah des Clash.
2: Des Clash, tu te rends compte.
0: Forcément, c'est ça, en effet, ça l'a peut-être travaillé tout ça. Allez, Agnès, est-ce que vous avez de la ressource de votre côté?
1: Alors, j'ai de la ressource de mon côté. Bon, moi j'adore Johnny Hallyday, donc j'ai trouvé quelque chose de Johnny Hallyday. Et je sais pas, c'est marrant, c'est un copain qui m'a filé plein de titres et tout. Avant de l'écouter, je vais dire Jack Daniels, Cognac et Porto. Allez, c'est parti.
0: Donc ça, c'est vos trois copains de soirée.
1: Vous allez voir.
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0: Et on a fait chanter des choses à Johnny.
2: Mais je connaissais pas du tout.
0: D'accord.
1: Vous avez entendu?
0: Oui, oui. La petite boisson anisée.
1: La belle publicité.
0: C'était vraiment une pub pour le Ricard, ouais. Donc
1: Il en a fait plein. C'est pas la seule. Hein.
3: C'est une plaisanterie?
1: Non, non, pas du tout.
0: Il a vraiment chanté ça.
1: Le titre, ça s'appelle une guitare, une fille et un Ricard.
0: On lui donne que le Ricard.
3: Ouais.
2: Incroyable.
0: On lui donne que le Ricard et pas la fille. Il est content quand même ou pas?
1: Vous la connaissiez pas, les gars, là?
0: Non, mais il faudrait
1: ça
0: que.
1: Non,
2: pas du tout.
0: Comme il a été ami avec lui, qu'il a chanté avec lui sur scène et qu'il a même tourné avec lui, il faudrait que son ami Renaud reprenne cette chanson, je pense.
3: Ça, je l'avais oublié, lui.
1: Bah,
0: ça, c'est autre chose, en effet. Évidemment, l'abus d'alcool est à consommer avec modération ou quelque chose comme ça. Et avec vous, professeur, est-ce qu'on...
3: Oui, j'ai toujours aimé sa phrase, l'abus d'alcool est à consommer avec modération.
0: Je me souviens
3: ça
0: plus
3: fait,
0: comment
3: ça
0: on
3: fait
0: dit.
3: 10 ans qu'il dit ça.
1: Ouais, c'est étrange comme phrase,
2: l'abus
1: ça va pas ensemble. Les
2: oui,
1: deux mots.
2: Vrai,
0: je vous laisse y réfléchir, chers auditeurs.
1: L'alcool.
0: On passe au digestif avec vous, professeur.
1: La belle hypocrisie.
3: Donc, on va continuer avec la compilation Wiz et avec un monsieur qui s'appelle Bernard Jamais. Alors, je dirais qu'il s'appelait, attention, on va finir en grossette, presque jamais, parce qu'il a sorti en fait 2,45 tours.
2: Et c'est pas la même famille que Yves.
1: Yves Jamais.
0: Yves Jamais.
3: Non, c'est pas la même.
0: Ça s'écrit pas pareil, peut-être.
3: Qui sont sortis chez Barclay à la fin des années 60. Et ça s'appelle Raison légale. Et c'est la face B de son deuxième et donc son dernier 45 tours, qui était sorti en 1968. D'ailleurs, la face A, je crois, ça s'appelle Je me verse à boire.
0: Ah, décidément.
1: Bah alors.
3: Je sais pas si la face B est la conséquence de la face A. Donc, il parle d'un procès et on est en plein tribunal à l'heure du jugement d'un assassin.
0: Vous aviez raison, Eric, dans votre phrase d'introduction, on flirte avec l'illégalité, j'ai l'impression.
2: C'est pas moi qui l'ai dit, c'est toi.
0: En tout début, en tout début, si vous avez dit quelque chose.
4: Y a-t-il une raison légale?
0: Il veut imiter Johnny, en tout cas.
4: S'opposant à ce que la sentence soit rendue, maintenant par le tribunal.
2: On dirait Reggiani presque.
3: Reggiani, ça aurait pu y aller quand même.

0: c'est sur la peine de mort, c'est ça, professeur?
1: Oui. Là, c'est le condamné qui l'imite. Hein.
0: En fait, il fait tous les personnages, il fait le juge,
1: voilà,
0: la famille.
1: Voilà, c'est ça, voilà.
0: Tu fais le bourreau à un moment ou pas?
1: Musicalement, oui.
2: Et sans transition, on va passer eh bien, à un autre titre d'Eric, c'est dans la chanson Friandise de la semaine.
3: C'est bon, mais ça colle dans les dents, la chanson Friandise.
2: Avant de la retrouver, rappelons que Eric, vous allez mettre en avant d'autres extraits, je pense, de la poupée d'Aïcha. Bientôt un clip peut-être du titre éponyme ou bien d'une autre chanson, je ne sais pas.
4: Alors, le titre La poupée d'Aïcha, le clip, en fait, est déjà réalisé et je ne l'ai pas mis en ligne encore. Et puis, je suis en train de préparer le clip de Nostalgia, le titre que nous allons
2: justement
4: écouter après.
2: Alors, est-ce qu'on sait déjà ce qu'on va voir ou bien surprise?
4: Non, on peut en parler. J'ai fait des premiers plans dans une église, l'église d'Autoir, une vieille église, un petit village en Corrèze.
2: D'accord.
4: Et puis, il va y avoir d'autres images qui vont, elles, être tournées, mais moi, je n'y serai pas, en Californie. Par une danseuse qui a fait une partie de la tournée du cirque
2: du soleil
4: avec Dralion avec moi il y a un petit moment déjà.
2: Oui, parce que rappelons que vous avez pendant plusieurs années participé à la tournée du cirque du soleil, ce qui vous a valu d'être immortalisé dans South Park, c'est ce que vous nous aviez dit la dernière fois.
4: Oh, mais tu as de la mémoire, effectivement. Il y a eu un petit parodie dans South Park.
2: Très bien. La nostalgia, elle va être ravivée grâce à la voix autocontre d'Eric Carroll et le retour de sa langue à cacha dans Kitchenette.

0: comme au premier jour, j'ai envie de dire, comme à l'époque de Victoria et de partir, c'est
1: enveloppant.
0: Eric, Carole, voilà, on est comme dans un petit cocon, c'est vrai.
2: Je vous remercie beaucoup, ça me touche beaucoup, vraiment.
0: Eric Carole, donc toujours extrait de ce tout nouvel album sorti il y a quelques jours, La Poupée d'Aïcha. Pour tout ce que tu nous as fait partager et pour ces sons magnifiques, on te réapplaudit, Eric.
2: Et moi, je vous applaudis aussi.
0: Que peut-on souhaiter à cette EP, à part le fait de pourquoi pas être défendu sur scène, qu'il soit partagé, qu'il soit entendu, qu'il soit suivi d'effet, entre guillemets.
2: Oui, maintenant,
0: auprès des hommes,
2: sais
0: des
2: plus
0: femmes.
2: Trop si je peux toucher un peu au cœur les personnes qui me suivent. Et puis peut-être leur faire ouvrir les yeux sur une humanité que nous perdons année après année, eh bien, j'en serais heureux, oui.
0: On rappelle votre site web, ericcarole.com, avec deux K qui se suivent. Merci beaucoup, Eric. Et donc, longue vie à cette poupée.
2: Allez.
0: Aïcha, qu'elle grandisse. Merci, welcome back pour votre retour, Agnès.
1: Ben ouais, merci à tout le monde.
0: Vous n'avez pas perdu la main ni la voix.
1: Non, ça va.
0: Ça va.
1: J'espère.
2: Et merci vraiment à vous tous.
0: Mais c'est gentil, Eric. Merci, professeur, également à la réalisation.
3: Merci, Eric, surtout. On a passé un très bon moment, comme d'habitude.
2: Ben voilà, oui. J'en reste sans voix.
3: Et merci, Agnès. Hein, c'est toujours un plaisir.
1: Merci, les garçons.
0: On se donne rendez-vous donc avec Agnès la semaine prochaine pour de nouvelles aventures.
3: Ah bon?
1: Et oui,
0: on a négocié.
1: Moi,
3: oh non.
0: Et comme on vous le dit à chaque fois, évidemment, vous vous en souvenez, Agnès.
2: On vous aime.
0: Ah, comme c'est bien dit, comme c'est bien chanté, avec des voix de différentes qualités. Mais bon, on était à l'unisson, c'est ça qui est sympa.
1: Yes.
0: Merci à vous, à la semaine prochaine.

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2: Julien Guérineau est notre invité. Il est l'auteur de l'ouvrage « L'équipe de France de basket, 100 ans d'histoire, 1926-2026 ». Il nous raconte ses choix éditoriaux et notamment en ce qui concerne les grandes figures de la grosse balle orange française.
3: Le choix que j'ai fait, c'était de faire les portraits de 30 joueurs que j'estime étant les plus marquants de l'histoire. Alors c'est toujours sujet à débat, mais en tout cas j'en ai choisi 30. Donc en plus de l'année par année et en plus de centaines d'anecdotes qui sont racontées un peu à part des années traditionnelles, il y a 30 portraits de joueurs et puis le portrait des 14 entraîneurs qui ont dirigé l'équipe de France sur de longues périodes. Donc voilà, ça fait une cinquantaine de portraits en tout, plus une centaine d'anecdotes sur des petites histoires au sein de la grande histoire. C'était un peu le fil rouge de cet ouvrage.
2: Et puis aussi, c'est peut-être un ouvrage qui permettra à la jeune génération de bien comprendre qu'il n'y a pas que Wemby, hein, qui est né de cette équipe de France. Il y a eu aussi plein d'autres grands noms. C'est aussi pour vous le but d'avoir fait ce livre, c'est aussi de montrer voilà, qu'une équipe, ça a 100 ans, que ce n'est pas une équipe... on a l'impression que depuis quelques années, depuis quelques décennies, cette équipe de France a de bons résultats aussi au niveau international, mais que c'est une équipe qui s'est forgée au fur et à mesure des années.
3: Ouais, c'est toujours ce que lègue une génération à la suivante, donc ça peut être une frustration et donc la suivante a la volonté d'effacer la frustration, ça peut être des grands succès et donc la suivante a la volonté de poursuivre ses succès. Il y a que l'histoire qui explique ce qu'on devient derrière. Et ça m'avait marqué parce que parfois quand on faisait des tournages avec les joueurs et qu'on faisait un peu des quiz historiques, on voit qu'ils n'ont pas non plus une immense culture historique de ceux qui les ont précédés. Donc oui, c'était une petite ma petite pierre à l'édifice. Je me rappelle d'Evan Fournier qui une fois m'avait dit oui, je le connais, c'est le torchou chevelu. Donc le torchou chevelu, c'était le shooter avec des longs cheveux, c'était Hervé Dubuisson. Et voilà, le nom lui était pas tout de suite revenu. Mais les joueurs, par contre, n'ont pas forcément la culture, mais ils sont très demandeurs d'avoir des informations sur ceux qui les ont précédés. Et on a une tradition qui est la remise des maillots avant les matchs. Et en général, c'est toujours une figure marquante de l'équipe de France qui vient faire les remises de maillots. Et à chaque fois, à défaut de le connaître parfaitement, ils sont toujours surpris, par exemple, quand on leur présente quelqu'un qui a participé plusieurs fois aux Jeux Olympiques, qui a disputé les Coupes du Monde et qui a 70 ou 80 ans et qui vient les voir. Il y a un grand respect pour les anciens. Donc voilà, c'est une manière de faire un trait d'union entre le passé et le présent. Tous les joueurs ont reçu le livre en cadeau juste avant le match contre la Slovénie. Donc c'était un moment assez sympathique. Voilà.
2: Un grand merci à Julien Guérineau pour sa disponibilité. Un superbe livre qu'on a eu plaisir de découvrir aussi grâce à lui. L'équipe de France de basket, 100 ans d'histoire, 1926-2026, à découvrir et en vente exclusive sur le webstore de la Fédération Française de Basket. Quant à nous, demain, on troquera notre ballon de basketball pour celui de football. Mais ça, ce sera demain pour d'autres histoires d'un jour et toujours avec Mémoire Sport.
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1: Voici la recette des macarons d'Amiens proposée par Philomène. Ne vous attendez pas à déguster des macarons traditionnels, faits à base de meringue. Les macarons d'Amiens ressemblent plutôt à des biscuits moelleux, mais ils ont en commun avec les macarons classiques ce bon goût d'amande. Marchez pour une vingtaine de macarons. 250 g de poudre d'amande. 200 g de sucre. Une cuillerée à soupe de miel. 2 blancs d'œufs plus un jaune. Une demi-cuillerée à café de vanille en poudre. Une cuillerée à soupe de gelée d'abricot ou de pomme. Une cuillerée à café d'extrait d'amande amère. Mélangez dans une terrine la poudre d'amande, le sucre, le miel, la vanille, le jaune d'œuf. Incorporez progressivement les blancs d'œufs. Le mélange doit avoir une consistance proche de la pâte d'amande. Vous n'aurez peut-être pas besoin de mettre la totalité des blancs. Ajoutez la gelée d'abricot et l'extrait d'amande amère et laissez reposer 8 heures au réfrigérateur. Roulez la pâte en un boudin de 4 cm de diamètre. Coupez des tranches de 2 cm d'épaisseur, rangez-les sur une plaque à pâtisserie beurrée. Faites cuire 20 minutes à four modéré, thermostat 5-6. Les macarons doivent rester dorés, mais ne pas brunir.

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0: 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Le farceau aveyronnais.
1: Ah oui, ça c'est très connu.
0: Voilà. Ce sont des recettes souvent à base de légumes du potager. Bio si on peut. Cuisine sans souci.
1: Bonjour Hervé.
0: Bonjour Cécile.
1: Alors Hervé, qu'est-ce qu'on va faire de bon aujourd'hui ?
0: Eh bien, je te propose une recette typique des Hauts-de-France. Mm-hmm. Un cœur cassellois.
1: C'est la recette de Vincent Cassel ?
0: Non, c'est de la ville de Cassel.
1: Ah, ça fait moins rêver.
0: Nord.
1: Bon, ça fait moins rêver quand même. Hein.
0: Dans le Nord.
1: Mais bon, voilà. je vais faire quand même. J'aurais préféré une recette avec Vincent Cassel.
0: Ah ben bah bon. Oui, mais tu peux aussi. Hein.
1: D'accord.
0: Je vais essayer de la voir après, je vais l'appeler.
1: C'est gentil.
0: Alors... Donc, on aura une pâte brisée. On va commencer par la pâte brisée. C'est comme la semaine dernière. Hein.
1: Parfait.
0: 250 g de farine, 125 g de beurre, un œuf, une pincée de sel.
1: Toujours aussi simple.
0: Pour la garniture, 200 g de lard, 250 g de porc haché. Donc, on prendra du porc pas trop gras, du filet, ça serait bien.
1: OK.
0: Deux oignons, 1 kg de pommes.
1: On prend des pommes à cuire.
0: Des pommes à cuire, exactement, ça serait bien. Les reines des rainettes, c'est pas encore. C'est peut-être un peu tôt dans la saison pour en avoir maintenant.
1: Tous les vergers sont ouverts, donc on a le choix, en fait. Là, quand même.
0: Un peu de cumin, du sel, du poivre et de l'huile.
1: De l'huile d'olive ?
0: De l'huile.
1: De l'huile.
0: Non, moi je mettrais de l'huile neutre.
1: Ok.
0: Cette fois-ci. Donc pour la pâte brisée, on va tamiser la farine au-dessus d'une terrine et on va creuser un puits. On va couper le beurre en petits dés dans le puits.
1: Un beurre ramolli.
0: On ajoute l'œuf, le sel, on mélange. Rapidement du bout des doigts. OK. Mm-hmm. Alors, on va rouler la pâte en boule, la couvrir d'un film et la laisser reposer au frais. Ou alors, on va faire comme tu as dit la semaine dernière.
1: On l'étale. Entre deux feuilles de papier sulfurisé et on la met au frais.
0: Au frais, au moins une heure. Ouais. Ensuite, donc, on va peler et hacher les oignons. On va couper le lard en fin lardon. On va faire revenir le tout dans une poêle avec un peu d'huile. Donc, un peu d'huile neutre, ce serait bien. Ou un peu d'huile d'olive, c'est comme vous voulez. Pas de...
1: Alors, est-ce qu'on peut dire quand même ce que c'est de l'huile neutre ? Parce que je ne connais pas l'eau neutre, je ne sais pas ce que c'est.
0: De l'huile à cuire, c'est un peu de tournesol.
1: Voilà.
0: Hein, tournesol, arachide, ça va très bien.
1: Parfait.
0: On ajoute le porc haché, on va saler légèrement et on va bien poivrer.
1: Oui, parce que le lard, il va être déjà salé, c'est ça ?
0: On va peler et couper les pommes en grosses lamelles. On va les mettre à cuire dans une casserole avec un petit peu d'eau. Comme si on faisait une compote.
1: D'accord.
0: On met un petit peu d'eau au départ, ouais, quand ça démarre. Quand elles sont devenues tendres, on va les écraser grossièrement à la fourchette.
1: Ah oui, on va faire comme une compote, quoi.
0: On va ajouter un peu de cumin, on va mélanger.
1: Ok.
0: C'est pas mal, là.
1: Jusque-là, oui.
0: On va préchauffer le four à 210 degrés.
1: Donc thermostat 7.
0: Voilà. On étale la pâte dans le moule beurré. On place la moitié de la compote de pommes au fond. On place le hachis. Puis après, une seconde couche de pommes.
1: Ok.
0: On enfourne pour 45 minutes.
1: Et après, on sort, on mange.
0: Voilà, tu restes bouche bée.
1: Je suis impressionnée. Moi, ça me... Je ne sais pas si je suis sur la tarte aux pommes ou la tarte au porc. Je n'ai pas tout suivi, là. Mais ok.
0: Voilà. Alors, comme variante, on peut parfumer la préparation.

0: numéro de téléphone, le 03 44 59 30 30, et une adresse mail rvm@rvmfm.com. Alors, bon appétit
1: bien sûr. 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
1: L'association Protection Civile de l'Oise organise le 26 septembre 2026, de 9h à 17h, une formation au premier secours citoyen, rue Albert Delafosse, à Crépy-en-Valois. La formation est ouverte à tous à partir de 10 ans. Le prix est de 60 euros. Les inscriptions se font au 06 04 13 92 65. A noter aussi que l'association fêtera ses 60 ans le 10 octobre de 10h à 17h à Beauvais, devant l'hôtel de ville.
3: La deuxième édition de la Brocante, organisée par le Boxing Club du Valois, aura lieu dimanche 27 septembre sur le stade Gérard de Nerval à Crépy. Alors réservez la date pour venir chiner, venir faire le plein de bonnes affaires à l'occasion de la rentrée. Des animations gratuites vous seront proposées, notamment une initiation à la boxe anglaise de 14h à 17h, une journée conviviale, sportive et familiale à ne pas manquer. Donc dimanche 27 sur le stade Gérard de Nerval à Crépy, il y aura buvette et restauration sur place. Dimanche 27 septembre de 14h à 19h, le comité des fêtes et des loisirs de Béthisy-Saint-Pierre organise un après-midi dansant à la salle des fêtes de Béthisy-Saint-Pierre. Seul ou en couple ou entre amis, venez danser au rythme du rock, de la valse, du tango, de la salsa. Venez rencontrer, venez échanger et profiter d'une belle après-midi dans une ambiance chaleureuse et festive. Vous serez accompagné en musique par l'orchestre Continental Blues. L'entrée est à 13 euros avec un thé ou un café offert. Il y a buvette et pâtisserie qui vous seront proposées pour celles et ceux qui auraient un petit creux. Alors que vous soyez passionné de danse ou simplement en quête d'un moment de détente et de bonne humeur, laissez-vous porter par la musique et rejoignez la fête. Dimanche 27 septembre, c'est à Béthisy-Saint-Pierre. Renseignements et réservation 06 34 61 96 29.
4: Le festival de la Voix Verte revient le samedi 26 septembre de 11h à 23h sur la Voix Verte à Bay. Au programme, des concerts live toute la journée, un marché de producteurs et d'artisans locaux, des animations pour tous les âges, une buvette et des food trucks sur place. L'accès sera libre. Plus d'infos sur la page Facebook du festival de la Voix Verte.
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0: Monsieur.
1: Bienvenue dans les Hauts-de-France. Voici un reportage réalisé par une radio associative de la région.
2: Tout le monde va bien ? Pas trop épuisé ? On va vous interpréter des chansons. Chansons françaises, variétés internationales. À la mode, sous une manouche. Remarquez, on n'est pas gitan, on n'est pas tigane. Mais bon, on le fait à la sauce.
3: Fin août dernier, Swin Gum, groupe de musique des Hauts-de-France, a fait un concert en plein cœur de la nature, près de Vitry-en-Artois, entre Arras et Douai. C'était lors d'une rando live, avec une randonnée ponctuée d'arrêts musicaux. Suite à leur prestation en acoustique, avec guitare et voix, rencontre avec Hervé Manu et Hervé de Swin Gum.
4: Yes, we were born to be alive. 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
5: Alors, je m'appelle Hervé Le Teneur, je suis chanteur et percussionniste dans le groupe Swin Gum. Et j'ai mes deux collègues qui sont juste à côté de toi.
6: Alors, c'est Hervé Verkes, guitariste soliste du groupe Swin Gum.
7: Chanteur aussi.
5: Et quant à moi, c'est Manu Léchave, je joue de la guitare rythmique et j'adore chanter.
6: Alors, ça fait combien de temps qu'il existe ce groupe ?
5: Bon, on a commencé un petit peu avant le Covid. Comme ça, on a pu travailler. On a fait des répétitions qui étaient interminables, avec beaucoup de gin tonic. Et ça aide bien, oui, pour être concentré. Et en fait, on a monté un répertoire. On doit avoir une trentaine, quarantaine de chansons. On a à peu près 1h30, 1h45 de tubes internationaux, chansons françaises. On a du Brel, du Brassens, du Higelin. Eurythmics, ouais, et puis des trucs, les Doors, voilà, plein de choses qu'en fait qu'on agrémente avec un style qui s'appelle le jazz manouche, qui a été popularisé en termes de reprise par le groupe Lost Fingers, un groupe canadien qui fait de la même chose un petit peu. Et on a plus ou moins le même genre de répertoire, mais voilà, on interprète les chansons un peu différemment, notre style, quoi, voilà.
6: Et pourquoi avoir interprété jazz manouche ? C'est déjà une musique qui vous touchait, que vous jouiez déjà avant ?
8: Ouais, en fait, il y a une époque, j'avais une autre formation avec Hervé, là, qui c'est un autre groupe de reprises. Et moi, je bossais ça dans mon coin tout seul à un moment donné, parce que j'aimais bien. Et j'ai invité Manu à bosser ça avec moi. On a commencé à deux, avant le Covid, donc peut-être 2 ans avant le Covid, on faisait un petit duo comme ça. Et voilà, ça a commencé comme ça, et puis ben, Hervé nous a rejoint plus tard pour nous libérer de la voix du coup et travailler ça sur une harmonie de 3 voix avec, en nous libérant un petit peu pour la guitare et donc être plus à l'aise.
7: Et surtout voilà. Que désormais on a un danseur avec nous, c'est-à-dire depuis ce temps-là on a un chanteur-danseur, donc là évidemment on ne se rend pas compte parce que c'est la radio, mais c'est un danseur de ouf. Donc du coup c'est un grand plus pour nous d'avoir ce chanteur qui virevolte dans tous les sens et qui anime bien et qui nous permet nous de bien poser la musique dessus et aussi d'avoir ce côté frère Jacques. C'est ça qu'on aime bien aussi, c'est les frères Jacques de la caravane un petit peu, chanter à trois, s'amuser à moduler les voix. Et c'est comme ça qu'on s'est un petit peu retrouvés un peu au moment du Covid en effet, où on sortait en cachette et on allait chanter en cachette comme des résistants. Et du coup c'est ça qui a formé et qui fait un peu notre spécificité du chant dans de l'esprit musique à l'esprit manouche.
6: Oui, mais c'est vrai qu'il y a de la danse, il y a de l'humour, il y a un peu de mise en scène quoi, disons, pour accompagner le public.
5: Bah, disons qu'on doit travailler une mise en scène, mais on fait tout plus ou moins spontanément. En fait, on a gagné la casserole de l'humour en 83 à Saint-Zigomar. C'est un patelin dans le sud de la France. Donc on a quand même cette capacité à dire assez de conneries à la minute. Donc on fait une petite sélection et on en balance quelques-unes comme ça entre 2 chansons. Mais oui, bah, c'est le côté en fait qui est sympa comme le rando live. On avait déjà fait ce côté un peu de proximité en acoustique avec des gens qui se promènent, qui sont détendus. Donc du coup c'est plus propice aussi à la déconnade quoi, on est un petit peu en mode camp de vacances, un peu dans le genre quoi. Donc là voilà, ça aide un petit peu à dire des conneries quoi.
6: Ouais, il n'y a pas de scène, c'est vrai qu'on n'est pas sur un concert conventionnel quoi.
5: Oui c'est ça, l'amour est dans le pré quoi.
6: Le fait de reprendre des grands tubes, vous aviez dit, on a entendu de Patrick Hernandez, Axel Bauer, etc. Comment vous faites le choix des reprises, de quelle musique va être bien ? Comme là, version dance, un petit peu, qui va être bien pour le jouer en public, jazz manouche, quoi.
8: Il n'y a pas de règle établie. En tout cas, il faut qu'on soit d'accord pour reprendre un morceau à trois, à l'unisson, ouais. Parce que sinon, c'est un peu compliqué de se forcer. Mais généralement, on en discute un petit peu avant, on se met d'accord sur une playlist. Et puis, soit Manu, soit moi, on travaille ça de notre côté, dans le fait de remoduler le morceau, de le transformer un peu à l'esprit manouche. Et on répète, on voit ce que ça donne. Et puis, si on est convaincu, ben, vamos. Et sinon, ben, on remet ça dans un placard et on le ressort 2 ans après, ouais, pour voir.
6: Est-ce qu'il faut les arranger, les morceaux, voilà. Ouais.
7: Bah ça c'est le travail qui est super intéressant dans là, je veux dire, avec deux guitares, il y a moyen vraiment de s'amuser et s'amuser avec le morceau. Il y a deux écoles, il y a des fois on reprend stricto sensu la structure du morceau et on respecte ça un peu comme on l'a fait avec Cargo, mais si on prend le morceau Vertige de l'amour qu'on n'a pas fait là aujourd'hui, mais c'est un morceau qu'on joue en valse nous par exemple. Et donc du coup, ben c'est aussi des façons de déstructurer le morceau, lui donner un autre éclairage et puis c'est super rigolo à faire de chanter aussi trois voix dans des morceaux complètement revisités.
5: En tout cas, une chose est sûre, c'est que Manu nous a surpris une fois en disant j'ai une chanson, j'ai envie, on comprenne ça. Il arrive et c'est Balavoine quoi. On dit non, c'est bon quoi. Déjà, pas Sardou, pas Johnny, tu vois. Enfin, Balavoine c'est des limites quoi. Puis en fait, il a fredonné le truc avec la guitare. On s'est dit au final, ouais, avec les deux voix, ça, c'est intéressant. Ça donne une autre dimension au morceau. Et en fait, au final, les gens ils sont surpris parce que c'est pas les mêmes accords, c'est pas trop le même phrasé. Et ça surprend. Et au final, quand on retourne sur le refrain, tout le monde est d'accord quoi. Born to be alive.

0: Le groupe Swing Gum parle aussi de reprises de poèmes, en plus de reprises originales de tubes musicaux.
1: Non, c'est vrai que c'est intéressant de revisiter des choses. On a aussi repris un poème de Paul Verlaine en valse, donc on fait vivre aussi des poèmes, quoi. Enfin voilà, on travaille un peu tout ce répertoire-là, du patrimoine français en fait, on va dire, qu'on réarrange, quoi, à notre sauce.
2: Et vous faites des co-compositions, justement, vous-même,
3: ce morceau-là, la musique dont il parle sur le texte de Verlaine, c'est une composition de M. Hervé Verkès, qui peut peut-être dire un petit mot sur comment lui est venue cette envie de composer et d'être dans ce style. Parce que finalement, tu n'étais pas hyper OK au départ pour mettre des paroles, enfin voilà. Et du coup, c'était intéressant le chemin que toi t'as fait avec ce morceau aussi, que t'as composé, tes tripes, quoi, on sent, voilà. Et t'as quand même accueilli un texte d'un poète. Bon, parce que Hervé, il voulait pas écrire de texte à ce moment-là, mais... Non, mais voilà. Donc voilà, ça c'est le travail qu'on aime faire aussi. Donc du coup, faire des mélanges de styles, des mélanges aussi d'un texte qui va sur une composition. Donc du coup, on a des compos. On a un autre morceau qui reprend que des titres de Jacques Higelin. Il y a quand même cette volonté de faire un petit peu de composition, sachant que le gros de ce qu'on nous on propose, c'est que les gens ils reconnaissent les morceaux. Donc du coup, on va plutôt partir dans des reprises pour qu'il y ait cette ambiance dont on a parlé tout à l'heure de mix. De l'esprit manouche et de tous ces morceaux de disco et autres.
2: Alors oui, pour se reparler de ce morceau, alors comment ça s'est fait?
4: C'était une période où... Enfin, j'avais composé 2-3 morceaux comme ça. Au départ, j'avais l'intention d'en faire un instrumental, justement, pour, comme un peu les swings qu'on reprend de Django dans le set. Et puis effectivement, comme disait Manu, bon voilà, le morceau il était intéressant et on a posé le texte dessus. Au début, c'était un peu compliqué pour moi d'entendre le morceau différemment, c'est vrai. Et puis finalement, on a calé la mélodie du chant sur le thème de guitare que je jouais et ça collait super. Et puis voilà, bon, c'est ce qui m'a convaincu de changer d'orientation pour ce morceau. De toute façon, j'allais dire aussi globalement. Que ce soit une compo, une reprise qu'on fait, on n'a pas de limite en fait. On est dans le champ de l'exploration et c'est une fois le morceau travaillé qu'on se dit si on l'acte comme ça ou pas, quoi, en fait. Mais il n'y a pas de limite, ni dans le choix des époques où on va les piocher, ni dans le choix des artistes, avec quelques interdits quand même. Hein. Voilà, il y a des trucs que ça nous ferait mal de reprendre, mais bon. Mais bon, voilà, sinon, ouais, il n'y a pas de... On est vraiment dans la recherche toujours de nouveautés.
3: Ouais, là, on est en train de bosser un morceau de Gottener, un morceau de Madness. Donc, on est vraiment sur des trucs vraiment larges. Et là, pour ces deux morceaux-là, on est dans la période où, ben voilà, on se l'approprie, on se donne des idées, chacun rebosse de son côté. Et après, on fait un truc à trois où on retrouve cet esprit des voix et des guitares. C'est des choses qu'on peut retrouver sur Facebook et sur YouTube. Mais ça, c'est notre community manager qui va vous le dire.
2: Oui, bah.
4: Je rebondis juste parce que on parle de nous trois depuis tout à l'heure, mais il y a aussi un contrebassiste qui nous a rejoint il y a peut-être un an, c'est ça, hein, Tristram, donc contrebasse, avec qui on fait aussi des concerts plutôt sur les scènes ou du festival, des choses comme ça. Voilà, c'est bien de le citer quand même, parce qu'il ne faut pas l'oublier.
2: Et là, pour terminer, vous avez des projets, des concerts là, à venir?
1: En fait, le groupe il a été créé aussi dans un but de voyager. C'est-à-dire, on s'est dit... On fait voyager les gens avec la musique, et nous on voudrait aussi voyager avec la musique. C'est-à-dire, dans l'ADN du groupe, on s'est dit qu'on allait partir à l'étranger régulièrement. Donc on a fait un voyage, 2 voyages au Sénégal, avec une collaboration avec une chanteuse de Saint-Louis. Et au printemps dernier, on était à Lomé, donc au Togo. On a également travaillé avec un artiste, CB Junior, qui vient de Lomé. Et on va retourner probablement l'année prochaine pour terminer ce qu'on a commencé, c'est-à-dire arranger 2 morceaux à lui avec cette ambiance manouche. Et puis après, on a fait un peu la Pologne, on voyage. Voilà, l'idée c'est de partir un petit peu loin quand on peut. Je dis pas qu'on fait tourner la map monde comme ça et on pointe deux doigts parce qu'on arrive souvent dans l'océan. Mais globalement... on peut jouer sur les bateaux, c'est une jonque. Voilà, mon rêve, ce serait jouer sur une jonque dans la baie d'Along, Vietnam ou en Chine. Voilà.
2: L'île désert,
1: bah oui, sans public, c'est un peu embêtant, mais oui, bon, en tout cas, pour quelques tortues, éventuellement, on pourrait faire un petit show. Ouais.
2: Merci, donc on peut vous retrouver sur les réseaux, c'est ça, avec votre nom?
1: Swingum, S-W-I-N. apostrophe G-U-M, Swingum. L'adresse Facebook, c'est Swingum Prod. Et après, bon, on tape ça, vous tapez le chanteur ou Balavoine ou Vertige de l'amour, Swingum, et vous trouvez ça sur YouTube, on a quelques vidéos.
5: Une chanson de devinette, un chanteur français, qui adorait l'hélicoptère,
6: mais pas longtemps.
7: C'est une passion courte.
5: Les plus courts sont les meilleurs, c'est sûr. On le dit. Ah oui, on fait aussi un.
7: On peut
5: un
7: faire de la marche et de l'ironie.
5: Voilà.
7: C'est possible. On peut le faire.
5: C'est pas incompatible.
8: Non, mais nous non plus, mais comme vous êtes là, on a osé.
5: 1, 2 et 1, 2.

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Lettres et écrits d'antan. Sorties des archives non classées de la mairie de Crépy-en-Valois, ces lettres et ces écrits nous ont paru dignes d'intérêt. Témoignages de la vie quotidienne, plaintes, suppliques, recherches, conseils, arrêtés, etc. Ils nous font revivre les siècles passés, 18e, 19e pour la plupart, et côtoyer des hommes pas très différent de ceux qui vivent en ce début du 21e siècle. Correspondance de Napoléon Ier, Palais Royal, le 9 octobre 1865. Monsieur le maire, Son Altesse Sérénissime, Monseigneur le Prince Napoléon, a reçu la demande que vous lui avez adressée au nom du Conseil municipal de Crépy-en-Valois, dans le but d'obtenir pour la bibliothèque de cette ville un exemplaire de la correspondance de Napoléon Ier. Son Altesse Sérénissime regrette de ne pouvoir vous accorder cette faveur. Il n'y a malheureusement plus d'exemplaires disponibles. Recevez, Monsieur le maire, l'assurance de ma parfaite considération. Le secrétaire de la commission, Rapetit à Monsieur le maire de Crépy-en-Valois, Oise.

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6: Je suis aujourd'hui à Fontaine-Chaly, à la brocante Créateur au Jardin, où je vais quasi tous les ans. Et je suis en compagnie de Thierry, je viens découvrir des nouveaux stands, qui est collectionneur de cactus. Et donc, il y en a plein de différentes formes, tailles. Pourquoi les cactus, Thierry ? Depuis 20 ans, vous m'avez dit en plus.
7: C'est une histoire d'amour, j'ai commencé ça. J'ai acheté les premiers en Californie, il y a 20 ans. Et puis, depuis 10 ans, je m'y suis mis en France. Voilà la raison. Et puis, j'aime bien ça, c'est exotique, c'est... L'Ouest américain et tout ça, le soleil, moi j'aime bien le soleil, donc... Puis c'est des plantes magiques, pour les voir évoluer, c'est des choses très intéressantes. Quand on est curieux, c'est intéressant.
6: Pourquoi ?
7: À tout point de vue, avec la vitesse de floraison, certaines, ça... un jour vous regardez, puis le lendemain matin vous regardez, il y a une fleur, et puis le soir elle est morte.
6: Ça va très vite en fait, ça évolue très vite.
7: Ça va très très vite.
6: Pourquoi autant de formes différentes ? Il y en a combien des cactus en fait ?
7: Répertoriés, on a évalué à 22 000 espèces et variétés, mais vous avez des horticulteurs, des collectionneurs qui en créent des nouveaux tous les jours, qui font des hybridations avec entre deux cactus au sein d'une même famille. Par exemple, entre les cactus du nord du Mexique et ceux du sud, ça fait quasiment 1000 km, qui ne sont jamais pollinisés autrement que par la main de l'homme, c'est-à-dire avec un petit pinceau et puis entre deux fleurs. Et après, ils récupèrent les graines et ils font pousser les graines.
6: Et vous faites des hybridations vous-même ?
7: Non.
6: Non, ça ne vous intéresse pas ?
7: Il faut toute la vie pour ça.
6: Et là, en fait, ceux-là viennent d'où ?
7: Un peu partout,
6: ouais.
7: Un peu partout, entre collectionneurs, dans
6: les... importés, donc
7: non, dans les salons en Belgique, dans les salons en France et tout ça. Non,
6: c'est
7: non, il y en a...
6: Vous baladez partout.
7: Ouais, je me balade bien. J'étais en Belgique la semaine dernière, j'y retourne la semaine prochaine.
6: Surtout en Belgique ?
7: Oui, oui, il y a beaucoup de choses en Belgique.
6: Il y a beaucoup de collectionneurs.
7: Et la plus grosse foire, il y avait la plus grosse foire d'Europe la semaine dernière, là, à Blankenberg, ça s'appelle l'ELK. Ça dure 3 jours et vous avez 136 exposants du monde entier. C'est conséquent.
6: Pourquoi on a une passion comme ça
7: C'est un truc dévorant, parce que quand on commence, on découvre des choses qu'on ne connaît pas et on dit tiens, c'est joli, ça j'aimerais bien voir ça à la maison.
6: C'est infini en fait.
7: C'est infini, 22 000 espèces et variétés. Vous pensez aux orchidées, il y en a 30 000.
6: Et vous pouvez nous en présenter un ou deux de votre choix, que vous aimez en particulier ?
7: Ah oui, j'aime bien ces choses-là. Comment ça s'appelle déjà ça ? J'ai oublié le nom. C'est pas bien. Abrometiella, voilà.
6: Marqué dessus, donc c'est pas
7: bien. Abrometiella, ça c'est quand même assez magique. Ça grossit énormément et c'est un cactus, mais ça n'a pas la forme d'un cactus. T'es à Monaco, là, à Monte Carlo, au jardin exotique, et dans les réserves, ils en ont des grands comme ça. Et comme ça, ou comme ça, qui ont 80 ans. C'est magique, c'est un truc, c'est sans fin. Ils n'ont jamais la même forme.
6: Ça, c'est très très varié. Et puis c'est plutôt
7: même
6: rigolo.
7: Au sein d'une même famille, ils ne se développent pas de la même façon. Il y en a qui vont se tordre, ils vont chercher la lumière. C'est infini. C'est infini. Plus tout ce que les horticulteurs et collectionneurs créent. C'est-à-dire les croisements entre deux fleurs, de deux variétés au sein d'une même espèce qui n'existent pas, qui sont créées par la main de l'homme.
6: Et vous-même, vous avez un jardin plein de cactus ?
7: Non, j'ai pas de jardin, mais j'ai des pots dans la rue et j'ai des pots à la maison. Voilà.
6: Et ça attire beaucoup de gens, j'imagine ?
7: Le week-end surtout.
6: Oui.
7: Le week-end surtout, ouais, parce que je suis dans un petit village pas très loin et il n'y a pas grand monde en semaine. Donc...
6: Pour cette exposition, j'imagine qu'il y a
7: pas mal de gens, monde, ouais, des gens que ben, j'avais fait un post sur Facebook déjà. Et puis les gens que je vois tous les ans qui m'en achètent et qui sont contents de revenir parce qu'ils sont toujours vivants chez eux, donc c'est qu'ils s'en sont bien occupés. Comme je dis toujours, c'est on ne fait pas crever une plante en l'arrosant pas, on fait crever une plante en l'arrosant trop. Pas la même chose.
6: D'accord. Bon, écoutez, voilà. On va garder votre conseil en tête. Merci Thierry, bonne continuation.
7: Bonne soirée.
6: Je suis maintenant au stand d'Audrey et ça s'appelle la légumisterie d'Audrey. Bonjour, vous allez me dire qu'est-ce que vous faites en fait? Bah, je vois qu'il y a plein de pots avec différents légumes. Racontez-moi vos légumes.
3: Alors je propose des légumes fermentés, mais pas que, également du miso et de la moutarde, tout ça fermenté pour permettre aux gens de se reconnecter avec cette technique ancestrale de conservation des aliments. Dans un premier temps, c'est ça qui m'intéresse. Et aussi, cette technique m'intéresse parce qu'elle permet de proposer aux gens de manger des aliments vivants au quotidien, donc riches en micro-organismes, pour repeupler leur microbiote et prendre soin de leur santé.
6: Oh bien, voilà. Une vraie volonté au niveau de la santé. Là,
3: au niveau de la santé, ouais. De l'autonomie en santé. Pour moi, c'est très, très important, d'autant plus que cette technique est vraiment très, très facile. Elle est accessible à n'importe qui, aux enfants.
6: Vous pouvez nous l'expliquer ?
3: Alors, il y a deux techniques. Oui. La première, c'est de ranger des légumes dans un pot style le parfait avec une fermeture mécanique et un joint et de recouvrir de saumure et de laisser fermenter 3 semaines et d'avoir un légume qui se conserve ensuite des années. Par exemple, ceux qui sont derrière vous, je les ai préparés en 2023 et ils sont encore parfaitement conservés. Et la deuxième technique, c'est une technique qui se rapproche plus de la technique de la choucroute qui consiste à vraiment couper les légumes, les masser avec du sel, des aromates.
6: Masser les légumes déjà,
3: ouais, les masser, les malaxer. Et permettre en fait, grâce au sel qu'on a rajouté, de libérer l'eau qui est dans la fibre des légumes et du coup de créer une saumure naturelle qui nous permet de conserver le légume dans le pot et d'avoir là aussi une fermentation qui est sûre au niveau alimentaire. Parce qu'en fait, le sel que l'on utilise dans ces deux techniques permet de donner un coup d'avance aux bactéries lactiques qui sont naturellement présentes sur les légumes et donc, par compétition, de prendre le dessus sur toutes les autres bactéries qui potentiellement peuvent nous être nocives. Et donc, voilà, elles préfèrent cet environnement salé, elles se développent plus vite. Par compétition, elles éliminent toutes les autres. Et donc, pour nous, c'est complètement sûr au niveau alimentaire.
6: Et qu'est-ce qu'il y a comme type de légumes?
3: Alors, aujourd'hui, j'ai apporté... Alors, déjà, on peut faire tous les légumes. Il n'y en a aucun qui ne soit pas fermentable. Alors après, la pomme de terre, on peut le faire, mais... Je trouve que, voilà, pour moi, il n'y a pas trop d'intérêt. Voilà. Mais sinon, là, aujourd'hui, j'ai amené du fenouil que j'ai agrémenté avec du curcuma, des oignons, de l'huile d'olive, du miel. J'ai préparé aussi une choucroute du Salvador. Donc, c'est une choucroute à base de choux blanc, de carottes et de citron vert. Donc, c'est très sympa. J'ai préparé également une préparation à base de carottes épicées avec le même piment que celui qu'on utilise pour faire du kimchi. J'ai préparé du kimchi, j'ai préparé de la moutarde fermentée, j'ai préparé du miso, une pâte. J'ai fait fermenter des fèves de soja. Et donc, voilà, depuis début janvier, le miso que je propose fermente. Donc,
6: mais là, vous les vendez, oignons, mais c'est pour... déjà pour que les gens mangent quelque chose de très correct pour leur corps. Ouais. C'est pour leur donner envie d'en faire eux-mêmes aussi, éventuellement.
3: C'est un peu tout ça. Je suis là dans une visée pédagogique, éducative, pour que les gens redécouvrent cette technique qui est facile à faire à la maison et qui du coup leur permet de prendre soin d'eux. J'en vends, voilà, je suis là pour montrer, faire goûter aussi, donc ça, c'est important. Mais c'est vrai que je pense que le premier axe pour aider l'humanité, c'est que les gens se ressaisissent de la technique plutôt que de m'acheter un pot.
6: Et vous faites des ateliers, par exemple?
3: Tout à fait.
6: Même auprès des enfants, éventuellement?
3: Alors, les enfants, je n'ai jamais fait parce qu'il faut utiliser des couteaux et que voilà, je ne suis pas sûre que les structures acceptent.
6: Donc, enfin, un danger potentiel.
3: Exactement, j'ai pas envie de créer ça.
6: Le maniement du couteau pour un enfant, ça me paraît bien de l'apprendre.
3: Bah, bien sûr, évidemment. Donc, je fais des ateliers à la maison. En fait, il y a des personnes qui viennent goûter, qui n'ont pas forcément envie d'acheter parce qu'ils veulent...
6: Donc,
3: ils me contactent et on trouve des dates. Et on est un, on est deux, on est trois, on est cinq. Peu importe, je dis toujours oui et je propose cette transmission de connaissances lors d'ateliers à la maison. Je suis sur Senlis.
6: Donc vous êtes facile à contacter si les gens sont intéressés?
3: Le numéro auquel les gens peuvent me contacter pour trouver des dates pour les ateliers, c'est le 07 68 46 33 99.
6: Écoutez, je vous souhaite une très bonne alimentation et puis de très bons légumes à venir.
3: Merci beaucoup.
6: Merci à vous, Audrey. Valérie, donc tu organises cette brocante et créateur au jardin pour la combientième édition ?
4: Eh bien, c'est la 8e année consécutive, 4 ans chez Alban et Vincent, à la ferme du château de Fontaine-Chaly. Voilà, 8e édition, et cette année, nous reversons la totalité des bénéfices des entrées pour deux associations caritatives, Jardin Santé, pour la création de jardins thérapeutiques en milieu hospitalier, et les sauveteurs en mer de Biarritz.
6: Est-ce qu'il y a eu pas mal de visiteurs aujourd'hui pour ce premier jour,
4: hein? Oui, ben écoute, aujourd'hui on a dû avoir 500 visiteurs. On cible sur 2000 visiteurs, ce qui est la note moyenne pour le week-end. Ce sont les journées du patrimoine. On est annoncé merveilleusement bien par plein de supports, surtout par le syndicat d'initiative de Senlis Chantilly qui joue complètement le jeu. Mm-hmm. Parce qu'on a une manifestation qui quand même se distingue complètement des autres manifestations.
6: Après, ça fait aussi le patrimoine parce que nous sommes dans une très jolie cour de ferme.
4: Oui, et une grange du XVIIIe siècle, mmh, qui fait 60 mètres de long sur 8 mètres de large, qu'on a complètement investi en brocante et fleurs. Donc elle est complètement scénographiée, mmh, et je pense que ça tient la route.
6: Et il y a toujours un peu les mêmes gens qui exposent, mais il y en a toujours des nouveaux aussi,
4: oui,
6: j'imagine.
4: Oui, oui, cette année on a 24 nouveaux stands. Donc ouais, essentiellement on est à 99% du local, donc des artisans locaux, de la gastronomie locale. Donc on joue vraiment la carte locale. Et ce qui est génial et qui est un véritable constat, parce qu'aujourd'hui on peut vraiment l'affirmer, c'est que cette manifestation nous permet que les gens se rencontrent, parlent entre eux, ne se connaissent pas forcément, et quand ils repartent, ils sont faits des nouvelles connaissances. Et il y a un lien social qui se crée, qui est merveilleux, surtout dans notre société un peu agitée en ce moment. Rien que ça, c'est du bonheur, et c'est vraiment 3 jours de bulle de bonheur. Et c'est ce qui ressort quand on demande aux gens s'ils sont contents, ils sont émerveillés. Il y a des papillons dans les yeux, et rien que pour ça, on oublie la fatigue.
6: Merci Valérie.
4: Merci.
6: C'était Anne-Laure pour RVM. J'ai fait un petit tour sur la brocante et créateur au jardin organisée par Valérie et qui propose une exposition de plusieurs artisans locaux. Et ça a lieu chaque année, le week-end des Journées du patrimoine à Fontaine-Chaly, dans une très belle ferme. À bientôt sur RVM, la radio qui vous écoute.
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2: Il est 16h.
3: À votre santé. 25e émission de la Socitoyenne Centre de Santé du Valois. Bonjour les amis de RVM. Aujourd'hui, nous sommes deux, n'est-ce pas Daniel ?
4: Eh oui, bonjour Hélène, c'est Daniel Cléo. Bonjour les amis du 93.7.
3: Nous voilà. Ah, on a une petite annonce à faire, Daniel.
4: Il ne faut pas l'oublier celle-ci. Hein. C'est le Festival de la Voix Verte et Fred serait très mécontent si on ne pensait pas à lui. Donc le 26 septembre, nous avons le Festival de la Voix Verte de 11h à 23h. Et à 23h, là, ça pétarade. Hein. Là, c'est les jeunes. Hein. Là, ça barbe.
3: Et c'est la Voix Verte à Baie.
4: À Baie, l'ancienne gare où c'est écrit Réseau du Nord. Voilà, les amis.
3: Vous savez tout. Alors, nous allons vous parler du forum des associations de Crépy-en-Valois, donc autre moment important de rencontre hein, et d'échange.
4: Qui a eu lieu le 12 septembre, voilà.
3: Nous, vous savez, c'est un forum des associations, donc nous, notre association y a toujours été présente. Mmh. Pour la bonne raison que nous aimons entendre ce que disent les patients sur leurs possibilités de soins à Crépy-en-Valois et dans les environs. Et donc, pour cela, nous avions fait un petit questionnaire vite rempli, qu'on demandait tout de suite. Et la première question, c'était « Avez-vous un médecin traitant ?» Peut-être que certains et certaines d'entre vous se souviennent qu'il y a plusieurs années, nous avions lancé notre première action avec une petite carte enquête où c'était la première question que nous posions. Et à cette époque,
4: on en était à 9,7% de personnes qui n'avaient pas de médecin traitant.
3: Ah non, pas ça. Ça, c'est cette année.
4: Non,
3: oui, mais ça, c'est 2025, Daniel.
4: Ah oui, donc c'était pire.
3: Non. On avait calculé en pourcentage, c'était 33%.
4: Oui, c'est vrai.
3: 33%, c'était énorme. Alors, c'était sur l'ensemble de la communauté de communes. Là, nous n'avons eu que les personnes qui ont fréquenté le forum, qui viennent d'un peu partout, mais quand même.
4: Les Crépinois.
3: Eh bien, donc, qu'est-ce que nous avons eu, Daniel, comme réponse ?
4: 67 réponses écrites, on a eu une famille qui n'avait pas de médecin traitant.
3: Deux, pour moi, j'en avais deux.
4: Ah,
3: toi,
4: bah,
3: t'en avais...
4: Zéro.
3: Voilà, et moi, j'en ai eu deux.
4: Donc, t'as pas eu le bon paquet, toi.
3: Et donc, parmi ces deux, il y en a une qui a fait quand même une réflexion, c'est que pour les nouveaux arrivants, nouveaux arrivants, il n'y avait pas assez d'informations sur l'accès aux soins. Et une autre m'a dit, mais dans votre pôle de santé, il n'y a pas le médecin, qu'elle me dit. Hein, alors moi, je lui parlais du centre de santé. Et elle me répond sur le pôle de santé. Je lui dis, alors attendez, il faut que je vous explique, madame.
4: Voilà.
3: Le pôle de santé qui est en face de la gendarmerie, c'est pour des spécialistes. Mais effectivement, ils n'ont pas réussi à recruter des médecins généralistes. Par contre, moi, je vous parle du centre de santé 20 avenue de Senlis, qui, lui... à recruter. Et il a combien de généralistes maintenant, Daniel ?
4: 10 médecins à temps complet ou à temps incomplet.
3: Partiel,
4: voilà.
3: Mais très largement.
4: Des
3: donc,
4: médecins
3: 10 médecins
4: généralistes
3: plus
4: salariés.
3: Plus, selon la période, là, il y a encore une interne, puisque nous avons deux médecins qui peuvent accueillir des internes.
4: Maître de stage.
3: Voilà, maître de stage. Et donc, l'interne, quand elle est là, elle prend des consultations.
4: Une infirmière
3: comme dans un
4: en
3: hôpital.
4: Pratique avancée. Celle-là, elle a été dure à être recrutée, mais elle est arrivée.
3: Alors, il faut expliquer
4: cinq secrétaires.
3: Pour quelle est la fonction d'une infirmière en pratique avancée.
4: Alors, c'est une charmante dame qui peut se déplacer pour des renouvellements d'ordonnances et qui peut déjà faire le premier diagnostic.
3: Pas diagnostic, elle peut prescrire des examens Le diagnostic, c'est encore le médecin.
4: Mais elle peut déjà faire un pré-diagnostic, disons.
3: Bah, disons, si elle, elle prescrit des examens, c'est qu'elle a déjà des hypothèses. Hein, mais ce n'est pas elle qui fait. Son travail, c'est beaucoup quand même le renouvellement des ordonnances, en particulier pour les personnes qui sont en ALD, affection longue durée.
4: Oui.
3: Et là, c'est à la fois un gain de temps pour les médecins, mais aussi pour vous aussi, les patients. Hein, parce que là, elle est évidemment beaucoup plus disponible que les médecins. Alors pourquoi on parle de ça? C'est aussi parce que dans les remarques, nous demandions si les personnes donc, interrogées obtenaient facilement un rendez-vous. Et les réponses, c'est plutôt difficilement, n'est-ce pas, Daniel?
4: Moi, j'ai eu des réponses optimistes assez facilement sur 33. Hein, moi, j'ai eu 33 dossiers. Assez facilement, il y a 16 personnes qui ont répondu assez facilement pour avoir un rendez-vous. C'est pas mal, hein, j'étais content. Difficilement, 11. Et il y avait une réponse un peu ambiguë, c'était « ça dépend ». 6.
3: Oui, oui.
4: Parce que,
3: moi aussi, j'en ai, ça dépend.
4: Ouais, ouais. Hein. Mais assez facilement, c'est bien.
3: Alors moi, ça se partage. Ça se partage entre les deux.
4: C'est curieux.
3: Assez facilement, difficilement.
4: C'est curieux.
3: Et ça dépend, il y en avait aussi quelques-unes. Comme par ailleurs, on nous dit qu'il faudrait plus de créneaux horaires pour avoir des rendez-vous, plus de médecins pour pouvoir avoir des rendez-vous plus tôt, etc. Tout ça se heurte évidemment au fait que le centre de santé ne peut pas résoudre à lui seul tous les déserts médicaux.
4: Non.
3: Il n'y a pas assez de médecins en France. Et même quand on a un centre de santé avec 10 médecins, ne suffit pas puisqu'il y en a qui viennent d'assez loin. Hein, pas en tout cas de notre secteur.
4: Tiens, je pense à une chose, Hélène, il faut prévenir nos auditeurs et auditrices qu'on est toujours avec le Doctolib, voilà.
3: Oui.
4: Et le jour où on passera avec un autre opérateur, on vous préviendra, et nos adhérents également, voilà.
3: Voilà, on vous informera, c'est pas encore...
4: Mais c'est toujours Doctolib qui gère les rendez-vous du centre de santé de Crépy, voilà,
3: Pour revenir à notre enquête,
4: nous
3: avons demandé aussi si les personnes arrivaient à avoir des rendez-vous avec des spécialistes. Alors là, c'est difficilement, et c'est une des revendications qui revient assez souvent, manque de spécialistes.
4: Mmh.
3: Alors, il y en a qui précisent dans les quelles spécialités, mais il y a un peu de tout. Et c'est quand même le problème.
4: Alors moi, sur les réponses où les gens se plaignent qu'il manque de spécialistes, il y a 6 personnes qui sont pleines de ça. Il y a 3 ophtalmos, 3 réponses sur les ophtalmos. Après les ORL, radiologie, orthopédiste, dentiste, dermato, gynéco et cardiologue.
3: Oui.
4: Le classique.
3: Un peu de tout.
4: Le classique.
3: Parce que ophtalmo, on en a un qui s'est installé au pôle de
4: syncope,
3: mais il est débordé, ils sont même 2, et il est débordé, ça ne suffit pas un seul, évidemment.
4: Non.
3: Voilà.
4: Non.
3: C'est clair que, et puis les autres, il faut reconnaître qu'au pôle de santé syncope, il n'y a pas beaucoup de spécialistes. Il y a, en gynécologie, il doit y avoir 2 ou 3, mais chacune ne vient qu'une fois.
4: Oui.
3: Par mois. Et il y a l'autre spécialité, c'est M. Attal, c'est donc en stomatologie.
4: Oui.
3: Voilà. Ça ne fait pas beaucoup. Au centre de santé, il y en a 2 autres qui consultent. C'est le...
4: Cardiologie.
3: Oui.
4: Docteur Bottereau.
3: Il y a l'orthopédiste, docteur De Santis.
4: Oui.
3: Et il me semble qu'il y en a un autre.
4: Oui, il me semble qu'il y avait un autre.
3: Oui, mais c'est vrai. Alors, la dermatologie, elle est réclamée à grand renfort. On sait bien qu'on a un déficit en médecins, ça c'est clair. Alors, par rapport à ça, on a eu aussi des remarques. On demandait...
4: Oui.
3: D'abord, s'il y avait eu des dépassements d'honoraires que les personnes ont dû payer.
4: Oui.
3: Alors, toi, tu as eu même des choses précises, Daniel.
4: Oui. J'ai 13... il y a 13 personnes qui m'ont répondu qu'il y avait des dépassements. Par contre, il y a 9 réponses négatives, des gens qui n'ont pas eu de dépassement. Donc, ils ont dû aller en hôpital public.
3: Voilà. Alors moi, il y en a même qui faisaient la réflexion qu'ils n'allaient pas dans le privé, qu'ils n'allaient que dans le public.
4: Voilà. Ça, j'ai eu aussi, moi.
3: Et puis,

0: 60, je ne sais plus, une échographie. Scanner, j'en parle pas, c'est encore plus cher. Donc, y a, effectivement, c'est quelque chose qui pèse.
1: Sinon, dans nos réponses, on a des gens qui demandent encore plus de généralistes, ça on en est conscient, plus de créneaux horaires, des meilleurs locaux, bon bah oui, on fait ce qu'on peut.
0: Une personne, hein, deux.
1: Bon. Des centres de santé, il en faudrait plus, bah on en est convaincu, des permanences le week-end, des offres de soins un peu plus variées, bah surtout pas de vitesse, pas de santé à deux vitesses, je répète ce que les gens ont écrit, pas de dépassement, plus facile pour prendre rendez-vous, gratuité pour tout le monde des soins, manque de pédiatres, etc., etc. Voilà, c'était judicieux.
0: Donc, je n'en ajouterai pas plus ce que dit Daniel, qui a fait un compte-rendu très précis. En revanche, quelles réponses pouvons-nous apporter? Alors, d'abord, on a déjà dit ce qu'il y avait comme médecin au centre de santé. Et aussi, parce que les gens ne se rendent pas compte, il n'y a pas que les médecins, hein, Daniel?
1: Oui,
0: bon, tu as parlé de l'IPA.
1: 5 secrétaires.
0: Voilà.
1: Et 2 personnels d'entretien. Ah oui,
0: voilà.
1: Faut pas les
0: et
1: oublier.
0: Une coordinatrice quand même réguler tout ça. Mais aussi, par rapport à ceux qui se plaignent pour avoir un rendez-vous par téléphone, Daniel, tu peux donner quelques chiffres sur les appels téléphoniques.
1: Alors, en général, on a...
0: En 2025, c'est bien de nous donner les appels de 2020.
1: 400 appels par jour avec un record de 578 appels dans une journée.
0: Ça, c'était en 2024. Ouais. En 2025, sur toute l'année, sur le post-it vert.
1: 2025,
0: voilà.
1: 32 619 appels traités.
0: Donc, vous vous rendez compte en une année?
1: Ça fait 650 par semaine, 110 par jour.
0: Voilà, ça vous donne une idée. Donc, évidemment, la majorité des appels sont traités, mais Daniel, tu sais très bien qu'au bout d'un certain temps...
1: 150 appels sont rejetés automatiquement par le système après 15 minutes d'attente. C'est pas une mauvaise humeur de l'opératrice, c'est comme ça.
0: C'est
1: le logiciel
0: c'est la plateforme.
1: Du téléphone,
0: Et donc, c'est des moyennes, tout ça, c'est des
1: tout
0: moyennes.
1: Tout ça, c'est des moyennes,
0: voilà.
1: Ouais.
0: Mais ça vous donne une idée, c'est quand même énorme ce à quoi fait face le centre de santé.
1: Ouais, ouais.
0: Donc, vous comprenez que nous, en tant qu'asso citoyenne, je voudrais rappeler que nous avons mis un S à centre de santé. Asso citoyenne, pour des centres de santé dans le pays de Valois. Et pourquoi? Parce que nous savions d'emblée que le centre de santé à Crépy ne suffirait pas. Et c'est pour cela que nous sommes intervenus sur ce sujet lors des réunions du contrat local de santé.
1: Oui.
0: Souvenez-vous, chers auditeurs, auditrices, que c'est une décision votée par le conseil communautaire de la communauté de communes.
1: 62 communes.
0: Oui, pour répondre aux besoins en santé, il fallait en fait un plan d'action. Mmh. Et pour faire un plan d'action, on passe par ce qu'on appelle un contrat local de santé qui est animé, dirigé par une coordinatrice qui nous a reçus, Madame Lekibi, très, très aimable, par tout un travail collectif avec des partenaires. C'est pour ça que nous en sommes pour élaborer donc ce contrat de santé, c'est-à-dire avec en face des besoins, des propositions précises et des actions et comment on va mettre en œuvre. Donc, vous voyez, c'est un gros travail. Alors, nous, en tant qu'association qui regroupe des habitantes et habitants de la communauté de communes, et aussi, vous savez que nous animons la commission des usagers et usagères du centre de santé du Valois, eh bien, nous sommes considérés comme partenaires pour participer aux travaux.
1: Tiens, entre parenthèses, j'ai encore des réponses. Les gens sont gentils, répondent à notre questionnaire comment on appelle ça, de ce que tu viens de dire. Je cherche
0: pour
1: mes mots.
0: Pour le contrat local de santé.
1: Voilà. Bon, c'est gentil. Voilà.
0: Oui. Et donc, quelques-unes de nos propositions. La première, elles sont tout aussi importantes, c'est d'étudier sur le territoire de notre communauté de communes la pertinence et la viabilité de l'implantation d'autres centres de santé.
1: Et là, tu penses à Villers-Cotterêts.
0: Ne suffit pas. Non, alors là, ce n'est pas notre communauté de communes,
1: c'est
0: Daniel.
1: C'est les voisins.
0: Donc, on va en parler après.
1: On a déjà fait...
0: Déjà, sur notre communauté de

0: il faut le dire quand même, il y a un secteur autour de Nanteuil, Plessis et Lagny-le-Sec, où donc il y a déjà des médecins. Alors on a appris qu'à Rully, il y avait un cabinet avec deux médecins.
1: Oui.
0: Donc on vous le dit, chers amis, parce que peut-être que ça peut vous dépanner un jour.
1: C'est, hein, c'est l'adhérente qui nous a signalé
0: voilà,
1: ça.
0: Voilà, une urgence. Ouais. Et donc, nous revenons sur, en tous les cas, il est clair que les départs en retraite non remplacés, ça continue, puisqu'à Nanteuil, on nous en a signalé un. Et en même temps, vous le savez, notre communauté de communes a des objectifs d'augmentation de la population. Il y a partout, vous l'avez vu, enfin partout, un peu partout, on voit ça, des lotissements qui se montent dans les villages. Et n'en parlons pas, Crépy-en-Valois, tout ce qui s'est déjà monté. Donc, il est clair qu'il faut penser non pas immédiat, mais quand même à moyen terme. Il faut anticiper. C'est pour ça que nous, on insiste et on va dire que pour deux raisons. Déjà, si on veut que notre territoire reste attractif, y compris pour des médecins, eh ben, il faut qu'ils aient tous les services nécessaires. Ce qui est avéré quand même, c'est avec le centre de santé du Valois, il a prouvé que les jeunes médecins étaient attirés par le travail, les conditions de travail, le travail en équipe en dans équipe. Des centres de santé, et que là, ils s'implantent, ils y viennent. Et voilà, on a une piste. On a une piste. Sérieux. Il faut savoir qu'il y a des médecins qui, après quelques mois déjeuner, d'exercice, abandonnent tellement c'est trop lourd en cabinet où ça ne correspond pas à ce qu'ils espéraient. Là, en centre de santé, ils ne font que leur métier de médecin. Donc, ça, c'était une de nos propositions importantes. Une deuxième, afin de mieux suivre les patients, de rétablir des bilans de santé systématiques pour tous les assurés sociaux, comme cela ça s'était pratiqué pendant des années. Donc ça peut quand même se réaliser. Enfin, toujours dans nos solutions, ouvrir un espace d'information avec la présence d'une personne qui connaît bien l'offre de santé et qui, de ce fait, pourra informer les personnes en recherche de professionnels de santé dans tous les domaines. Et pour terminer, grande question quand même, nous sommes une communauté de communes où il y a beaucoup de territoires ruraux, c'est la question des déplacements vers les lieux de soins. Donc là, tout le monde était d'accord avec cet avis et devait, c'est quelque chose qui va être pris à bras le corps. Voilà. Je ne vous en dis pas plus, chers amis auditeurs, auditrices. Merci. Je vous ai juste cité quelques-unes de nos propositions en vue de résoudre les problèmes qui nous ont été communiqués.
1: Et on a eu les félicitations de beaucoup de personnes.
0: Oui, on nous dit que c'est bien, qu'il faut qu'on continue.
1: Voilà, merci.
0: Donc, vous savez de ce fait que vous pouvez écouter notre émission, comme d'habitude, chaque samedi à 9h15, le mardi à 13h. Et le jeudi, Daniel, à quelle heure?
1: Je ne sais plus, il faut m'en enregistrer, sinon je dis des bêtises. Voilà, 16h.
0: Et ensuite, en podcast.
1: Voilà.
0: Donc,
1: merci.
0: Bonne semaine à vous.
1: Au revoir, les
0: amis. Au revoir.

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3: Vendre la mèche, y a pas mèche. Avant de vouloir la vendre, il est préalablement

indispensable de cerner les définitions possibles de mèche pour tenter d'expliquer le sens de ces expressions auriculaires. La mèche est tout d'abord un petit ensemble de cheveux qui se distingue du reste de la chevelure par sa forme ou sa couleur. Mais la mèche est aussi un cordon, une tresse de fil de coton ou de chanvre formant la partie centrale d'une bougie ou servant à conduire par capillarité un liquide combustible dans une lampe. Dans le domaine de l'armement, il s'agit d'un cordon inflammable servant à mettre le feu à un explosif. Il sera donc concevable que du côté des perruquiers et des coiffeurs, l'on pratique le commerce de la mèche, une activité pour laquelle on n'est pas un poil près. Mais loin du négoce des tifs, vendre la mèche qualifie une toute autre affaire. Vendre la mèche, c'est trahir le secret d'un complot. Employée dans l'oralité depuis le début du XIXe siècle, elle remplace une autre expression du XVIe siècle.

0: mardi, là où ses habitants avaient l'ouïe fine, mais pas toujours la comprenaient net. En conservant le sens communément acquis de « y a pas moyen », les riverains de l'automne ont adopté la prononciation de l'expression à l'aide de leur accent si particulier, transformant le « y a pas mèche » en « y a pas merche ». Traduction en français de « ça ne marche pas ». « Y a pas marche », « y a pas mèche », « y a pas merche ». Cette prononciation typique de certains « a » chez les contemporains de feu Kléber Petit se retrouvait entre autres quand le vendredi matin il fallait se rendre au merché ou quand il fallait gravir les merches qui mènent rue du Paradis. Et surtout dans le fameux adage « après crépi, bêtisy, merche ». Pour les bêtisouailles, fidèles à leur tradition, il n'a jamais été question de vendre la merche. Les traîtres, on les fout à Lyos ou Spa. Adé.
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Le traître. C'est clair. Il avait une certaine perspicacité, notre écrivain. Bah, tout simplement, par reine de la République, le maréchal Bazaine, qui était en contact avec l'impératrice, je ne vous dis pas, monsieur, avait refusé de se rallier au gouvernement de la Défense nationale, considérant que la République était plus dangereuse que la défaite et le démembrement du pays. Rien que ça. Après le cessez-le-feu du 28 janvier 1871, les bonnes nouvelles de la famille arrivèrent. C'est-à-dire, tout le monde rentrait à la maison. Mais, Alphée, je vous rappelle que les Vatriers étaient revenus à Chély, Alphée était de plus en plus affecté sur le plan mental. Oui, vous savez que cette maladie, la syphilis, provoque des dégradations à tous les étages, je dirais, et entre autres sur le plan nerveux. Et c'est pas très étonnant, évidemment, que Madame de Vatrisse décrive effectivement un état mental fortement affecté. Ça n'empêche pas Pamela de continuer à œuvrer dans le cadre des bonnes œuvres. Avec la baronne James de Rothschild, par exemple, alors elle était une fervente orléaniste, comme Pamela. Donc avec elle participe à une vente de charité pour réconforter les plus pauvres qui souffraient du froid. Des blessés et des soldats occupaient la maison de Paris, mais cela n'empêchait pas de penser à la réparation des canaux. C'est une femme d'affaires, on le verra encore. Oui, on est dans la plus grande difficulté, mais faut savoir qu'un jour ça va s'arrêter, il faut prévoir la suite. On ne sait pas exactement à quelle date les Vatrives revinrent à Chély d'ailleurs. On sait simplement que le 8 février, Pierre est élu par les monarchistes et qu'il acceptait toutes les conditions allemandes. Et entre autres, perte de l'Alsace-Lorraine et paiement de 5 milliards de francs or. Une somme énorme. Pour la petite histoire, sachez que parmi les banquiers qui vont être caution, en quelque sorte, du paiement de cette demande, eh bien, il y a un certain André. La banque André va participer aux négociations avec les Prussiens, Édouard aussi, pour évidemment que la rançon, on ne peut pas appeler ça autrement, soit payée le plus vite possible et que les Prussiens quittent le territoire. D'ailleurs, les Orléans n'avaient pas peur, en quelque sorte, puisque malgré leur exil, ils rentrent quand même en France. Ils avaient proposé, nous dit-on, leur service à l'armée française, mais n'avait pas été accepté. En attendant donc, le prince de Joinville fait de la politique, et le voilà élu en Haute-Marne, et le duc d'Aumale est élu dans l'Oise. 17-18 mars 1871. Thiers s'enfuit à Versailles, et c'est la Commune, jusqu'au 28 mai 1871. Alors c'est la résistance du peuple parisien, c'est quand même un épisode qui est bien connu, avec des idées tout à fait révolutionnaires, avec aussi, il faut l'avouer parfois, des excès. Mais la répression sera pire encore. Les excès, le 12 mai, la maison de Thiers est incendiée. Elle se trouve juste en face de l'hôtel des Vatries, rue Notre-Dame-de-Lorette. À partir du 21, c'est la catastrophe. Les forces versaillaises, avec l'accord en quelque sorte des Prussiens, déferlent sur Paris et ce fut le carnage. Les conservateurs et les libéraux s'étaient appuyés sur l'envahisseur pour écraser la révolution naissante. Fin juin, des soldats prussiens étaient établis à Chély. Il y en avait, nous dit-on, 25 qui dormaient dans la chapelle et 25 au château. Je pense qu'ils repartaient. Le 27 juin, donc, après le départ de ces Prussiens, arrivent Aumale et son fils, Guise. Ils arrivent et ils passent à Chély, avant même de se rendre à Chantilly, car la loi d'abrogation de l'exil n'a toujours pas été signée, elle ne sera signée que le 6 juillet. Donc on fait fi de tout cela, on profite un peu de la pagaille évidemment qui règne en France. Et puis on ne sait jamais, on pourra peut-être trouver un accord avec les légitimistes, d'ailleurs les descendants de Louis XVIII et Charles X. Ben, finalement, le retour à la monarchie est rapidement impossible. Il y a ce qu'on appelle le manifeste du drapeau blanc du comte de Chambord. Le comte de Chambord, c'est entre guillemets le légitime en quelque sorte. Et il refuse, contrairement à ce qu'avait fait Louis-Philippe, d'accepter que la France porte le drapeau.

0: drapeau tricolore, il veut imposer le drapeau blanc de la royauté. Et ça, évidemment, c'était marqué une rupture quasi définitive, non seulement entre les légitimistes et les orléanistes, mais avec, je dirais, la population française. Le 31 août, Thiers se fait conférer le titre de président de la République. Cela dit, les orléanistes le limogeront deux ans plus tard. Et la catastrophe annoncée arrive. Le 25 juillet 1871, c'est la mort d'Alphée de Vatry. Alors, c'est le début aussi, je dirais, des difficultés pour Paméla. Paméla, elle veut absolument respecter les vœux d'Alphée, les vœux de son mari. Non seulement pour des questions de propriété, pour des questions de fortune, etc., de partage entre les neveux. N'oubliez pas qu'ils n'ont pas eu d'enfants. Hein. Mais entre autres, il y a une volonté d'Alphée que Paméla s'était engagée à respecter.
1: Au début de l'année 1872, Paméla désire aller en Italie pour la lumière, le climat ou un menton. À Gênes aussi, surtout pour une drôle de mission. Elle a 70 ans. Elle veut rapporter les cendres de la mère d'Alphée pour les déposer près de son fils au cimetière du Père Lachaise à Paris.
0: Rien que ça.
1: Oui.
0: Sachant que déplacer un corps, c'est quelque chose de très difficile. Les frontières sont fermées. En réalité, Alphée voulait reposer auprès de sa mère, donc à Gênes. Ouais. Là, c'est complètement impossible. Il sera inhumé au cimetière du Père Lachaise. Donc la façon de rapprocher les cendres du fils et de sa mère, bien c'est d'aller chercher le cercueil de sa mère et de rapporter à Paris. Et encore une fois, c'est formellement interdit. Et pourtant, le 4 février, elle est à Gênes. Plus tard, d'ailleurs, elle repassera par Monceau, vous vous souvenez, là où se trouvent les Virets. Hein, et là, elle parlera avec eux du testament et des affaires. Mais pour l'instant, ce qui est important, c'est de pouvoir se rendre sur ce petit cimetière où la mère d'Alphée était enterrée. Pour ce voyage, elle est avec le marquis de Carrera, qui se rend d'ailleurs très souvent à Paris. Il est très proche de la duchesse de Galliera. Ah, la duchesse de Galliera, vous avez peut-être entendu parler de son hôtel particulier transformé en musée de la mode, hein, qui existe toujours et qui est un musée intéressant. Hein. La mode reflète aussi évidemment les tendances de la société dans laquelle s'exprime les tendances de la haute société. Nous entendons bien. La duchesse de Galliera était très francophile, mais elle a été choquée par l'expulsion des princes. Alors ça, c'est un peu plus tard, hein, c'est en 83, et par la loi qui rend le comte de Paris inéligible à la présidence de la République. Oui, parce que les Orléans avaient prévu d'avancer leur pion, en quelque sorte, et de proposer la candidature du comte de Paris, et une loi va interdire cette possibilité. Alors, elle qui était bienfaitrice de Paris, c'est la plus grande fortune quasiment d'Europe, hein, elle décide de représailles à sa façon. Par un testament holographe du 7 octobre 84, elle retire tout ce qu'elle avait donné à la France, toutes les riches collections qu'elle avait données à la France, et elle les envoie au Palazzo Rozzo à Gênes. Elle a donc choisi de déposséder Paris, sa ville de cœur, tout en maintenant la construction, bien sûr, du palais Galliera, dont on a évoqué la mission actuelle. D'ailleurs, dès son achèvement, le palais sera mis à disposition de la ville de Paris. Bien, revenons quand même à cette aventure, à cette épopée, hein, qui voit donc Madame Rose Paméla de Vatry arrivée à Gênes, et là, avec des pots de vin, il faut bien le dire, elle va réussir à faire ouvrir le caveau, et elle dit: on a soulevé la pierre de marbre, puis de la terre sous laquelle se trouvait une ardoise longue comme la pierre qui recouvrait un caveau d'ardoise. On continue à creuser. On a alors trouvé une masse de chaux, puis sous cette chaux, une bière détruite aux deux tiers par la chaux. Les restes ont été recueillis puis placés sur l'autel de la petite chapelle, recouverts d'un linceul noir et entourés de lampes qui brûlent auprès. Demain, Ses restes seront placés dans une petite caisse en bois de noyer. J'ai fait mettre une serrure à cause de la crainte de la douane. La caisse a environ 50 ou 60 cm de long et de 25 à 30 de hauteur. Tout ça se fait évidemment, comme on dirait de nos jours, en loose day.
1: Oh, oui. Hein.
0: La nuit.
1: C'est ça.
0: Il y a quand même un service religieux qui a lieu à 11h. Et elle écrit encore une fois, tout s'est bien passé. Et ça, c'est grâce à la lettre de recommandation de Charles Rémusat. Alors, qui était Charles Rémusat? Simplement le ministre des Affaires étrangères.
1: Ah, hein. Bon.
0: Donc, vous voyez qu'elle avait encore des appuis solides pour parvenir à ses fins. Pour passer la douane, on va le voir.
1: Pour passer la douane, tout est souvent une histoire de pourboire. Finalement, la cassette fait le voyage par le train. À Paris, elle fut un temps cachée dans les archives des canaux avant une messe basse sans personne dans la chapelle du Père Lachaise et son dépôt dans le caveau provisoire d'Alphée. Lui qui avait émis le vœu d'être inhumé aux côtés de sa mère est alors exaucé.
0: Voilà, je serais tenté de dire, mission
1: accomplie.
0: Voilà. Ouais. Alors, ce problème de descendre étant réglé, un autre problème va arriver, c'est le testament d'Alphée. Ce testament, on peut le retrouver évidemment aux Archives nationales, on l'a consulté avec beaucoup d'attention, et en gros, il va provoquer des querelles, comme d'habitude, ou presque,
1: ouais. Hein,
0: entre les neveux, et puis les belles-mères s'y mettent, enfin bref, oui. C'est un pataquès pas possible, et en plus, Madame de Vatry, elle fait attention à ce que certains d'entre eux, qui sont plutôt passionnés par le jeu que par les affaires, ne viennent à dilapider ce que leur a donné leur oncle. Elle est assez désabusée quand même.
1: Elle dit ne plus vouloir qu'une vie nomade entre l'Italie, Chali et Paris. Je ne me sens plus la possibilité à vivre d'abnégation. Je l'ai fait jusqu'au moment où cela me semblait un devoir. Tout le monde bien pourvu, moi je veux le repos.
0: Voilà, donc on sent bien une grande lassitude là. Elle dit, dans un vu, ben j'en ai marre, en
1: oui.
0: Quelque sorte.
1: Oui.
0: Et je vais vivre un peu tranquillement. Elle ne veut pas dire qu'elle va vivre pour elle, elle ne l'a jamais fait. Et je retiendrai quand même le mot de devoir. Pamela est une femme de devoir.
1: Oui.
0: Je sais que ça peut paraître drôle encore de notre temps, oui. Mais toute son attitude, sa longue vie, a été oui. Marquée par ce « je dois ». Il
1: oui.
0: Faut que.
1: Oui.
0: On ne peut pas considérer que, etc. Alors, profitons un peu de ce repos. Elle va faire de grands travaux. On peut dire qu'ils vont commencer dans l'année qui suit la mort d'Alphée de Vatry. Les travaux à Chali commencent. Elle en avait fait avant, hein, avant la guerre, je parle. Mais le décès d'Alphée et la destruction du château de Stein allaient accélérer les travaux d'aménagement. Alors, à propos de Stein, petite histoire, pendant la guerre franco-prussienne, l'armée française a bombardé le château de Stein, pensait que c'était le QG prussien. Le château de Stein,
1: d'accord.
0: Qui était propriété des batteries, je vous rappelle, ah, hérité ouais. Du père, etc. Et donc, ils ont bombardé le château de Stein, mais ils sont trompés, puisque c'était le QG français.
1: Oui, bon,
0: enfin, ceci
1: d'accord.
0: Étant une anecdote un peu dramatique quand même. Hein.
1: Ouais.
0: On ne sait pas ce qu'a pensé Pamela à propos de la destruction de ce château,
1: oui.
0: Qu'elle aimait bien. Mais on sait que par ailleurs, très rapidement, elle va vouloir récupérer tout ce qu'on peut récupérer. Les sculptures, les boiseries, tous les matériaux qu'on va pouvoir remettre à Chali.
1: À Chali même, elle recommandait d'utiliser les vieilles cheminées, les vieilles portes, les vieux parquets, en un mot, tout ce qui pourra être réemployé dans les vieux matériaux de la propriété.
0: La propriété donc de Stein.
1: Oui.
0: Et c'est ainsi, pour ceux qui connaissent par exemple l'orangerie de Chali, hein,
1: oui.
0: Cette grande salle où
1: oui.
0: Se déroulent les mariages et autres, eh bien, il y a des consoles
1: mm-hmm.
0: En pierre, de très grand volume, qui semblent supporter un plafond, en réalité, qui ne sont que décoratives, et elles sont issues du château de Stein.
1: De Stein.
0: Voilà
1: ouais.
0: Un exemple. En tous les cas, Rose Pamela voulait faire Chali une des propriétés les plus agréables de France, et fréquentée régulièrement par la haute société. Bien sûr, parmi elles, la famille d'Orléans, hein, mmh. Qui d'ailleurs va venir la soutenir hein, une fois qu'elle a retrouvé son éclat, et aussi récompenser sa fidèle amitié. Petit épisode pour montrer la vie à Chaly. Le 22 septembre 1872, elle est invitée par le duc d'Aumale, donc à Chantilly, qui est en pleine construction. Madame de Vatry, donc, s'y rend, accompagnée par Anatole de Sitivois. Ah, oui, c'est un vieil ami, n'oubliez pas.
1: Ah, oui. Hein.
0: Et tout le monde se rend à Chaly. Comme les hommes étaient à la chasse, dit-elle, je suis allée saluer la duchesse de Chartres en son château de Vineuil-Saint-Firmin. Vous voyez, c'est juste avant Chantilly, c'est au fond du parc, en quelque sorte, derrière le Vertugadin. Cette dernière, dit-elle, s'adonne à la peinture, entourée de ses trois enfants, les plus beaux enfants que j'ai jamais vus, dit-elle encore. On retrouve tout à fait l'image familiale, sereine et bourgeoise, que se plaisait à offrir la famille du roi des Français, je veux dire, la famille de Louis-Philippe. Il aimait bien se présenter comme ça, comme une famille lambda, avec papa, maman et les enfants, en quelque sorte. Mais tout ça n'allait pas sans cérémonie. Le 28 novembre 1872, en retour, grand déjeuner à Chaly.
1: Les convives seront le comte de Paris, le duc de Chartres, le prince de Joinville, le duc de Nemours, le duc d'Aumale, Saint-Didier, Villiers, mademoiselle de Clinchamp, Viret, le docteur Leclerc, Pagès, Lucie, Prévost-Paradol, et Nelly, l'abbé Pagès. J'ai pris une précaution pour une petite table en cas de besoin. Avec mes 8 premiers convives, je me demande si je ne dois pas faire un peu de frou-frou. Je mets, comme surtout, 3 corbeilles de feuillage vert. Je voudrais quelques paquets de roses pour le salon et j'écris à Léontine, si elle peut faire cela sans que cela gêne du tout.
0: Voilà, donc là, c'est la grande invitation avec les Orléans. Ah, oui. Et puis, il y a même Mademoiselle de Clinchamp. Alors, oui. Elle, c'est la dame de compagnie du duc d'Aumale. Hein, le duc d'Aumale a perdu son épouse. Elle est morte bien avant qu'il ne rejoigne la France. Elle est morte en Angleterre, comme mourront d'ailleurs tous les enfants du duc d'Aumale. Quand même quelque chose d'assez pénible pour le signaler. Hein. Et Mademoiselle de Clinchamp, c'est elle qui s'occupe de la maison de Chantilly. Bon, il y avait un petit passage secret entre les différentes salles qui nous fait penser qu'ils ne parlaient pas forcément à faire à chaque fois.
1: D'accord. Voilà. Oui.
0: D'ailleurs, je crois qu'on peut visiter maintenant depuis deux semaines, on peut aller visiter dans certaines circonstances cette pièce secrète.
1: Les pièces secrètes à Chantilly, oui.
0: Voilà.
1: Oui, oui.
0: Enfin bref, Mademoiselle de Clinchamp était présente, et ce qui est tout à fait normal dans l'atmosphère de l'époque. Madame de Vatry avait véritablement un amour maternel pour les enfants et les petits-enfants du roi Louis-Philippe d'Orléans. Mais cet amour maternel, elle l'aura aussi pour les enfants de Viret. On a parlé de Viret, donc c'est son comptable, c'est son directeur financier, mais c'est aussi un ami. Et

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8: Je suis aujourd'hui à Fontaine-Chaly, à la brocante Créateur au Jardin, où je vais quasi tous les ans. Et je suis en compagnie de Thierry, je viens découvrir des nouveaux stands, qui est collectionneur de cactus. Et donc il y en a plein de différentes formes, tailles. Pourquoi les cactus, Thierry ? Depuis 20 ans, vous m'avez dit en plus.
9: C'est une histoire d'amour, j'ai commencé ça. J'ai acheté les premiers en Californie, il y a 20 ans. Et puis depuis 10 ans, je m'y suis mis en France. Voilà la raison. Et puis j'aime bien ça, c'est exotique, c'est... L'Ouest américain et tout ça, le soleil, moi j'aime bien le soleil, donc... Puis c'est des plantes magiques, faut les voir évoluer, c'est des choses très intéressantes. Quand on est curieux, c'est intéressant.
8: Pourquoi ?
9: À tout point de vue, avec la vitesse de floraison, certaines, ça... un jour vous regardez, puis le lendemain matin vous regardez, il y a une fleur, et puis le soir elle est morte.
8: Ça va très vite en fait, ça évolue très vite.
9: Ça va très très vite.
8: Pourquoi autant de formes différentes ? Il y en a combien des cactus en fait ?
9: Répertoriés, on a évalué à 22 000 espèces et variétés, mais vous avez des horticulteurs, des collectionneurs qui en créent des nouveaux tous les jours, qui font des hybridations avec entre deux cactus au sein d'une même famille. Par exemple, entre les cactus du nord du Mexique et ceux du sud, ça fait quasiment 1000 km, qui ne sont jamais pollinisés autrement que par la main de l'homme, c'est-à-dire avec un petit pinceau et puis entre deux fleurs. Et après, ils récupèrent les graines et ils font pousser les graines.
8: Et vous faites des hybridations vous-même ?
9: Non.
8: Non, ça ne vous intéresse pas ?
9: Il faut toute la vie pour ça.
8: Et là, en fait, ceux-là viennent d'où ?
9: Un peu partout,
8: ouais.
9: Un peu partout, entre collectionneurs, dans
8: les... importés, donc
9: non, dans les salons en Belgique, dans les salons en France et tout ça. Non,
8: c'est
9: non, il y en a...
8: Vous baladez partout.
9: Ouais, je me balade bien. J'étais en Belgique la semaine dernière, j'y retourne la semaine prochaine.
8: Surtout en Belgique.
9: Oui, il y a beaucoup de choses en Belgique.
8: Il y a beaucoup de collections.

0: La plus grosse foire, il y avait la plus grosse foire d'Europe la semaine dernière, là, à Blankenberg. Ça s'appelle l'ELK. Ça dure 3 jours et vous avez 136 exposants du monde entier. C'est conséquent.
1: Pourquoi on a une passion comme ça
0: C'est un truc des vents. Parce que quand on commence, on découvre des choses qu'on ne connaît pas et on dit tiens, c'est joli, ça, j'aimerais bien voir ça à la maison.
1: C'est infini, en fait.
0: C'est infini, 22 000 espèces et variétés. Vous pensez aux orchidées, il y en a 30 000.
1: Et vous pouvez nous en présenter un ou deux de votre choix,
2: aimez en particulier?
0: Ah oui, j'aime bien ces choses-là. Comment ça s'appelle déjà ça? J'oublie le nom. C'est pas bien. Abrometiella, voilà.
1: Marqué dessus, donc c'est pas
0: Abrometiella. Abrometiella, ça c'est quand même assez magique. Ça grossit énormément et c'est un cactus, mais ça n'a pas la forme d'un cactus. T'es à Monaco, là, à Monte Carlo, au jardin exotique, et dans les réserves, ils en ont des grands comme ça. Comme ça, ou comme ça, qui ont 80 ans. C'est magique, c'est un truc, c'est sans fin. Ils n'ont jamais la même forme.
1: Ça, c'est très, très varié. Et puis c'est plutôt
0: même
1: rigolo.
0: Au sein d'une même famille, ils ne se développent pas de la même façon. Il y en a qui vont se tordre, ils vont chercher la lumière. C'est infini. C'est infini. Plus tout ce que les horticulteurs et collectionneurs créent, c'est-à-dire les croisements entre deux fleurs, de deux variétés au sein d'une même espèce qui n'existent pas, qui sont créées par la main de l'homme.
1: Et vous-même, vous avez un jardin plein de cactus?
0: Non, j'ai pas de jardin, mais j'ai des pots dans la rue et j'ai des pots à la maison. Voilà.
1: Et ça attire beaucoup de gens, j'imagine?
0: Le week-end surtout.
1: Oui.
0: Le week-end surtout, ouais, parce que je suis dans un petit village pas très loin et il n'y a pas grand monde en semaine. Donc.
1: Pour cette exposition, j'imagine qu'il y a
0: pas mal de monde, ouais, des gens. J'avais fait un post sur Facebook déjà, et puis les gens que je vois tous les ans qui m'en achètent et qui sont contents de revenir parce qu'ils sont toujours vivants chez eux, donc c'est qu'ils s'en sont bien occupés. Comme je dis toujours, c'est on ne fait pas crever une plante en l'arrosant pas, on fait crever une plante en l'arrosant trop. Pas la même chose.
1: D'accord, bon, écoutez, voilà. On va garder votre conseil en tête. Merci Thierry, bonne continuation.
0: Bonne soirée.
1: Je suis maintenant au stand d'Audrey et ça s'appelle la légumisterie d'Audrey. Bonjour, vous allez me dire qu'est-ce que vous faites en fait? Bah, je vois qu'il y a plein de pots avec différents légumes. Racontez-moi vos légumes.
3: Alors je propose des légumes fermentés, mais pas que, également du miso et de la moutarde, tout ça fermenté pour permettre aux gens de se reconnecter avec cette technique ancestrale de conservation des aliments. Dans un premier temps, c'est ça qui m'intéresse. Et aussi, cette technique m'intéresse parce qu'elle permet de proposer aux gens de manger des aliments vivants au quotidien, donc riches en micro-organismes, pour repeupler leur microbiote et prendre soin de leur santé.
1: Oh bien, une vraie volonté au niveau de la santé. Là,
3: au niveau de la santé, de l'autonomie en santé. Pour moi, c'est très, très important, d'autant plus que cette technique est vraiment très, très facile. Elle est accessible à n'importe qui, aux enfants.
1: Vous pouvez m'expliquer ?
3: Alors, il y a deux techniques. Oui. La première, c'est de ranger des légumes dans un pot style le parfait, avec une fermeture mécanique et un joint, et de recouvrir de saumure et de laisser fermenter 3 semaines et d'avoir un légume qui se conserve ensuite des années. Par exemple, ceux qui sont derrière vous, je les ai préparés en 2023 et ils sont encore parfaitement conservés. Et la deuxième technique, c'est une technique qui se rapproche plus de la technique de la choucroute, qui consiste à vraiment couper les légumes, les masser avec du sel, des aromates.
1: Masser les légumes déjà.
3: Ouais, les masser, les malaxer. Ouais. Et permettre en fait, grâce au sel qu'on a rajouté, de libérer l'eau qui est dans la fibre des légumes et du coup de créer une saumure naturelle qui nous permet de conserver le légume dans le pot et d'avoir là aussi une fermentation qui est sûre au niveau alimentaire. Parce qu'en fait, le sel que l'on utilise dans ces deux techniques permet de donner un coup d'avance aux bactéries lactiques qui sont naturellement présentes sur les légumes et donc, par compétition, de prendre le dessus sur toutes les autres bactéries qui potentiellement peuvent nous être nocives. Et donc, voilà, elles préfèrent cet environnement salé, elles se développent plus vite. Par compétition, elles éliminent toutes les autres et donc, pour nous, c'est complètement sûr au niveau alimentaire.
1: Et qu'est-ce qu'il y a comme type de légumes?
3: Alors, aujourd'hui, j'ai apporté...
1: On peut
3: faire tous les légumes. Il n'y en a aucun qui ne soit pas fermenté. Alors après, la pomme de terre, on peut le faire, mais je trouve que voilà, pour moi, il n'y a pas trop d'intérêt. Voilà. Mmh. Mais sinon, là, aujourd'hui, j'ai amené du fenouil que j'ai agrémenté avec du curcuma, des oignons, de l'huile d'olive, du miel. J'ai préparé aussi une choucroute du Salvador. Donc, c'est une choucroute à base de chou blanc, de carottes et de citron vert. Donc, c'est très sympa. J'ai préparé également une préparation à base de carottes épicé avec le même piment que celui qu'on utilise pour faire du kimchi. J'ai préparé du kimchi, j'ai préparé de la moutarde fermentée, j'ai préparé du miso, une pâte. J'ai fait fermenter des fèves de soja. Et donc, voilà, depuis début janvier, le miso que je propose fermente. Donc,
1: mais là, vous les vendez, oignons, mais c'est pour... déjà pour que les gens mangent quelque chose de très correct pour leur corps. Ouais. C'est pour leur donner envie d'en faire eux-mêmes aussi, éventuellement.
3: C'est un peu tout ça. Je suis là dans une visée pédagogique, éducative, pour que les gens redécouvrent cette technique qui est facile à faire à la maison et qui du coup leur permet de prendre soin d'eux. J'en vends, voilà, je suis là pour montrer, faire goûter aussi, donc ça, mm-hmm. ça c'est important. Mais c'est vrai que je pense que le premier axe pour aider l'humanité, c'est que les gens se ressaisissent de la technique plutôt que de m'acheter un pot.
1: Et vous faites des ateliers, par exemple ?
3: Tout à fait.
1: Même auprès des enfants, éventuellement ?
3: Alors, les enfants, je n'ai jamais fait parce qu'il faut utiliser des couteaux et que voilà, je ne suis pas sûre que les structures acceptent. Donc,
1: enfin,
3: j'ai
1: un danger potentiel.
3: Exactement, je n'ai pas envie de créer ça.
1: Le maniement du couteau pour un enfant, ça me paraît bien de l'apprendre.
3: Bah, bien sûr, évidemment. Donc, je fais des ateliers à la maison. En fait, il y a des personnes qui viennent goûter, qui n'ont pas forcément envie d'acheter parce qu'ils veulent... Donc, ils me contactent et on trouve des dates. Et on est un, on est deux, on est trois, on est cinq. Peu importe, je dis toujours oui et je propose cette transmission de connaissances lors d'ateliers à la maison. Je suis sur Senlis.
1: Donc vous êtes facile à contacter si les gens sont intéressés.
3: Le numéro auquel les gens peuvent me contacter pour trouver des dates pour les ateliers, c'est le 07 68 46 33 99.
1: Écoutez, je vous souhaite une très bonne alimentation et puis de très bons légumes à venir.
3: Merci beaucoup.
1: Merci à vous, Audrey. Valérie, donc tu organises cette brocante et créateur au jardin pour la combientième édition ?
4: Eh bien, c'est la 8e année consécutive. 4 ans chez Alban et Vincent, à la ferme du château de Fontaine-Chaly. Voilà, 8e édition. Et cette année, nous reversons la totalité des bénéfices des entrées pour deux associations caritatives. Jardin Santé, pour la création de jardins thérapeutiques en milieu hospitalier. Et les sauveteurs en mer de Biarritz.
1: Est-ce qu'il y a eu pas mal de visiteurs aujourd'hui pour ce premier jour
4: hein? Oui, ben, écoute, aujourd'hui on a dû avoir 500 visiteurs. On cible sur 2000 visiteurs, ce qui est la note moyenne pour le week-end. Ce sont les journées du patrimoine. On est annoncé merveilleusement bien

0: permet de que les gens se rencontrent, parlent entre eux, ne se connaissent pas forcément, et quand ils repartent, ils sont faits des nouvelles connaissances, et il y a un lien social qui se crée, qui est merveilleux, surtout dans notre société un peu agitée en ce moment. Rien que ça, c'est du bonheur, et c'est vraiment 3 jours de bulle de bonheur, et c'est ce qui ressort quand on demande aux gens s'ils sont contents, ils sont émerveillés, il y a des papillons dans les yeux, et rien que pour ça, on oublie la fatigue.
1: Merci Valérie.
0: Merci.
2: C'était un an pour RVM. J'ai fait un petit tour sur la brocante et créateur au jardin organisée par Valérie et qui propose une exposition de plusieurs artisans locaux. Et ça a lieu chaque année le week-end des journées du patrimoine à Fontaine-Chaly dans une très belle ferme. À bientôt sur RVM, la radio qui vous écoute.
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1: L'association Protection Civile de l'Oise organise le 26 septembre 2026, de 9h à 17h, une formation au premier secours citoyen, rue Albert Delafosse à Crépy-en-Valois. La formation est ouverte à tous à partir de 10 ans. Le prix est de 60 euros. Les inscriptions se font au 06 04 13 92 65. À noter aussi que l'association fêtera ses 60 ans le 10 octobre de 10h à 17h à Beauvais devant l'hôtel de ville.
2: La deuxième édition de la Brocante, organisée par le Boxing Club du Valois, aura lieu dimanche 27 septembre sur le stade Gérard de Nerval à Crépy. Alors réservez la date pour venir chiner, venir faire le plein de bonnes affaires à l'occasion de la rentrée. Des animations gratuites vous seront proposées, notamment une initiation à la boxe anglaise de 14h à 17h, une journée conviviale, sportive et familiale. À ne pas manquer, donc dimanche 27 sur le stade Gérard de Nerval à Crépy, il y aura buvette et restauration sur place. Dimanche 27 septembre de 14h à 19h, le comité des fêtes et des loisirs de Béthisy-Saint-Pierre organise un après-midi dansant à la salle des fêtes de Béthisy-Saint-Pierre. Seul ou en couple ou entre amis, venez danser au rythme du rock, de la valse, du tango, de la salsa. Venez rencontrer, venez échanger et profiter d'une belle après-midi dans une ambiance chaleureuse et festive. Vous serez accompagné en musique par l'orchestre Continental Blues. L'entrée est à 13 euros avec un thé ou un café offert. Il y a buvette et pâtisserie qui vous seront proposées pour celles et ceux qui auraient un petit creux. Alors que vous soyez passionné de danse ou simplement en quête d'un moment de détente et de bonne humeur, laissez-vous porter par la musique et rejoignez la fête. Dimanche 27 septembre, c'est à Béthisy-Saint-Pierre. Renseignements et réservations 06 34 61 96 29.
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0: Bonjour à toutes et tous et bienvenue sur RVM. Tout de suite, votre chronique littéraire des livres à volonté.
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0: Cette semaine, je suis avec Laurette qui nous présente un nouvel ouvrage, de Bérénice Pichat, Un marché noir. Bonjour Laurette.
3: Bonjour Thomas.
0: Alors, dans cet ouvrage, justement, quel thème on aborde? Sur quoi on revient?
3: Eh bien, dans Un marché noir, on revient tout simplement sur le marché noir durant la Seconde Guerre mondiale.
0: Un livre historique, inspiré de faits réels?
3: Tout à fait, on est vraiment dans ce style-là.
0: Très bien. Alors, sur l'histoire, quel résumé vous pourriez en tirer?
3: Eh bien, nous suivons Paul et Servan, deux personnages dont le destin est lié par le marché noir à Paris durant la Seconde Guerre mondiale, à une époque où manger à sa convenance devenait un luxe. Ils sont guidés par la faim et leur instinct de survie. Bérénice Pichat, elle poursuit son exploration de l'histoire après son roman La Petite Bonne, se déroulant durant la Première Guerre mondiale. L'autrice nous offre ici un roman qui est tragique, qui a à nouveau servi par une plume délicate et d'une grande beauté, où elle dépeint avec réalisme le quotidien des habitants de Paris de cette sombre époque. C'est une vraie pépite de cette rentrée littéraire.
0: Pépite qu'on se note hein, évidemment, qu'on vous invite à aller chercher dans une librairie ici à Crépy-en-Valois notamment, la librairie du Valois. Sur ce livre, qu'est-ce qui vous a marqué? Quel est le style un peu d'écriture?
3: Ça reste un style quand même qui est assez réaliste. Ce que j'aime beaucoup aussi, c'est qu'on alterne avec certains passages de poésie. On a aussi des lettres aussi qui sont des retranscriptions. Et surtout, voilà, ce qui m'a marqué, c'est cette fin. Donc, bien sûr, on ne vais pas vous la dévoiler. Mais vraiment, vous ne pouvez pas rester de marbre face à ce livre.
0: Une fin que vous découvrirez en lisant ce livre, donc Un marché noir de Bérénice Pichat. Et tout de suite, on va plonger dans une ambiance, dans l'ambiance musicale qu'on vous propose toutes les semaines dans cette chronique, avec une chanson, une musique choisie par Laurette. Laurette, qu'est-ce qu'on lance?
3: Eh bien, Je ne regrette rien, d'Edith Piaf.
0: Très beau titre, c'est parti, on se retrouve juste après sur RVM.

0: Je ne regrette rien, Édith Piaf, pour accompagner cette chronique littéraire avec ce livre, Un marché noir, de Bérénice Pichat aux éditions Les Avrils. Laurette, quel extrait vous avez choisi de nous lire ?
1: Eh bien, j'ai choisi de vous lire le tout début du roman.
0: C'est parti.
1: Septembre 1941. Elle a faim, ça fait longtemps maintenant. Chaque matin, dès le réveil, il faut surmonter la faiblesse, se lever, s'habiller et partir travailler. 6 jours sur 7, aller à la boulangerie. Un mi-temps, c'est déjà quelque chose. Elle rapporte parfois un pain de misère, obtenu en raclant les restes de farine des tapis. Léger, dur, peu nourrissant, ce pain de chien est vendu sans ticket. Par les temps qui courent, c'est un privilège, presque une friandise. Sa vie se déroule dans un brouillard devenu si familier qu'il ne la révolte plus. Elle avance à tâtons, elle a tout le temps froid, même les gestes les plus ordinaires lui demandent des efforts. Se font dans la douleur, ses crampes d'estomac l'épuisent, ses bras et ses jambes sont couverts de bleu qui ne disparaissent plus. Son corps vide flotte en permanence, trop souvent le sol tangue et se dérobe sous ses pas. De la réalité ne demeure qu'une idée fixe, triviale, une obsession qui l'agite, la possède et la résume. Manger. C'est insidieux à la fin. Au début, ça paraît négligeable, une fringale qui dure, un creux sans fond. Faut d'être jamais satisfait, ce désir latent s'organise en progrès. On prend sur soi, on se serre la ceinture, comme si de rien n'était. Mais ça ne fait que croître. La voix du manque vire, trouble, tourne à la hantise. Face à l'estomac vide depuis trop longtemps, plus rien ne paraît important, plus rien ne tient, à part le prochain repas.
0: C'est vrai que c'est assez saisissant, avec des phrases très courtes qui font un peu ressentir la faim et cette ambiance triste, macabre, peut-être qu'on peut avoir pendant la guerre, qu'on n'a pas connue, mais qu'on voit aussi à travers les films. C'est un livre assez haletant ou on s'ennuie pas en tout cas ?
1: Non, c'est vraiment haletant. On voit la rencontre entre ces deux personnages, Paul et Servane, et ce lien qui va se créer au fil des temps. Et c'est cette survie aussi qui les maintient. Et c'est vraiment passionnant. C'est un des meilleurs livres de cette rentrée littéraire. Et je vous conseille, ça a été vraiment un vrai coup de cœur pour moi.
0: Très bien, merci beaucoup, Laurette.
1: Merci, Thomas.
2: Non, rien de rien.
0: On se retrouve la semaine prochaine sur RVM pour une nouvelle chronique littéraire. À très vite.
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3: Le Festival de la Voix Verte revient le samedi 26 septembre de 11h à 23h sur la Voix Verte à Baie. Au programme, des concerts live toute la journée, un marché de producteurs et d'artisans locaux, des animations pour tous les âges, une buvette et des food trucks sur place. L'accès sera libre. Plus d'infos sur la page Facebook du Festival de la Voix Verte. La prochaine conférence au musée de l'Archerie et du Valois aura lieu exceptionnellement un vendredi. Elle sera animée par Justin Kopp et aura pour thème l'armement de la préhistoire, ce que nous racontent les pointes en pierre. Une conférence en lien avec l'exposition du musée Archer de la préhistoire. L'entrée sera libre et gratuite. Rendez-vous le vendredi 25 septembre à partir de 19h au musée de l'Archerie et du Valois à Crépy.
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3: Vendre la mèche, y a pas mèche. Avant de vouloir la vendre, il est préalablement indispensable de cerner les définitions possibles de mèche pour tenter d'expliquer le sens de ces expressions auriculaires. La mèche est tout d'abord un petit ensemble de cheveux qui se distingue du reste de la chevelure par sa forme ou sa couleur. Mais la mèche est aussi un cordon, une tresse de fil de coton ou de chanvre formant la partie centrale d'une bougie ou servant à conduire par capillarité un liquide combustible dans une lampe. Dans le domaine de l'armement, il s'agit d'un cordon inflammable servant à mettre le feu à un explosif. Il sera donc concevable que du côté des perruquiers et des coiffeurs, l'on pratique le commerce de la mèche, une activité pour laquelle on n'est pas un poil près. Mais loin du négoce des tifs, vendre la mèche qualifie une toute autre affaire. Vendre la mèche, c'est trahir le secret d'un complot. Employée dans l'oralité depuis le début du XIXe siècle, elle remplace une autre expression du XVIe, éventer la mèche, ayant le même sens, à savoir que l'on parvient à découvrir une sombre vérité qui se cacherait dans une affaire d'apparence innocente. Éventer la mèche tend à utiliser des termes empruntés au vocabulaire militaire comme la mèche en rapport avec un explosif. Le fait d'éventer la mèche serait donc de la dévoiler à l'air libre avant qu'elle ne provoque l'explosion. Et dans un sens figuré, ébruiter un secret, le dévoiler au grand jour. Quand on remplace le verbe éventer par vendre, on accentue le côté malveillant et vénal de la trahison. Avant de la vendre, on peut être de mèche avec, ce qui est aux antipodes de la trahison, puisque dans ce cas, c'est être de connivence, être complice dans une affaire qui doit rester secrète. Ce côté secret indique bien un lien possible avec vendre la mèche. Son origine remonte à la fin du XVIIIe siècle, quand « de mèche » voulait dire être de moitié dans une affaire. Le terme est à associer à l'expression argotique apparue à la même époque « être à mèche d'affût ». Ainsi, être la moitié d'une affaire signifie bien qu'une autre personne y est mêlée et qu'on est donc de connivence avec elle. Vendre la mèche et être de mèche, nos deux expressions en exergue aujourd'hui, impliquent la présence de ladite mèche. Mais en son absence, on découvre une troisième locution « il n'y a pas mèche ». Cette fois, l'origine étymologique de cette mèche-ci est très différente, puisque dérivée de l'italien mezzo, qui signifie milieu ou moyen. S'il n'y a pas mèche, la situation se trouve bloquée. C'est impossible, aucun moyen d'arriver à ses fins, absence totale de solution, c'est sans issue. Il n'y a pas mèche est arrivé jadis dans les contrées bétisiennes du sud de la Picardie, là où ses habitants avaient l'ouïe fine, mais pas toujours la comprenaient nette. En conservant le sens communément acquis de « y a pas moyen », les riverains de l'automne ont adopté la prononciation de l'expression à l'aide de leur accent si particulier, transformant le « y a pas mèche » en « y a pas merche », traduction en français de « ça ne marche pas ».« Y a pas marche », »,« y a pas mèche », »,« y a pas merche ». Cette prononciation typique de certains « a » chez les contemporains de feu Kléber Petit se retrouvait entre autres quand le vendredi matin il fallait se rendre au marché ou quand il fallait gravir les marches qui mènent rue du Paradis. Et surtout dans le fameux adage « après crépi, bêtisy merche ». Pour les bêtisouailles, fidèles à leur tradition, il n'a jamais été question de vendre la merche. Les traîtres, on les fout à Lyos ou Spa. Adé.
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1: Voici l'histoire d'un papy ayant une étrange lubie. 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

0: Ici il y a par hasard en France un panneau qui vous fait absence. 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
2: Bonne soirée.
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5: Bonjour auditrices et auditeurs de RVM, je suis avec Fred. Bonjour Fred.
6: Bonjour.
5: Et on reçoit aujourd'hui Thierry Patinet, porte-parole d'Attaquoise. Bonjour Thierry.
7: Bonjour Hervé et bonjour Fred. Et puis bonjour aux auditeurs qu'on rencontre deux, trois fois par an.
5: Exactement. Donc là, tu viens pour parler d'un sujet brûlant, qui est le budget et la dette. Donc on va aborder certains points, le financement de la Sécu, les droits de succession, la dette.
7: Ouais.
5: Ça.
7: Ben, tout à fait. Alors,
5: par quoi on commence?
7: Le budget, parce que c'est ce qui conditionne pas mal de choses. Et puis on s'est rendu compte depuis 2 ans que ça a pris une dimension très politique. Et une dimension, ça l'a toujours été, mais une dimension qui fait que ça passe sur les médias et ça devient un enjeu national. Y aura-t-il un budget? Est-ce qu'on va trouver la possibilité de faire un budget? Et donc c'est rappeler un certain nombre de choses très simples sur comment on fait un budget et en même temps essayer de tordre le cou à des idées reçues et des préjugés. Le premier, c'est lorsque quelqu'un de manière benoîte arrive, un homme politique, en général de droite, ou un grand financier, qui arrive et qui vous dit bon, enfin monsieur ou madame, un budget c'est comme chez vous, il faut l'équilibrer, on ne peut pas avoir des dettes. Et donc on dit tout de suite que le budget de l'État n'a rien à voir avec un budget familial. Mais donc je vais essayer de le démontrer.
5: Bien. Écoute, vas-y. Hein.
7: On y va.
5: Bon, t'écoute, hein, parce que voilà. On va écouter ce que Attaque a à dire. Attaque, déjà, rappelle-nous ce que c'est Attaque.
7: Oui, alors c'est...
5: Qui perd pas le fil de,
7: voilà,
5: de ce que
7: fait.
5: Vous faites.
7: Alors l'acronyme ne correspond pas exactement à la définition, puisqu'il y a eu des évolutions dans l'association, mais ça veut dire l'association pour la taxation des transactions financières et l'action citoyenne. C'est-à-dire que les deux cœurs de métier, si je puis dire, c'est à la fois lutter contre la finance pour arriver à de la justice fiscale, aussi bien au plan national, au plan local pour les finances locales qu'au plan international, d'une part. Et l'action citoyenne, c'est pour faire de l'éducation populaire, pour faire que les gens se réinvestissent dans la chose publique, dans la chose politique, pour pas laisser des gens décider à leur place et montrer qu'en définitive, on peut avoir voix au chapitre et qu'on peut toujours apprendre à tout âge. Voilà.
5: Moi, j'ai une question de fond. Le budget, on nous dit, bon, ben, y a du déficit, donc on est obligé de faire ça. On est obligé de couper dans ce qu'on va donner aux retraités, on est obligé de couper dans l'éducation, on est obligé de couper dans la médecine. Est-ce que c'est vrai ou est-ce que simplement c'est des choix qu'on fait?
7: Alors il y a des chercheurs qui ont... C'est un article qui est paru dans un journal. Alors je crois que c'est... Je ne sais pas si c'est Le Monde Diplomatique ou L'Humanité de la semaine dernière. Je dis ça pour sourcer mes informations. Qui montre que depuis 1980, il y a eu une bascule au niveau international du point de vue de la gestion des finances publiques, des budgets de l'État, par ce qu'on appelle les libéraux. C'est-à-dire les capitalistes, hein, donc les dirigeants. Voilà. Et celui qui a été à l'origine et qui l'a théorisé, c'est Ronald Reagan. Et l'évolution est la suivante. Avant, les gens qui étaient... je ne veux pas dire plutôt de droite, parce que ça n'a pas de sens de ce point de vue-là, mais qui étaient très rigoureux sur les budgets, avaient comme exigence qu'un budget doit être équilibré. Ce qui peut complètement s'entendre, et à la limite, on est tout à fait d'accord avec.
5: Ce qui est obligatoire quand on descend, c'est-à-dire qu'au niveau des départements, au niveau des mairies, tout ça, c'est obligatoire.
7: Toutes les collectivités locales, donc du département, sont obligées d'avoir un budget équilibré, sinon c'est le préfet qui reprend la main sur les finances de la collectivité locale, bien sûr. Donc, voilà, un budget équilibré, et donc il y avait une bataille sur est-ce qu'on dépense plus pour le social, pour les hôpitaux, pour les salaires, sur un autre aspect des choses, ou au contraire, est-ce qu'on impose plus les plus riches, les classes moyennes, pour qu'il y ait des rentrées d'argent? Autrement dit, ça a toujours été un débat sur combien de dépenses et combien de recettes. Et depuis 1980, donc l'idée que je développe là maintenant, c'est que les libéraux, les capitalistes, ont organisé volontairement une baisse des recettes public en diminuant l'impôt et en particulier l'impôt des plus riches, parce que je vais faire simple, c'est leur classe sociale, c'est leurs copains, Voilà, avec la recherche du profit. C'est documenté, ces choses-là. C'est pas moi qui l'invente. Hein. On peut le retrouver dans tous les pays, l'évolution des impositions selon les différentes classes sociales, etc. etc. Et ce faisant, le budget devient déséquilibré. Il y a un manque de recettes. Et ça leur permet d'avoir une campagne idéologique et une campagne réelle pour diminuer les dépenses, en particulier les dépenses sociales et les dépenses de services publics. Voilà. Et donc, ils se servent de cet outil idéologique pour faire pression sur les dépenses sociales. Et voilà. Alors, par rapport à ça, la seule manière de compenser pour que le budget soit quand même équilibré à la fin, c'est-à-dire que l'État puisse payer les fonctionnaires, les retraites, et puis les différents choix qu'il fait, parce que parfois il fait des choix non forcément, souhaitables. Je ne sais pas si on aura le temps d'aborder l'aide aux entreprises, par exemple en France, les 211 milliards, donc il y a des choix dans ces dépenses. Mais la seule façon qu'il a de recourir à un budget équilibré, c'est d'emprunter auprès des marchés, et donc il crée une dette. Donc il y aura un autre point, je ne veux pas discourir trop longtemps, donc j'ouvre une deuxième parenthèse, si on a le temps, c'est d'aborder la question de la dette. Voilà.
5: Oui, parce que est-ce qu'on peut maîtriser la dette? Enfin, les taux d'intérêt de la dette ou pas, ou est-ce qu'on est tributaire du monde extérieur, puisque la dette, elle est financée par des pays étrangers.
7: Alors, donc, parenthèse sur la dette, pour que les auditeurs puissent suivre.
5: On prendra tout à l'heure, si tu veux.
7: Voilà. Non, mais c'est pas grave. La dette, la meilleure façon, comme disait Eric Toussaint, qui est un responsable du comité pour l'annulation de la dette du tiers-monde, la meilleure façon de savoir qui détient de la dette, c'est de dire publiquement « on ne paiera pas » et immédiatement, dans la foulée, tous les créditeurs, ils se manifestent en disant « eh oh, ça va pas ?» Non, bon voilà. Donc, la première question, c'est... Il y a trois questions. C'est comment cette dette s'est constituée, qui détient la dette et quelles sont les solutions pour en sortir. Parce que de toute façon, quoi qu'on en pense, si on est endetté, ça diminue notre marge de manœuvre d'une manière ou d'une autre, qu'on le veuille ou non. Donc la première question, c'est comment la dette s'est-elle constituée? Elle s'est constituée, comme je l'ai dit, c'est manque de recettes, donc emprunt. Et pourquoi cette dette, elle pèse? C'est parce qu'il y a des taux d'intérêt sur les marchés financiers, parce que depuis 72 en France et depuis 93 au niveau européen, l'État français en l'occurrence, n'a plus le droit d'emprunter auprès de la Banque de France, merci, c'est le mot que je cherchais. Voilà, et donc emprunter auprès des marchés financiers. Il faut savoir que les marchés financiers, eux, ils créent de la monnaie pour prêter. Donc c'est une monnaie fictive. Et parfois, ils empruntent à taux zéro auprès de la Banque centrale européenne. Et par contre, quand ils refinancent après les États, ils le font avec un intérêt. C'est des spéculateurs, c'est un marché de dupes. Voilà. Donc le premier élément à comprendre, c'est la dette a été créée volontairement. Et deuxièmement, elle fonctionne de cette manière-là. Et d'où il y a la question des intérêts à payer chaque année, etc., oui, qui pèsent sur le budget.
5: Il n'y a pas si longtemps que ça, peut-être 2-3 ans, où le taux d'emprunt était même négatif.
7: Oui.
5: Et là, on se retrouve aujourd'hui avec un taux d'emprunt qui est à 4,5. Donc, on ne maîtrise pas ça.
7: Alors, ça renvoie à la deuxième question que je n'ai pas développée, c'est qui maîtrise la dette?
5: Ben
7: qui
5: oui.
7: détient la dette? Ouais. Alors, c'est l'ordre de grandeur, c'est peut-être pas précis, mais il y a à peu près 60% de la dette française qui est détenue par des investisseurs étrangers. Donc, c'est eux qui peuvent faire pression justement sur la France. Parce que les investisseurs français, eux, on peut négocier avec eux sur comment on refinance, etc. Je tiens à rappeler, c'est encore une autre parenthèse, mais c'est compliqué, toutes les choses sont liées, c'est que la dette française s'élève à 3500 milliards en France actuellement, et que l'épargne des Français,
5: ouais.
7: Donc c'est de la maîtrise à 100% nationale, s'élève à plus de 6 milliards 3.
5: Oui.
7: 6 000 milliards.
5: Oui,
7: donc
5: aussi.
7: Autrement dit, on pourrait détenir à 100% la dette française et renégocier avec, parce que les détenteurs, alors qui détient? Il y a des spéculateurs, ceux-là il faut leur tordre le bras, parce qu'un spéculateur c'est un voleur qui s'est institué banquier, qui a un beau costume maintenant, mais qui a construit sa fortune sur la spoliation, l'esclavage, la colonisation, tout un tas de trucs comme ça. Donc, ceux-là, il n'y a aucun problème. Après, il y a des détenteurs de dettes qui sont des organismes sociaux, par exemple, et eux, on ne peut pas leur faire le même sort qu'avec un spéculateur. Et puis, il y a, souvent, on nous dit, ouais, mais vous vous rendez compte, si vous voulez annuler la dette, il y a des petits porteurs, ils seraient ruinés. Mais pas du tout. Il faut regarder dans le détail qui est détenteur de la dette, dans quelles conditions il a acheté cette dette, de façon à ce qu'il y ait un tri dans les solutions à apporter. Donc ça, c'était par rapport à la question de la dette. Et puis après, la solution, là, il y a des candidats qui ont commencé à poser, à la présidence de la République, qui ont commencé à poser ce débat, cette question dans le débat. Et je trouve que c'est très bien. Pour Attaque, on demande impérativement, pour que ce soit transparent et démocratique, qu'il y ait un audit citoyen de la dette publique. Ça veut dire que toutes les personnes seraient en capacité, dès l'instant où ça les intéresse, de comprendre comment ça s'est fait, qui la détient, et de façon à pouvoir débattre sereinement sur comment en sortir pour...
0: Ah, les projections pour savoir comment pour on peut sortir
7: du... payer ce qui est légitime à payer, parce que je veux dire, on n'est pas des voleurs, mais en même temps, ne pas se faire avoir encore une fois, parce qu'on paye parfois plusieurs fois avec les intérêts, mais bon, je ne veux pas développer trop, sinon ça fait un truc sur la dette. Mais voilà, donc autrement dit, on arrive, on se retrouve avec une dette, parce qu'il n'y a pas eu de recette depuis des années. Alors, ça a été chiffré, donc c'est la question des recettes, là. Sur la question des recettes, bah, les recettes de l'État, si je vous pose une question, Fred, et c'est quoi les recettes de l'État ?
0: Bah, la première recette, c'est la TVA,
7: la TVA
0: je pense.
7: Hein. Oui. Alors, c'est les impôts.
0: Les impôts, en général, voilà.
7: C'est essentiellement les impôts, ouais. Ce qu'on appelle les impôts et les taxes. Et parmi les impôts et les taxes, effectivement, c'est la TVA, c'est le premier. Ensuite, il y a l'impôt sur le revenu. Ensuite, il y a l'impôt sur les sociétés. Ensuite, il y a l'impôt sur les successions. Ensuite, il y a la TIPCE ou CPE, je ne sais plus dans quel ordre. C'est la fameuse taxe sur les produits pétroliers. Voilà. Et puis, il y a quelques rentrées financières. Voilà. Mais l'ensemble de tout ça arrive à peu près à, je crois, alors de tête, à moins de 400 milliards pour le projet de budget qui va arriver, alors que les dépenses par ce gouvernement-là sont déjà prévues à hauteur de 570 milliards. Pour le budget 2027, c'est à peu près ces ordres, ou alors 2026, je peux me tromper, mais l'ordre de grandeur reste juste. On sait déjà qu'il va y avoir 170 milliards de déficit supplémentaire.
0: S'il y a un budget.
7: Alors, de toute façon, il y aura. De toute façon.
0: Alors,
7: tout ça, c'est des faux machins. Parce que. Il y aura pour l'État automatiquement un budget.
0: Oui, mais ça pourrait être suite de l'année d'avant.

0: Général. Voilà, c'est ni plus ni moins.
1: Parce qu'il n'y a pas de débat de fond.
0: Alors, bah, depuis.
1: Sur le budget, en fait.
0: Il y a
1: des petits ballons d'essai, on va faire, hop, une petite mesure ici, une petite mesure là. Il n'y a pas de débat de fond, en fait. Il
0: voilà,
1: n'y a pas de vision à long terme. Il n'y a pas de plan.
0: Le problème.
1: C'est ça qui manque aussi, non?
0: Le problème central, c'est vraiment le AC, l'action citoyenne de l'acronyme d'ATAC dont tu me demandais de développer tout à l'heure. C'est développer l'éducation populaire pour que toute personne s'intéresse à la chose qui est la plus. Communément partagé, ça s'appelle, c'est le plus beau mot, le mot politique, c'est-à-dire comment on s'organise pour vivre ensemble. Et parmi ces choses-là, c'était dans la Déclaration des droits de l'homme de 1789, comment faire que chacun contribue selon ses moyens pour bénéficier collectivement d'un système qui donne satisfaction à tout le monde. Alors ça, c'est sur la question de la justice sociale. Mais on verra après, par rapport à l'actualité, que c'est lié avec quelque chose qui percute complètement, c'est la question du climat et de l'environnement. Et là, par rapport à ça, on voit que du point de vue des engagements financiers, des investissements qu'il va y avoir à faire, va y avoir des sommes colossales à investir. Et donc là, il faut réfléchir sur la question du budget et la question de la dette de manière complètement différente. Sinon, je ne suis pas Madame Soleil, j'annonce que dans 20 ans, ici, là où on est à Crépy-en-Valois ou dans l'Oise, ce sera purement invivable, au vrai sens du terme invivable. On ne va pas tous mourir, mais ce sera invivable. Et donc, si on ne fait pas des mesures, mais là, j'en parlerai plus quand je parlerai du 26, la journée du 26.
1: Voilà. Ça sera dans une autre émission.
0: Ça sera dans une autre émission.
1: Là, deux, trois points, par exemple, si on parle des impôts, il n'y a pas de justice dans les impôts, parce qu'il y a... bonne partie des gens qui payent pas d'impôts.
0: Oui, alors sur cet aspect des choses...
1: On va aller dans le détail de plusieurs aspects.
0: Alors sur l'aspect, donc je prends la fin de ton intervention, il y en a qui payent pas d'impôts, c'est ce que je disais tout à l'heure. Non, même les gens qui n'ont pas d'impôts, qui ne sont pas soumis à l'impôt sur le revenu, payent des impôts et des taxes, puisque le premier impôt en France, c'est la TVA. Et donc, ils payent tous des TVA, et puis de la TVA. Et l'autre chose, c'est que rapporté à leur revenu, la part de ce que cela coûte pour eux est beaucoup plus importante. Moins on a d'argent, plus c'est important en termes de proportion. Voilà. Donc sur cet aspect des choses, on souhaite que la TVA ne soit pas développée, qu'il y ait une TVA même qui soit réduite pour les produits de première nécessité, compensée par une augmentation du coût de la TVA, du taux de la TVA, pardon, sur des produits de luxe. Bon, l'idée, ça va toujours être l'idée d'une justice fiscale pour une justice sociale et que ce soit complètement tenable, faisable par les entreprises, par les particuliers. Autrement dit, on n'est pas en train d'inventer un système qui ne tiendrait pas la route.
1: Mais petite question, la justice, ça ne serait pas que tout le monde paye des impôts?
0: Ah, mais alors.
1: À partir des revenus, on paye 1 euro ou 2 euros ou 5 euros, mais on est mis dedans quand même, on est mis dans le pot commun.
0: Alors, je
1: pour
0: n'ai.
1: Payer les impôts.
0: Étant porte-parole d'ATAC, je n'ai pas de mandat sur cette question-là.
1: Non, mais est-ce que tu crois que ça serait...
0: Mais l'idée générale, c'est que ce serait bien que tout le monde paye des impôts. Ouais. Ça voudrait dire deux choses. La première, avec, comme tu l'as dit, quitte à ce que ce soit 5 euros par an, 10 euros, enfin
1: parce
0: quelque chose de symbolique.
1: Parce que là, on a une dichotomie. Voilà. C'est, moi, je ne paye pas d'impôts, je m'en fous du truc. J'en paye et c'est pas normal que toi t'en payes pas.
0: Alors, pourquoi ce serait bien que tout le monde paye des impôts? Pour deux raisons. La première, ça voudrait dire qu'automatiquement, il y aurait des revenus qui leur permettrait de payer des impôts. Ça veut dire, alors revenu universel, revenu, il y a tout un tas de débats sur, c'est une autre question. Et la deuxième chose, c'est une question de dignité. C'est tes citoyens comme les autres et tu payes des impôts, mais tu les payes en fonction de tes revenus. Donc par rapport, toi, en off, même si on est entendu par les auditeurs, je comprends le sens de ta question. Voilà.
1: Et donc,
0: mais ce ne serait pas ça qui ferait augmenter
1: la
0: quantité des recettes par rapport au débat précédent sur le budget.
1: Non,
0: par
1: ça
0: contre,
1: une question de justice plutôt que d'augmentation des.
0: Alors non, si tu veux aller jusqu'au bout de la justice, là on tombe sur la taxe Zuckmann, sur tout un tas d'actualités. C'est-à-dire qu'il faut aller des deux côtés de l'échelle, que tout le monde en paye, c'est ce que tu disais, mais que ceux qui ont des salaires, enfin c'est même plus des salaires, c'est des patrimoines, des revenus, c'est autre chose, de plusieurs milliards, on sait pas ce qu'ils peuvent en faire, mais ça c'est une autre question, qu'il y ait des barèmes d'impôts avec des tranches nettement supérieures, De façon à ce qu'on rentre vraiment dans la justice fiscale, donc c'est le sens moral en termes de justice, mais en même temps en termes d'efficacité, ce serait réellement

0: des rentrées financières énormes dont l'État a absolument besoin par rapport aux besoins sociaux qui existent.
1: Petite question là, tout le monde a lu, enfin la majorité des gens savent que l'État a donné 211 milliards aux entreprises. Et quand on interroge le ministre des Finances, il n'est pas capable de dire qui a perçu quoi et qu'est-ce que ça a donné. Parce que cet argent, il a été là pour aider les entreprises. On a les entreprises comme Carrefour, des grands groupes qui touchent cet argent-là et qui continuent à licencier, par exemple. Donc, comment on peut faire pour savoir cet argent-là, à quoi il sert? Moi, en tant que citoyen, je ne sais pas. Les aides qu'on a données, je ne les connais pas. Et je ne sais pas à quoi elles ont servi et comment ça a fonctionné.
0: Alors, ce chiffre des 211 milliards ne sort pas de n'importe où. C'est une commission d'enquête parlementaire faite par les sénateurs. Le sénateur, je ne sais plus son prénom, du Parti communiste, mais avec un autre sénateur de la majorité présidentielle.
1: Exactement.
0: Et donc, avec un commun accord, et le Sénat est tombé d'accord sur cette enquête, sur ce rapport. Donc, ça veut dire que ce sont des chiffres qu'il faut prendre avec sérieux. Donc, pour répondre à ta question, sur les 211 milliards, il y a toute une partie qui correspond à la suppression du CICE, qui avait été instauré par François Hollande, qui s'est traduit par la suppression totale des cotisations patronales. C'est plus de 60 milliards, je crois, je fais ça de tête. Donc, il y a tout un tas d'aides qui ont été plus ou moins identifiées, pour répondre à ta question. Mais dans la réalité, les rapporteurs, donc les sénateurs, montrent qu'il y en a plein qui ont été fléchés sans que ça serve à quoi que ce soit, ni pour l'emploi, ni pour quoi que ce soit. Ce qui est sûr, c'est que ça a permis de maintenir et voire d'augmenter les dividendes de certains actionnaires, de certains groupes. Parce que dans notre discours, ça ne veut pas dire qu'il ne faut pas aider des petites entreprises qui, elles, sont réellement en difficulté. Et donc, pareil, du point de vue de la justice fiscale, on est aussi pour la progressivité des impôts sur les sociétés. Ça dépend de leur chiffre d'affaires, ça dépend de leur impact environnemental, ça dépend de la qualité des emplois qu'elles prennent. Autrement dit, il peut y avoir une politique réellement sociale, fiscale, qui serve et l'écologie et autres, tout en aidant des entreprises. Il n'y a aucun problème dessus. L'autre aspect, c'est que le quoi qu'il en coûte, qui a été... on ne peut pas reprocher... Voilà, je vais dédouaner Macron pour une fois. Le quoi qu'il en coûte, en termes de principe, a été une bonne décision au moment du Covid. Par contre, la mise en œuvre du quoi qu'il en coûte, là, tous les gens qui sont en train de travailler dessus, c'est une catastrophe. Parce qu'il y a eu des effets d'aubaine invraisemblables, y compris il y a plein de grands groupes qui les ont touchés. Il y a eu des malversations, mais qui étaient... Alors là, le détournement, je suis incapable de dire combien de dizaines de milliards, mais c'est énorme. Et donc, de ce point de vue-là, c'est un scandale. Voilà. Et ils ne pouvaient pas faire autrement. Ils l'ont fait exprès. Là, sincèrement, on ne peut pas dire. Mais en tous les cas, au minimum, c'est de l'incompétence.
1: Juste une petite minute, là, dans les pistes aussi, il y a les droits de succession qu'on veut remettre en cause.
0: Alors, sur les droits de succession, je reviens au tout début de mon intervention sur lutter contre les préjugés de façon à ce que les gens développent un esprit critique. Le gouvernement et les libéraux, donc les capitalistes, agite le spectre de mais tout le monde veut transmettre son héritage à ses petits-enfants, donc sur une dimension morale et humaine qu'on comprend parfaitement. Et c'est légitime. Mais la question n'est pas celle-là. C'est, d'ailleurs, je vais poser une question, je vais m'arrêter comme ça 10 secondes, je vais laisser un temps de suspension. Je vais poser une question aux auditeurs. D'après vous, combien de personnes en France payent des droits de succession? Alors, j'ai un truc sous les yeux, donc ça me permettra de ne pas dire de bêtises. 15%, 50%, 70%. Top les 10 secondes. 1, 2, 3, 4, 5, 6, 7, 8, 9, 10. Donc, d'après vous, Hervé,
1: très peu. 15%, très peu. Moi, je dirais.
0: T'as l'affiche sous les yeux.
1: Non, j'ai pas regardé. Mais c'est les gens qui ont un patrimoine de plus de 200 ou 300 000 euros. Donc, ça ne représente pas la majorité des gens.
0: Alors, voilà, quand on agite ça, tout le monde soutient. Ah ouais, c'est pas juste de taxer le patrimoine, mais la plupart des gens, 85% des gens n'ont pas de droit de succession parce que ce qu'ils ont à transmettre à leurs enfants, leurs petits-enfants, est tellement ridicule qu'on n'y touchera pas. Et d'ailleurs, la loi, pour l'instant, donne un plancher, c'est à 100 000 euros. En dessous de 100 000 euros, il n'y a aucun droit de succession.
1: Par enfant.
0: par enfant. Voilà.
1: 100 000 euros par enfant.
0: Merci de préciser. Voilà. Bon, je ne vais pas développer plus là-dessus. On a une fiche, les gens qui sont intéressés pourront venir discuter avec nous. Et donc, sur les droits de succession, c'est pareil. Progressivité par justice sociale, fiscale, pardon, et en même temps par nécessité pour avoir des recettes fiscales qui permettent à l'État de faire face à tout ce qu'il y a comme besoin, plus celui dont j'ai parlé, mais très rapidement, c'est par rapport à l'écologie et au climat, ça va être des centaines de milliards à investir. C'est déjà chiffré et tout le monde est à peu près d'accord. Donc, il va falloir le faire.
1: Là, il y a bientôt des élections, l'année prochaine.
0: Oui.
1: Et en fait, on ne parle pas du fond.
0: Non.
1: Eh ben, on parle que de la mousse, de ce qu'il y a au-dessus.
0: Il y a les petites phrases.
1: Comment on fait
0: Il y a les petites phrases, il y a les gens qui défendent leur boutique, leur chapelle, et ça, c'est action, réaction, ballon d'essai, comme tu disais tout à l'heure, un ministre, Roland Lescure, c'est sa spécialité. Il n'est peut-être pas forcément le plus méchant, lui, mais il annonce un truc sur les retraites, et puis voilà. Et on voit si ça réagit, si ça ne réagit pas. Ça, c'est ce que les gens exècrent, c'est de la politique politicienne, alors que nous, on veut réhabiliter la politique, qui est faire que les gens discutent sur le fond des choses, et on invite les gens à venir discuter avec nous. Vous ne nous entendrez pas prendre parti pour un candidat, donc on ne fait pas de la politique de ce point de vue-là, mais on veut absolument repolitiser toutes ces questions, parce que c'est vraiment la capacité à vivre ensemble, dans la justice, la joie et la bonne humeur, quoi.
1: Oui, parce qu'il faut que les gens se réapproprient...
0: Ah, tout à fait, parce que...
1: Le fonctionnement.
0: Et parce que s'ils ne se réapproprient pas... Ils ne comprennent pas. Ils ont l'impression d'être pris pour des buses. Ça produit malheureusement quelque chose qu'on constate, c'est l'augmentation de l'abstention. Or, si on ne se prononce pas au moment des élections présidentielles et aux autres élections, ben, on laisse le champ libre aux forces dominantes. Et pour l'instant, les forces dominantes, d'après les sondages, l'histoire n'est jamais écrite à l'avance, ben, ce serait plutôt le Rassemblement National. Mais c'est pareil, en tant que mouvement d'éducation populaire, on est intéressé à discuter avec les électeurs qui se reconnaissent plutôt dans ce mouvement-là, de façon à ce qu'on voit, comme dans la Convention citoyenne, est-ce que ça correspond à un préjugé ? Est-ce que c'est réellement une solution faisable, etc., etc., de façon à ce qu'on crée les conditions d'un vivre ensemble possible. C'est vraiment le souci, il nous semble, de tout le monde.
1: Et juste une petite question à la fin, puisque tu parles de l'abstention, ouais. Et on s'est battu, on a fait la révolution pour pouvoir voter. Est-ce que tu serais pour le vote obligatoire ?
0: Alors, c'est pareil.
1: Est-ce qu'Attac serait pour le vote obligatoire ?
0: Alors, je ne crois pas qu'Attac ait de position sur la question du vote obligatoire. Là, j'ai été présenté comme porte-parole d'Attac.
1: Je
0: dirais à titre personnel.
1: Ouais, à titre personnel.
0: À titre personnel, moi, je serais pour que le vote soit obligatoire. Ouais. Mais dès l'instant où on dit le vote obligatoire, alors ça veut dire tout un tas de choses. Et là, ça renvoie, et on soutient globalement la proposition de certaines forces politiques. Il n'y en a pas qu'une, donc ça ne me gêne pas de dire ça, pour une 6e République. C'est-à-dire que derrière le vote obligatoire, ça veut dire que tous les votes doivent être pris en compte. Donc ça veut dire qu'il faut réfléchir sur le vote blanc. Mais qu'est-ce que ça veut dire réfléchir sur le vote blanc ? Si par exemple, parce que c'est pas dit dans les propositions qui sont faites, s'il y a 50% de vote blanc, alors on fait quoi ? On refait des élections, on change les candidats. Donc ça veut dire qu'il faut aller très loin. Et il y a des organismes, des chercheurs qui ont travaillé sur les différentes modalités pour que les élections ne soient pas des pièges à cons. Parce que je comprends parfaitement les gens en même temps qui en ont marre d'aller voter. Parce que élection piège à cons, ce n'est pas complètement faux comme slogan. Malgré ça, Attac, là c'est très clair, en tant que mouvement citoyen, appelle les gens à s'inscrire sur les listes électorales et à aller voter. Après, pour qui voter, bah, c'est tout le débat. Parce que de toute façon, même s'ils sont dans un camp qui gagne, si les solutions mises en œuvre ne sont pas bonnes, de toute façon, ça va leur retomber sur le nez. Donc on a intérêt à travailler ensemble. Voilà.
1: C'est une belle conclusion, en fait. Intéressez-vous à la vie politique, regardez la télé, enfin, regardez les actualités, lisez les journaux. Intéressez-vous, c'est votre vie, en fait. Vous l'avez entre les mains.
0: Voilà. Et encore faut-il qu'il y ait des médias qui jouent le jeu. Mais je ne mets pas tous les médias à la poubelle. Je regarde la télé moi-même, j'écoute la radio, il n'y a pas de problème. Mais,
1: et les journaux
0: Et les journaux, bien. Alors là, tout à fait. Ou la radio, on peut écouter la radio aussi.
1: Oui, bien sûr.
0: Ah, n'est-ce pas, Radio Valois-Mulsien. voilà, donc c'est s'intéresser ne pas rester à ce que l'on croit, aux préjugés qu'on a pu se construire, se méfier des petits mots, des petites phrases qui émaillent la campagne, les différentes campagnes où c'est le qui va faire le buzz, pour vraiment devenir citoyen. Parce que vraiment, il faut qu'on construise ensemble les bonnes solutions. Voilà, je vous propose d'arrêter sur cette belle parole.
1: Très bien, super, merci Thierry.
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0: France de basket, 100 ans d'histoire, 1926-2026. Il nous raconte ses choix éditoriaux et notamment en ce qui concerne les grandes figures de la grosse balle orange française.
1: Oh ouais, bah le choix que j'ai fait, c'était de faire les portraits de 30 joueurs que j'estime étant les plus marquants de l'histoire. Alors c'est toujours sujet à débat, mais en tout cas j'en ai choisi 30. Donc en plus de l'année par année, et en plus de centaines d'anecdotes qui sont racontées un peu à part des années traditionnelles, il y a 30 portraits de joueurs et puis le portrait des 14 entraîneurs qui ont dirigé l'équipe de France sur de longues périodes. Donc voilà, ça fait une cinquantaine de portraits en tout, plus une centaine d'anecdotes sur des petites histoires au sein de la grande histoire. C'était un peu le fil rouge de cet ouvrage.
0: Et puis aussi, c'est peut-être un ouvrage qui permettra à la jeune génération de bien comprendre qu'il n'y a pas que Wemby, hein, qui est né de cette équipe de France. Il y a eu aussi plein d'autres grands noms. C'est aussi pour vous, le but d'avoir fait ce livre, c'est aussi de montrer voilà, qu'une équipe, ça a 100 ans, que ce n'est pas une équipe... voilà, on a l'impression que depuis quelques années, depuis quelques décennies, cette équipe de France a de bons résultats aussi au niveau international, mais que c'est une équipe qui s'est forgée au fur et à mesure des années.
1: Ouais, c'est toujours ce que lègue une génération à la suivante. Donc ça peut être une frustration et donc la suivante a la volonté d'effacer la frustration. Ça peut être des grands succès et donc la suivante a la volonté de poursuivre ces succès. Il y a que l'histoire qui explique ce qu'on devient derrière. Et ça m'avait marqué parce que parfois, quand on faisait des tournages avec les joueurs et qu'on faisait un peu des quiz historiques, on voit qu'ils n'ont pas non plus une immense culture historique de ceux qui les ont précédés. Donc oui, c'était une petite ma petite pierre à l'édifice. Je me rappelle d'Evan Fournier qui une fois m'avait dit ah oui, je le connais, c'est le torchou chevelu. Donc le torchou chevelu, c'était le shooter avec des longs cheveux, c'était Hervé Dubuisson. Et voilà, le nom lui était pas tout de suite revenu. Mais les joueurs, par contre, n'ont pas forcément la culture, mais ils sont très demandeurs d'avoir des informations sur ceux qui les ont précédé, et on a une tradition qui est la remise des maillots avant les matchs, et en général c'est toujours une figure marquante de l'équipe de France qui vient faire les remises de maillots, et à chaque fois, à défaut de le connaître parfaitement, ils sont toujours surpris, par exemple quand on leur présente quelqu'un qui a participé plusieurs fois aux Jeux Olympiques, qui a disputé des Coupes du Monde et qui a 70 ou 80 ans, qui vient les voir. Il y a un grand respect pour les anciens, donc voilà, c'est une manière de faire un trait d'union entre le passé et le présent. Tous les joueurs ont reçu le livre en cadeau juste avant le match contre la Slovénie, donc c'était un moment assez sympathique, voilà.
0: Un grand merci à Julien Guérino pour sa disponibilité. Un superbe livre qu'on a eu plaisir de découvrir aussi grâce à lui. L'équipe de France de basket, 100 ans d'histoire, 1926-2026, à découvrir et en vente exclusive sur le webstore de la Fédération Française de Basket. Quant à nous, demain, on troquera notre ballon de basketball pour celui de football. Mais ça, ce sera demain pour d'autres histoires d'un jour et toujours avec Mémoire Sport.
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1: Vendre la mèche, y a pas mèche. Avant de vouloir la vendre, il est préalablement indispensable de cerner les définitions possibles de mèche pour tenter d'expliquer le sens de ces expressions auriculaires. La mèche est tout d'abord un petit ensemble de cheveux qui se distingue du reste de la chevelure par sa forme ou sa couleur. Mais la mèche est aussi un cordon, une tresse de fil de coton ou de chanvre formant la partie centrale d'une bougie ou servant à conduire par capillarité un liquide combustible dans une lampe. Dans le domaine de l'armement, il s'agit d'un cordon inflammable servant à mettre le feu à un explosif. Il sera donc concevable que du côté des perruquiers et des coiffeurs, l'on pratique le commerce de la mèche, une activité pour laquelle on n'est pas un poil près. Mais loin du négoce des tifs, vendre la mèche qualifie une toute autre affaire. Vendre la mèche, c'est trahir le secret d'un complot. Employée dans l'oralité depuis le début du XIXe siècle, elle remplace une autre expression du XVIe, éventer la mèche, ayant le même sens, à savoir que l'on parvient à découvrir une sombre vérité qui se cacherait dans une affaire d'apparence innocente. Éventer la mèche tend à utiliser des termes empruntés au vocabulaire militaire, comme la mèche en rapport avec un explosif. Le fait d'éventer la mèche serait donc de la dévoiler à l'air libre, avant qu'elle ne provoque l'explosion. Et dans un sens figuré, ébruiter un secret, le dévoiler au grand jour. Quand on remplace le verbe « éventer » par « vendre », on accentue le côté malveillant et vénal de la trahison. Avant de la vendre, on peut être de mèche avec, ce qui est aux antipodes de la trahison, puisque dans ce cas, c'est être de connivence, être complice dans une affaire qui doit rester secrète. Ce côté secret indique bien un lien possible avec vendre la mèche. Son origine remonte à la fin du XVIIIe siècle, quand de mèche voulait dire être de moitié dans une affaire. Le terme est associé à l'expression argotique apparue à la même époque, être à mèche d'affût. Ainsi, être la moitié d'une affaire signifie bien qu'une autre personne y est mêlée et qu'on est donc de connivence avec elle. Vendre la mèche et être de mèche, nos deux expressions en exergue aujourd'hui, impliquent la présence de ladite mèche. Mais en son absence, on découvre une troisième locution. Il n'y a pas mèche. Cette fois, l'origine étymologique de cette mèche-ci est très différente, puisque dérivée de l'italien mezzo, qui signifie milieu ou moyen. S'il n'y a pas mèche, la situation se trouve bloquée. C'est impossible, aucun moyen d'arriver à ses fins, absence totale de solution, c'est sans issue. Yapamèche est arrivé jadis dans les contrées bétisiennes du sud de la Picardie, là où ses habitants avaient l'ouïe fine, mais pas toujours la comprenaient net. En conservant le sens communément acquis de Yapamoyen, les riverains de l'automne ont adopté la prononciation de l'expression à l'aide de leur accent si particulier, transformant le « y'a pas mèche » en « y'a pas merche », traduction en français de « ça ne marche pas ».« Y'a pas marche », »,« y'a pas mèche », »,« y'a pas merche ». Cette prononciation typique de certains « a » chez les contemporains de feu Kléber Petit se retrouvait entre autres quand le vendredi matin il fallait se rendre au merché ou quand il fallait gravir les merches qui mène rue du Paradis. Et surtout, dans le fameux adage, après crépi, bêtisie merche. Pour les bêtisouailles, fidèles à leur tradition, il n'a jamais été question de vendre la merche. Les traîtres, on les fout à Lios ou Spa. Adé.
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1: Midnight, il est minuit.
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3: Comme on ne se lasse pas d'écouter des chansons sur nos mères, je vous propose un nouvel épisode de cette saga familiale. Je vous assure, je ne ferai pas autant d'épisodes que Dallas. Rejoignons Eddie Mitchell et sa « Ment ».

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1: Des hommes ? Non. Des femmes ? Non. Des robots ? Non. Des surhommes ? Implacables. 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
3: 23h40, sur une ligne de banlieue, le dernier train de la journée. Les statistiques prouvent que vous avez 90 chances sur 100 que tout se passe bien. Reste 10% de risque. Ça n'arrive pas qu'aux autres.
2: Au sommaire aujourd'hui, une émission un peu particulière. Donc je vais d'abord commencer par dire bonjour à mes deux acolytes, à savoir Damien Demey, dit la bête noire de Compiègne, archéologue animal en quête de cultures souterraines et oubliées, co-animateur de Projection Perdue, le podcast de la Chimera Tech disponible sur YouTube. Bonjour Damien.
4: Salutations à toutes les entités conscientes qui nous écoutent.
2: Également présent dans ce studio, Thomas Roland, dit le loup-garou picard, qui chaque nuit de pleine lune rédige de sanglantes chroniques pour divers médias. Salut Thomas.
5: Bonjour Jérôme et bonjour Damien, et bien évidemment bonjour à toutes.
2: J'ai commencé par dire bonjour à mes acolytes parce qu'aujourd'hui c'est une émission un peu particulière qu'on a voulu vraiment faire avec, au départ plutôt Thomas, hein, puisque c'est un... On a voulu vous parler d'un critique de cinéma, d'un réalisateur qui nous a quittés maintenant en 2024. Alors, on s'est fait aider, je voulais remercier Jean-Paul Quitschau et Philippe Jaunet, qui tous les deux nous ont permis...